0: les essences de plantes qui poussaient en Europe il y a 100 000 ans avant l'arrivée de l'homme. Pour cela, ils ont collecté des pollens anciens, les ont analysés et les résultats ne sont finalement pas si surprenants que ça. On y retrouve du tilleul, du hêtre, du charme et donc bien sûr des noisetiers. Beaucoup de noisetiers même, l'arbuste prolifère en effet dans les plaines, hors des forêts. Or, il faut s'imaginer qu'à cette époque, l'Europe était remplie de hordes de bisons, de rhinocéros, d'éléphants de 4 mètres de haut qui pouvaient peser jusqu'à 13 tonnes, autant dire des débroussailleuses, des animaux géants qui, en empêchant la forêt de tout grignoter, assuraient ainsi indirectement un espace pour les noisetiers. Bon, les années passent, et il y a 45 000 ans, l'homme quitte son berceau africain pour gagner l'Europe. Les premiers humains s'habituent à leur nouvel environnement, ils commencent à chasser les grosses bestioles. Aucun risque pour ces espèces, les humains sont bien trop peu nombreux pour représenter le moindre risque. Mais il n'empêche que ça commence à modifier légèrement l'équilibre en place. Moins de grands animaux, moins de défrichage, donc plus de forêts et moins de noisetiers. Si bien que, nous dit encore l'étude, ils sont passés pas loin de l'extinction.
1: Alors qu'est-ce qui a sauvé les noisetiers justement, Arnaud ?
0: Eh bien, ces mêmes humains. En effet, alors que les noisetiers étaient sur le point de disparaître, nos ancêtres ont commencé à développer ce qu'on appellera plus tard l'agriculture. Or, le bois de noisetier, c'est très pratique si l'on veut se fabriquer des outils, des armes, réaliser un peu d'artisanat ou tout simplement manger des noisettes. Les premiers hommes ont donc commencé à les cultiver, sauvant ainsi les noisetiers de la disparition. Alors, aujourd'hui, on n'a plus d'éléphants sauvages de 4 mètres de haut en Europe, mais heureusement, il nous reste les noisettes. La pâte à tartiner peut donc exister et ma journée peut commencer.
1: Ouf, je suis rassuré aussi parce que le petit déjeuner n'aurait pas la même saveur. Sinon, merci beaucoup Arnaud Fromage et heureusement également qu'on n'a plus d'éléphants. Eh bien, à demain, je crois.
0: À demain.
1: Bah oui, c'est ça, demain pour la nécessaire Minute Comtoise en réécoute, évidemment, sur l'application ICI et sur ICI.fr.
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3: Laetitia Ribeiro est biographe familiale. Pourriez-vous l'accueillir chez vous et lui raconter votre vie ? Laetitia Ribeiro, légende d'ICI.
4: Bonjour, je m'appelle Laetitia Ribeiro, j'ai 50 ans. Je suis née au Mans et j'ai grandi à Parigné-l'Évêque. Ma particularité, je suis biographe familiale. J'écris des récits de vie pour les personnes qui souhaitent laisser une trace. Et donc je suis biographe à Encre d'Humanité.
5: Écoutez-moi.
4: Qu'est-ce qu'être biographe familiale ? Eh bien, c'est raconter des histoires de vie, accompagner des personnes en fait qui ont le souhait de laisser une trace, de témoigner de leur histoire, soit pour eux, soit pour leurs enfants. En fait, léguer un petit peu leur récit de façon à ce qu'il se perpétue dans les générations à venir. Comment est-ce que je procède ? Donc, la plupart du temps, je me rends au domicile des personnes. C'est avant tout une rencontre humaine et mon travail, c'est à la fois de les guider dans le récit de leur vie, mais aussi de comprendre et de percevoir les émotions, les silences, pour pouvoir écrire tout cela. Qu'est-ce que l'écriture permet ? Alors, au-delà effectivement du récit, l'écriture, elle permet parfois de s'alléger. Hein. J'ai aussi cette particularité d'être biographe accompagnante. L'écriture permet parfois de témoigner, mais aussi de s'alléger. L'écriture, elle permet de revisiter son histoire, faire un peu parfois le bilan ou l'avancée. Elle peut permettre une avancée, en tout cas, sur ce qui a été vécu. Si j'ai fait pleurer des gens, ce n'est pas moi qui fais pleurer les gens. Ce sont souvent leur histoire et l'émotion que ça peut dégager effectivement de raconter son histoire, mais c'est souvent aussi à la lecture de ce que j'ai pu écrire, en fait. Les gens disent souvent que c'est particulier de se relire, de se voir écrire, et que c'est une expérience qui est à la fois extrêmement émouvante, et à la fois c'est singulier. Les personnes, à la fois, ont l'impression d'avoir écrit leur récit, puisque l'idée, c'est vraiment de les rencontrer, et de pouvoir, effectivement, écrire au plus près de ce qu'ils sont. Donc ça, chaque fois, en fait, les gens me disent que c'est un cadeau émouvant, mais un cadeau réciproque, surtout.
6: C'est ma vie.
4: Est-ce qu'on est bien en Sarthe ? Je suis revenue sur mes terres natales, donc c'est que c'était important et qu'on y vit bien. Pour moi, c'est important, que ce soit dans la biographie ou au fond d'être revenue en Sarthe. Pour moi, il y a quelque chose de l'histoire de ses racines, de savoir d'où on vient, de savoir où l'on va. Oui, on y vit bien en Sarthe. Voilà, c'était Laetitia Ribeiro, biographe à Encre d'Humanité. J'ai été très heureuse de vous parler de la biographie, de la découverte de la biographie. Et comme j'ai coutume de dire, il faut écrire son histoire, puisque chaque histoire mérite son encre.
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0: On sait qu'on est Lorrain parce que...
1: Parce qu'on klaxonne en partant de quelque part.
0: Ah oui.
1: Vous faites ça?
0: Ça m'arrive, mais j'ai toujours des scrupules à le faire parce que j'ai peur d'embêter les voisins.
1: Salut, Vous êtes pile dans le thème.
0: Ouais.
1: Un auditeur fidèle m'indiquait récemment dans un mail qu'il s'étonnait de ce travers très lorrain de klaxonner lorsqu'on quitte des amis ou de la famille.
2: Ça, c'est dans toute la France, non?
1: Bah, je pense. C'est ce que je lui ai répondu, mais je lui ai dit que je m'attarderais sur le sujet tout de même.
2: Très bien.
1: Vous savez, on tourne au coin de la rue, on appuie sur la corne. Mimi! Fais tut-tut, disent les enfants. Je ne sais pas si cette manie est expressément lorraine, vous l'avez dit. Moi, au départ, je croyais que c'était une tradition belge.
2: Pourquoi ?
1: Qu'il klaxonnait pour être sûr qu'il parte vraiment, sinon il reste sur le palier. Mais, quoique, il y a tellement de grisailles et de brouillard chez nous que peut-être qu'en Lorraine, on joue de la corne juste pour être certain qu'on est bien vivant. Ah oui, dis donc, je suis encore là. Encore klaxonner en arrivant, ça se comprend.
2: Oui,
1: par exemple, dans une ferme où il n'y a pas de sonnette, ni d'interphone, ou dans le cas d'une visite à des amis naturistes. T'as pas envie de voir à poil, ou tu as des pratiques un peu cheloues. C'est, tu préviens que t'arrives. Mais en partant, tout joyeux soit ton signal, tout prolongement du bon repas partagé soit-il, tout écho de l'amitié qui te lie à tes hôtes soit-il, tout point d'exclamation à une soirée excellente, à 2h du matin, là où il ravit tes copains, il fait chier tous les autres voisins. Tu risques fort de déclencher une kyrielle de réactions irritées. Une de mes voisines, pleine de bon sens, me disait l'autre fois, le klaxon devrait faire autant de bruit dehors que dedans, ça limiterait son usage. C'est pas bête.
2: C'est vrai.
1: Rappelons ce matin que l'usage de l'avertisseur est encadré par la loi.
2: Oui.
1: Je cite,
2: oh là là.
1: En France, dans une agglomération, il est prohibé lorsqu'il fait jour, sauf en cas de danger immédiat. À la campagne, on peut l'utiliser pour prévenir d'autres usagers, par exemple sur une route particulièrement étroite. Mais de nuit, le klaxon est interdit partout, sauf en cas d'absolue nécessité. Bon, on pourrait rétorquer que l'absolue nécessité de dire merci et qu'il y ait une bonne ambiance fait loi, mais non. L'utilisation du klaxon hors de ces circonstances est passible d'une amende forfaitaire de 68 euros. Avouez que ça fait cher le tut-tut.
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1: Je marche à côté d'une jeune femme qui est habillée vraiment très rétro.
2: Bonjour.
1: Bonjour. C'est très joli votre tenue.
2: Merci beaucoup.
1: Vous me parlez un peu de votre inspiration ?
2: Oui, en fait, je m'inspire énormément donc, de la mode des années 20, 30 aux années 60. Et j'aime porter donc, des pièces d'époque et des pièces aussi de belle qualité avec de la bonne matière. Donc on en parle justement à l'instant.
3: On parlait de l'importance des belles matières et elle me parlait de son manteau qui est en laine et cachemire et qu'elle avait trouvé pour quelques euros au fripe.
1: Et puis, si je peux me permettre, il y a aussi un côté par conséquent très féminin.
2: Oui, aussi. Ouais. Bah, j'aime énormément tout ce qui touche à la féminité. Je trouve que c'est quelque chose de très beau, de pas en avoir honte. En fait, je pense qu'il y a une espèce de honte de la féminité qui s'est développée. Je l'ai remarqué très tôt, même quand j'étais au collège, et simplement les choses féminines étaient vues comme moins bien, comme moins intéressante, moins intelligente. Et on va dire que le vêtement n'est pas une personnalité à proprement parler, mais le vêtement sert à sublimer. Et la féminité, je trouve qu'elle sublime tout le monde, même parfois les hommes aussi.
1: Et vous ?
3: Moi, je pense que la féminité, moi, avant, j'ai jamais porté de pantalon avant mes 20 ans. Donc, au collège, j'étais souvent assez moquée. Bon, je pense qu'on a eu un peu le même parcours, mais j'étais souvent assez moquée parce qu'on me disait que soit j'essayais de faire trop fille, soit j'essayais de faire un peu nunuche, etc. Il y avait un peu cette haine de tout ce qui touchait aux filles. C'était souvent un peu décrié, on disait oh, mais ça c'est un truc de fille, et du coup il y avait cette tendance à vouloir être pas comme les autres filles et à vouloir se démarquer, et du coup maintenant c'est bien quand on a dû de pouvoir l'assumer et puis de trouver des copines aussi où on peut l'assumer.
1: Oui, aussi.
3: Ça aide beaucoup.
1: Est-ce que pour terminer on pourrait tenter une petite description?
2: Bien sûr. Alors, je porte un très long manteau marron avec un béret assorti, une robe longue à carreaux marron également, avec une ceinture en cuir toujours marron, une chemise ancienne à col, alors je ne sais pas si on la voit bien, mais blanche, des gants...
1: Dentelle.
2: Oui, dentelle.
1: Des gants magnifiques.
2: Des gants, je crois, qui datent des années 70, marron et beige, chaussures aussi des années 70, marron, un maquillage, donc un rouge à lèvres couleur brique, et les yeux assortis dans des tons marrons également.
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4: Je rêvais d'avoir une maison à la campagne. Cette maison, c'est comme si j'y étais née. C'est ma maison de famille.
5: Ma maison s'appelle l'Ostao de la Mar.
6: C'est une maison un peu envoûtante.
7: Eh bien, vous voyez, des livres et trois fenêtres qui me donnent le paysage du pays, comme si c'était trois tableaux.
8: Ils ont vécu ici.
9: Thibaut Gaudry.
10: Ah, je m'appelle Nina Simone.
8: L'histoire de Nina Simone, c'est celle d'une petite fille amoureuse de Jean-Sébastien Bach qui rêvait de devenir la première pianiste concertiste noire américaine. Mais qui grandit dans l'Amérique profonde des années 30 et 40, où la ségrégation raciale est de mise.
11: I put a spell on you. J'ai commencé à étudier le classique à 5 ans.
12: Et vous avez continué, vous avez eu vos diplômes.
11: Et après, j'ai obtenu le doctorat de musique de Amherst University.
8: Élève studieuse, oreille absolue et jeune prodige, elle ne parvient pas à intégrer l'école de musique dont elle rêvait, brisant la carrière à laquelle elle aspirait. Et elle emportera le regret et la douleur toute sa vie.
11: I'm sorry that I didn't become the world's first black classic pianist. Oh yeah, I think I would have been happier. I'm not very happy now. Oh yeah.
8: Finalement, c'est par le jazz qu'elle connaît la gloire. Nina Simone devient aussi l'une des voix de la lutte pour les droits civiques des Noirs. Mais avec une sensibilité à fleur de peau, des douleurs de l'enfance qui ne sont jamais loin, sans compter des troubles bipolaires et des phases de dépression, elle finit par quitter les États-Unis, voyage beaucoup, et c'est naturellement en France qu'elle trouve refuge dans les années 80. Elle, la francophile, qui a connu le succès en reprenant « Ne me quitte pas » de Jacques Brel, et qui a choisi son nom de scène après avoir vu « Casque d'or » avec Simone Signoret.
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14: Pour Nina Simone, comme beaucoup d'artistes noirs de cette époque, la France est un pays très très important parce qu'on a cette image réelle à l'époque d'un pays ouvert, Par exemple, prendre un bus ou un métro à Paris, ben, on prend le métro et le bus avec les Blancs. On n'est pas dans des compartiments séparés. Et la France est une terre d'asile.
8: Elle vit 2 ans à Paris, enregistre quelques chansons et fait quelques concerts, puis en repart, avant de revenir une dizaine d'années plus tard. En 1992, elle s'installe à côté d'Aix-en-Provence, à Bouc-Bel-Air. C'est là qu'un après-midi de juillet 95, excédée par le bruit que font 2 adolescents jouant autour de la piscine de la villa voisine, elle tire un coup de pistolet à grenaille et blesse légèrement l'un d'eux. Elle écopera de 8 mois de prison avec sursis et une obligation de soins. En 1998, elle déménage à quelques kilomètres, à Carry-le-Rouet, où elle s'éteint le 21 avril 2003. Lors de ses funérailles, à l'église de Carry, une sono joue « Ne me quitte pas ». Sa grande amie, la chanteuse Myriam Makeba, est là. Elton John a fait envoyer des roses jaunes, avec un petit mot « Tu étais la plus grande, et je t'aime ». Sa fille, Lisa, prend la parole pour rappeler combien Nina aimait la France et demande de ne pas laisser son souvenir s'éteindre. Son souvenir et sa voix sont toujours là. Elle ne nous a jamais vraiment quittés.

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1: Oui, j'adore. Ouais.
2: Pourquoi est-ce qu'on chante? Et qu'est-ce que ça peut apporter le fait de chanter?
1: De donner de l'ambiance. Ouais.
3: De s'amuser.
2: Prenons le problème à l'envers et on va arriver à l'homme. Pourquoi les oiseaux chantent?
3: Pour appeler les autres oiseaux.
1: Pour qu'ils donnent à manger. J'ai faim.
4: J'ai faim.
5: On peut se citoyer?
4: Ouais.
5: Sympa.
4: T'es lourd. Mais j'ai quand même faim.
1: Ils appellent les oiseaux. Ils disent j'ai faim. On peut me donner à manger? Est-ce que vous êtes partis pour aller partir me prendre à manger?
2: Donc tu penses que les oiseaux chantent pour demander à manger?
3: Oui. Pour nous réveiller peut-être. Bah aussi des fois ils chantent le midi pour dire s'il y a un danger ou pas.
2: Et donc nous, pourquoi est-ce qu'on chante? Vous aimez chanter?
1: Oui, j'adore. Ouais.
2: D'accord. Et à part ça, tu chantes quoi quand tu chantes?
1: Je sais pas, Pierre Garnier. Chaque seconde.

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1: À Brassimpouille, au cœur de la Chalosse, un témoignage de la préhistoire, le musée de la Dame. Des grottes, un archéoparc, un musée, un site exceptionnel. Notre guide, son directeur Benoît Ducam.
2: À Brassimpouille, tout commence avec la reprise des fouilles en 1981, ce qui va en fait amener la création du premier espace muséographique. Donc là, on est en 1980, hein, c'est vraiment le tout début du début. Quelques bonnes années après, en fait, à partir de 2002, que va être créer la Maison de la Dame, qui va être en fait le nouvel espace muséographique du site de Brassimpouille, autour duquel va se greffer l'archéoparc, qui est la partie extérieure du site sur laquelle ont lieu les ateliers, les animations, en ce moment notamment beaucoup d'ateliers avec des scolaires. Et depuis 2 ans maintenant, s'est rajouté à ce complexe le site archéologique des Grottes du Pape, qui se visite également sur Brassimpouille.
1: Si on remonte aux origines, quand a-t-on commencé les recherches ?
2: Le site de Brassimpouille, en fait, il a été découvert en 1880, c'est-à-dire 100 ans avant finalement ce qui a lancé le musée aujourd'hui, avec à l'époque non pas des archéologues au sens où on l'entend aujourd'hui, mais plutôt des amateurs ou des érudits, puisqu'on est au tout début de l'archéologie, qui vont s'intéresser au site de Brassimpouille, et parmi eux, entre autres, Édouard Piat, qui découvrira en 1894 la Dame de Brassimpouille.
1: Cette fameuse Dame de Brassimpouille, c'est une statuette.
2: Alors voilà, la Dame de Brassimpouille, c'est une petite statuette en ivoire de mammouth qui est considérée aujourd'hui comme le plus vieux visage représenté de l'histoire de l'humanité. Et c'est une statuette qui a été, qui est datée, estimée. Alors, on est toujours en permanence en train de préciser les datations. Elle aurait été sculptée à peu près il y a 29 000 ans.
1: Est-ce dire que nous avions des peuplades qui vivaient là, à Brassimpouille, dans la préhistoire ?
2: Brassimpouille, finalement, on a la chance d'avoir des grottes qui se sont créées naturellement il y a plusieurs dizaines de milliers d'années. Et finalement, les hommes préhistoriques qui passaient dans la région, puisqu'on est toujours sur des tribus nomades, vont profiter l'opportunité de cette petite cavité, vont s'installer dedans, et pendant plus de 20 000 ans, des tribus vont passer et agglomérer en fait des restes de leur activité, qui ont été découvertes du coup à partir des années 1880 et jusqu'à aujourd'hui encore, puisque on est toujours sur un chantier de fouilles à Brassimpouille.
1: C'est la communauté de communes Coteau et Vallée du Leuil qui gère le site, ouvert toute l'année, sauf en hiver, à part pour les groupes et sur réservation. Renseignements préhistoire-brassimpouille.fr. 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
3: Vous avez peut-être du mal à trouver l'amour malgré de nombreuses tentatives, notamment sur les sites de rencontres. Il y a peut-être des raisons à ça.
4: Je m'appelle Hélène Bethams. Je suis fonctionnaire, mais aussi autrice et psychosexologue, hypnothérapeute.
3: Ça fait beaucoup de fonctions. Qu'est-ce que vous avez écrit ?
4: J'ai écrit un livre qui s'intitule « Les sites de rencontres et l'estime de soi, psychologie amoureuse à l'ère du numérique ».
3: Mais comment passe-t-on de fonctionnaire à autrice et psychosexologue ?
4: Je suis d'abord restée en couple pendant 23 ans et je me suis séparée. Au moment de la séparation, j'ai attendu 2 ans avant de m'inscrire sur un site de rencontre. Et là, ce que j'ai découvert, ça m'a paru trop compliqué. Alors, comme tout le monde, j'ai navigué entre des eaux troubles, on va dire. Et puis, j'ai décidé de me former en psychosexologie, puisque la psycho m'intéressait depuis toujours. Et la sexualité aussi, j'avais lu Freud, j'étais très très jeune. Comment rencontrer l'amour quand on a perdu les codes à une époque, en fait, où tout est sur le numérique et où dans la vraie vie, on ne sait pas qui est célibataire ou pas et où on ne va pas aborder quelqu'un en lui disant « Ben voilà, moi je suis seule ». Est-ce que ça te dit de faire connaissance ? Parce que c'est ce qu'on fait sur un site de rencontre. On écrit à quelqu'un et on lui demande en fait s'il a envie de faire connaissance.
3: Comment avez-vous vécu cette expérience particulière sur les sites de rencontre ?
4: Je ressentais des choses un peu complexes qui peuvent s'apparenter à de l'adrénaline quand on fait du cardio, par exemple, une espèce d'excitation dès qu'on a un like, dès qu'on a un crush, un match. Pendant ma formation, je me suis dirigée vers des études et des recherches un peu plus scientifiques. Et ça a plein d'effets, en fait. fait. Les sites de rencontres, on s'en rend pas compte, mais on crée des hormones, de la dopamine, de l'adrénaline. Et en fait, c'est les conditions de l'addiction.
3: Et c'est ce que vous expliquez dans le livre.
4: Je parle aussi de toutes les difficultés d'attachement qu'on peut avoir. Parce que parfois, aimer ou être aimé, ça peut être une grande peur. Je parle aussi de nos schémas. Parce que dans la rencontre amoureuse, on va souvent reproduire les mêmes schémas, on va être attiré par les mêmes personnes. Bah, c'est un petit peu comme dans la vie, tous les jours on prend le même chemin pour aller travailler et rarement on va essayer une nouvelle route. Alors moi c'est ici et aujourd'hui que je vous propose de commencer un travail pour vous aider dans vos rencontres.
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5: Le bâtiment rondouillard au toit de chaume de l'ancien Courtepaille à Cussy-les-Forges a pourtant bien failli disparaître. Ce restaurant grill, dont le néon rouge a éclairé pendant des années l'entrée de ce village de la Vallonnée, a accueilli pendant plusieurs décennies les vacanciers en voiture qui descendaient dans le sud ou rentraient chez eux par l'ancienne Nationale 6.
6: Pas moyen d'avancer. Qu'est-ce qu'ils font devant aussi? Et l'autre qui rit, y a vraiment pas de quoi. Ah, ils sont en panne par-dessus le marché, c'était bien la peine de nous doubler tout à l'heure. Ah, si j'avais su, je serais jamais parti en vacances.
5: Le Courtepaille de Cussy-les-Forges a même une histoire particulière. Construit en 1964, c'était le deuxième établissement de la célèbre chaîne, devenu au fil du temps le plus ancien encore debout en France. Dans une archive de 2020, André Leroy, qui en a été le directeur pendant 30 ans, se souvient d'une salle de resto restée dans son jus.
7: Elle est d'origine avec ses rideaux verts, ses banquettes, tout est resté dans son jus comme elle a été faite en 64. C'est magnifique avec ses vieilles tables, ses vieilles chaises, ses briques, la cheminée qui n'est pas la même, les banquettes vertes, des lanternes, c'est vraiment joli.
5: Ce décor authentique a même vu défiler des vedettes des années 70 sur la route de leur tournée, comme Michel Thor ou Claude François. Puis le rideau est tombé en 2020. Le restaurant a fermé et le bâtiment est resté 5 ans à l'abandon. La belle histoire, c'est qu'il a été repris il y a un peu plus d'un an par Christopher Bertrand, un ancien serveur de la chaîne.
8: J'ai démarré chez Courtepaille, j'avais 16 ans. Je travaillais à Courtepaille d'Apoigny, donc en faisant des études pour exercer le métier de tailleur de pierre. Donc ouais, rien à voir du tout. Et je suis revenu chez Courtepaille à Cussy-les-Forges. Les choses, parfois, vous savez, vous avez des opportunités dans la vie, il y a des petits clins d'œil, des petites choses.
5: Sous son impulsion, Courtepaille est devenu Courtepatte, un magasin spécialisé pour animaux. Une nouvelle enseigne qui vient de fêter ses 1 an d'existence. Le lieu a changé d'activité, mais il n'a pas perdu son âme. La preuve, toutes les semaines, des automobilistes s'arrêtent encore. Pensant venir manger, ils grimpent le petit escalier jusqu'à la porte avant de réaliser que les grillades ont laissé place aux croquettes pour chiens.
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1: Une aventure de 30 ans. Françoise Chavaldigne n'est pas peu fière de son entreprise dont la renommée n'est plus à faire.
2: C'est une nouvelle aventure avec ses hauts, ses bas, mais c'est plutôt positif. Alors, pour la région de la commune de Dzi, c'est très important parce que ça fait vivre le village non seulement l'été, mais même l'hiver. Il y a quand même ici à Dzi, il y a des personnes qui habitent Dzi et qui travaille ici à Sodez, donc ça fait quand même un flux, ça fait de l'économie et c'est quand même pas mal pour un petit village à flanc de montagne d'avoir une telle activité aujourd'hui au centre de Dzi. Nous ne sommes pas les seuls, comme vous savez, et donc ça fait quand même vivre le village et une certaine effervescence, même l'hiver et pas seulement l'été quand il y a les touristes.
1: Et en trois décennies, la production s'est développée à vitesse grand V.
2: On a revu, si vous voulez, notre système de commercialisation. On sait, comme on est dans une dynamique environnementale, on a plutôt préservé donc, pour la ressource. On s'est cantonné déjà en Corse, en région PACA, un peu Paris, on a un peu d'export qui nous reste fidèle, c'est la Guadeloupe, voilà. Mais très peu parce que c'est voulu, c'est dans notre façon de contribuer, si vous voulez, aussi avec l'environnement, si vous voulez, de faire très attention.
1: Voilà. Et la gamme s'est étoffée.
2: En plastique, donc, du litre et demi, du litre, du 50 et du 33. Nous avons deux bouteilles plastiques pour le CHR en un litre. Nous avons donc toute la gamme vert, 1 litre, 75, 50 et 33. Et ensuite, nous avons aussi la gamme gazeux, en litre CHR. Et en vert gazeux, nous avons le litre, le 75, le 50 et le 33. Et ensuite, on a développé aussi les aromatisés. Aujourd'hui, nous sommes au citron. Elle va se compléter dans les années qui viennent avec le citron corse, donc naturel, pas de sucre. Citron plat 50 et 40 gazeux citron.
1: Françoise Chavaldigne met ses espoirs pour l'avenir dans les infrastructures routières. Pour elle, les routes ne sont plus adaptées, notamment pour les camions de livraison. Pour elle, rien n'a été fait depuis 30 ans.
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3: L'Élastique à Musique, une association fondée en 1980 qui propose des ateliers et des cours de musique pour tous les niveaux au Mans. L'association vient de faire sa rentrée et bonne nouvelle, il est encore possible de s'y inscrire. Mais comment ça fonctionne? Quels instruments peut-on essayer? Bougez pas, j'ai testé pour vous l'Élastique à Musique. Et direction le 14 rue du Père Mersenne, devant un bâtiment blanc et vitré. Comme indice, un panneau avec une grande note de musique, il y est écrit l'Élastique à Musique. J'ouvre la porte et rentre à l'intérieur.
4: Bonjour, bienvenue
5: à l'Élastique à Musique.
3: Pour m'y accueillir, Nathalie, directrice des lieux, Florence, coordinatrice pédagogique, et Gabriel, professeur de piano et de MAO, musique assistée par ordinateur, des instruments qui figurent parmi la liste des nombreux autres proposés.
6: Oui, il y a une grande variété. On a des cours assez classiques, piano, guitare, basse, batterie, violon, trombone, saxophone, trompette.
3: Et bien d'autres. Cette diversité, c'est une grande force parce que l'équipe pédagogique met en place des projets communs entre tous les élèves. Il y a même des ateliers pour le chant, si vous voulez devenir la prochaine Céline Dion. Au total, 15 professeurs pour des cours, soit particuliers, soit collectifs.
6: Oui, donc l'idée quand on fait de la musique, c'est de ne pas s'enfermer tout seul avec soi-même ou qu'avec son professeur, c'est de pouvoir échanger avec d'autres personnes.
3: Et donc une vie associative dans laquelle s'impliquer, avec des différences de niveau, bien sûr, mais qui sont aussi une manière enrichissante d'apprendre. Surtout que Gabriel et les différents professeurs font les choses petit à petit.
7: Donc le premier cours, c'est une rencontre, on fait le point sur le niveau. Généralement, je demande toujours de jouer un petit quelque chose pour ceux qui ont déjà un petit bagage, ça me permet un peu de situer là où l'élève en est.
3: Alors nous aussi testons notre niveau. On démarre avec le piano. Bon, ok, je rigole. Ça, c'était plutôt Gabriel. Voici la réalité. Deuxième étape, la batterie. C'est pas mieux. Alors le troisième test, le plus dur, la trompette. « Désolé pour vos oreilles, clairement il va falloir que je m'inscrive parce que c'est la catastrophe. D'ailleurs, grande nouveauté plutôt pratique pour vos enfants de 7 à 10 ans. Il y a la mise en place d'un atelier découverte pour venir justement tester les instruments. Les enfants sont répartis en 3 groupes, échangent à chaque trimestre. Le premier groupe, piano-voix, le deuxième, batterie-percussion MAO, et le troisième, les cordes, guitare ou encore violon. Ça leur permet de choisir plus facilement l'année suivante et ça évite aux parents d'acheter un instrument pour rien. Ça, c'est plutôt pas mal parce que ça représente malgré tout un budget. L'élastique à musique, c'est testé et approuvé par Issimène.
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8: En 1994, c'est bien simple, en cette journée du 4 juin, c'est tout Carpentras qui attend la rockstar. Allez vous enfiler votre blouson de cuir, montez sur votre Harley Davidson, la balade commence. Et il faut remonter à 1992 pour bien comprendre la venue de Johnny Hallyday chez nous. C'est à cette date qu'il fonde avec un ami son premier groupe de bikers, les HDC Desperados. Ouvert à tous, et tous ceux qui ont une Harley Davidson, l'association va se rassembler à Carpentras pour la première fois, donc 2 ans plus tard, en juin 1994. Carpentras, bah oui, parce que l'un des meilleurs amis de Johnny Hallyday, c'est Joe Rodriguez. Alors, son nom ne vous dit peut-être pas grand-chose, mais ce carpentracien de naissance est le garde du corps de Johnny Hallyday pendant 5 ans. Et c'est vrai qu'il partage, comme Johnny, la passion des Harley. Ils ont même des tatouages en commun. En ce 4 juin 1994, notre ami Joe Rodriguez se marie.
9: Au nom de la loi, je vous déclare unis par le mariage.
8: Et il choisit qui en témoin ? Bah Johnny Hallyday. Et voilà, c'est comme ça que Carpentras voit arriver depuis le Var des milliers de motos. Tour de ville, mairie de Carpentras, centre-ville, c'est juste la folie. Ce que vous entendez là, c'est un extrait du reportage d'une chaîne câblée de l'époque qui suit le voyage de Johnny et de ses copains bikers. Cette visite aux allures de chef d'État impressionne une partie des Carpentrassiens. Et d'ailleurs, il suffit de parler aux commerçants et aux habitants d'aujourd'hui pour comprendre ce souvenir de cette journée juste dingue. En fin de journée, Johnny, au bras de son épouse à l'époque, Adeline Blondeau, et de son producteur Jean-Claude Camus, prend la direction de l'hippodrome Saint-Penchon où se déroulent les courses hippiques. Là-bas, c'est presque 30 000 personnes qui l'attendent. Un mini-concert est organisé et Johnny, bah, faut le dire, il s'éclate. 6 titres chantés par la star qui est ensuite rejoint par le guitariste Paul Persson. À l'époque, c'est l'animatrice Sophie Favier qui présente ce concert. L'entrée est de 50 francs et pendant 3 jours, c'est juste la folie. La fête ne s'arrête pas. Johnny partira avec Adeline en hélicoptère à la fin de ce week-end. Alors figurez-vous que j'ai pas mal cherché et ce n'est pas la première fois que Johnny chante à Carpentras. Il était déjà venu en 1961. À l'époque, il se produisait Place de la Mairie dans un tour de chant organisé par l'Association des commerçants. Il était alors âgé de 18 ans.
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0: C'est quoi votre passion, Eric?
1: Alors moi, c'est le chant lyrique italien.
0: Vous avez toujours fait ça?
1: Non, pas du tout. J'ai commencé à chanter depuis à peu près 2 ans.
0: Vous faisiez quoi avant alors?
1: Alors avant, moi j'étais plutôt dans le côté sportif, j'étais joueur de foot national. J'ai eu la chance d'être professionnel pendant un petit peu de temps. Et ensuite, j'étais entraîneur de football.
0: Et alors comment votre vie a basculé?
1: Alors tout simplement, ça a été un concours de circonstances. J'étais dans un camping. Anne-Laure Cibon, qui a fait la Starac, qui a fait la finale à la Star Academy, m'a entendu ma voix et m'a proposé de faire sa première partie.
0: C'est un conte de fées.
1: Complètement, surtout que je n'avais jamais fait de scène de ma vie.
0: Il y avait des chanteurs quand même dans votre famille ou pas du tout?
1: Oui, j'avais ma maman qui était chanteuse, qui devait rentrer au conservatoire de Paris. À l'époque, c'était Jean Nouin et Régine. Et ben, je me sens un peu coupable parce qu'elle venait d'accoucher et donc elle n'a pas pu continuer son rêve.
0: Le chant italien, c'est important, ça n'est rendu compte?
1: Absolument. J'ai mes ancêtres qui habitaient Palerme et j'ai quand même baigné un petit peu dans le chant italien avec ma grand-mère qui adorait les chants italiens.
0: Les fauteuils se sont retournés. Dites-nous pourquoi je dis ça.
1: Oui, j'ai eu l'occasion, comme ça, c'est un concours de circonstances. J'étais sur un bateau en croisière et j'ai une amie qui était avec moi qui m'a dit: Rick, il y a The Voice sur le bateau. Donc je ne le croyais pas. Et donc j'ai fait les auditions. On était 47. Il n'en gardait plus que 7. Et j'ai eu la chance de pouvoir chanter, d'aller en finale. Et donc c'était l'Italie contre la France. Mais j'ai perdu contre une sacrée chanteuse, une fille qui était superbe.
0: Vous chantez où alors aujourd'hui?
1: Actuellement, je fais des petites scènes, mais alors quand je dis les scènes, c'est des salles des fêtes et dans les petits villages. Et j'ai eu l'occasion de faire l'année dernière le tremplin musical à Muret, où il y avait des artistes, auteurs, compositeurs, et j'ai eu la chance de gagner le prix du jury, le coup de cœur du jury, et ils m'ont offert la première partie des Vendredis de l'été qui se font chaque année sur Muret.
0: Vous y pensez régulièrement à votre maman du coup?
1: Absolument, oui. J'ai une coach qui s'appelle Aurore Massad, qui est ma coach et qui chante avec moi, qui me fait penser beaucoup à ma maman parce qu'elle a à peu près la même voix. Et c'est vrai que ma maman, quand je chante, j'ai l'impression qu'elle est à côté de moi, quoi. Et jamais j'aurais cru qu'un jour j'arriverais à chanter, et je sens qu'elle est avec moi.
0: Vous envoyez en tout cas, on finit par Caruso?
2: Allez, si vous voulez.

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1: Les petits bonheurs, généralement, ce sont des sourires qui se récoltent tous les jours au hasard des rencontres. Il suffit d'un micro ici, de ne surtout pas prendre de rendez-vous et de ne pas se présenter. Ça marche très bien à Megève, par exemple. Nous sommes donc en Haute-Savoie, sur les hauteurs de Megève, au Mont d'Arbois, pendant que des chevaux sont en train de monter dans une bétaillère.
2: Bonjour.
1: Matin de bonne heure, venez vous occuper des bêtes.
2: C'est ça, on vient les mettre au chaud, ouais.
1: Ah, c'est-à-dire que là, ils quittent la montagne?
2: Ouais, ce coup-ci, ouais, c'est bon. Ce coup-ci, on va les ramener, on va les mettre en pension pour cet hiver, ouais. Ils ont passé tout l'été en montagne, donc ce coup-ci, ça y est. Ils vont aller se mettre au chaud pour l'hiver.
1: Ah oui, ils font toute la saison, là, ici?
2: Ouais, ceux-là, ils font toute la saison ici. Il y en a qui sont là pour la monte, il y en a qui sont là pour l'attelage, et puis vu que nous, on est élevage, il y en a, ils sont juste là pour grandir.
1: Vous, c'est pas juste un loisir, c'est votre métier?
2: Ouais, moi, c'est mon métier, ouais. Je suis cocher palefrenier, ouais.
1: Quand vous dites pour l'attelage, c'est les calèches qu'on peut voir à Megève, par exemple?
2: Exactement, c'est ça.
1: Donc, les chevaux, quand ils sont pas attelés, on les voit ici, sur les hauteurs de Megève?
2: Ouais, c'est ça. Nous, on en a à l'Alpette, comme là en face, en haut de la côte 2000. On en a aussi au Mont d'Arbois, là, juste derrière. Et puis, après, au fur et à mesure de la saison, on les fait descendre petit à petit. Puis, là, ils atteignent leur point le plus bas sur Megève. Puis après, on les change de département, et puis voilà.
1: Donc là, ils montent dans le bus?
2: C'est ça, ouais. Ils montent dans le bus. Là, je vais en mettre 4. Là, après, j'ai mon patron qui va arriver. Il va prendre le reste. Et puis après, on va prendre un camion et une remorque. Puis on y charge tout dedans. Puis lui, il part cet après-midi.
1: Et là, ils partent où, hein, en résidence d'hiver?
2: Ils partent dans l'Allier, ceux-là. Ils partent dans l'Allier. Ils ont des gros champs de plusieurs hectares où c'est qu'ils ont du foin, des abris pour eux, de l'eau à volonté. Et puis voilà.
1: L'Allier, donc en Auvergne, si je ne m'abuse, il fait pas beaucoup plus chaud qu'ici l'hiver.
2: Non, il fait pas beaucoup plus chaud. Mais par contre, ils auront plus d'herbe qu'ici, on va dire. Ils auront moins de neige. Ils auront un peu plus de foin, un peu plus d'eau, parce que nous ici, c'est qu'on est tout de suite dans la neige, et puis nous on n'a pas assez de foin pour tous les nourrir l'hiver, donc on préfère les mettre en pension. C'est beaucoup plus agréable pour eux. Puis pour nous l'hiver, on a déjà bien assez de boulot comme ça, donc au moins ils sont un peu tranquilles aussi de leur côté.
1: Alors justement, vous faites quoi l'hiver si vous avez plus de chevaux?
2: Alors c'est pas qu'on en a plus, c'est qu'on en a moins. Toute la partie élevage en fait part tout en pension, et en fait l'hiver nous on fait énormément de calèches sur Megève. On a des grosses calèches qui montent jusqu'à 12 personnes. C'est qu'on fait les fondus en calèche en soirée ou le midi, et c'est aussi on fait juste des balades en calèche.
1: Bon, vous, j'imagine que le cheval, c'est une passion. On fait pas ce métier-là par hasard.
2: Mon grand-père était déjà éleveur de chevaux. Là, maintenant, je bosse chez un ami de mon grand-père. Puis voilà, après, on fait ça par passion. De toute façon, c'est pas par l'argent qu'on va le faire, hein, comme dans tout métier agricole.
1: Même à Megève.
2: Même à Megève, l'agricole, ça reste l'agricole, à Megève ou pas.
1: Je peux vous demander votre prénom?
2: Moi, c'est Mathieu, moi.
1: Et c'est quoi le dernier petit bonheur de Mathieu, s'il vous plaît?
2: Mon dernier petit bonheur, c'est d'avoir fait un galop sur les crêtes de la côte 2000 en plein été avec le soleil couchant. Et ça, je pense que je m'en souviendrai jusqu'à ma mort.
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3: Sur la route de la Guinguette à Anzem, en venant de Guéret, vous verrez sur votre gauche une maison avec des fenêtres blanches. C'est l'atelier du sculpteur Scal. Mais c'était quoi avant?
4: Je suis Scal, sculpteur, avec joie de vous accueillir.
3: Donc votre maison, c'était la boucherie du bourg?
4: Une des boucheries du bourg, oui. Alors je crois que c'était la famille Fell qui aurait fermé, d'après les anciens qui habitent le village, dans les années 50. Mais il y a encore les traces.
3: Et donc là, le carrelage...
4: C'est ce qu'on appelle, je crois, du casson. Alors, je ne sais pas si c'est l'expression qui est employée en Creuse, mais en général, on appelle ça du casson, parce que ce sont des bouts de carrelage de toutes les couleurs, qui ont servi à faire le sol de l'atelier de boucherie. Et puis, il reste encore au plafond, encore quelques des suspentes pour les bouchers, où ils accrochaient les morceaux de viande. Mon atelier, apparemment, c'était dans cet endroit qu'on accueillait les clients qui venaient. Donc ici, pareil, le même carrelage que dans l'autre partie. Et là, maintenant, j'ai transformé ça dans mon atelier de sculpture. Sur les matériaux, principalement des métaux, mais aussi du bois. Moi, ce qui m'importe, c'est le rendu dans les formes. J'apporte beaucoup d'importance à la lumière posée sur les pièces, les reflets, enfin. Et puis surtout, j'aime pas les lignes droites. Les gens qui aiment ce que je fais, c'est Jules Verne, Tim Burton, par exemple, me définit mieux comme recréateur.
3: Et là, par exemple, qu'est-ce qu'on a devant nous?
4: J'irai un manège, mais qui est issu de plein de pièces différentes. Une montre, des engrenages. Bon, évidemment, c'est un petit moteur de jeu d'enfant. Il y a un plateau qui tourne dessus avec comme un manège pour enfants. Mais là, au lieu que ça soit des chevaux, des voitures, là, c'est des symboles du temps.
3: Et est-ce que, comme les anciens clients de la boucherie, on pourra passer la porte et venir voir le manège du temps?
4: Dès cet été, j'accueillerai les visiteurs. Notre partie qui est sans carrelage, peut-être leur bureau, enfin leur bureau, peut-être pas leur comptage, j'en sais rien. En tout cas, là, il y a une grande partie qui est carrelée en casson, comme je disais tout à l'heure, qui est très pratique à entretenir quand on a un atelier de sculpteur.
3: Donc il y a un pont entre le passé et le présent quand même, ça reste de la boucherie à l'atelier.
4: Ah oui, tout à fait, j'ai choisi cette maison pour ça aussi, hein, parce qu'il y avait, vraiment un passé, une architecture un peu curieuse, un peu décalée, et ça a fait beaucoup dans le choix, ouais, tout à fait.
3: Comment vous avez mené votre enquête ?
4: Principalement, je fréquente la bibliothèque La COP, donc dans Zem. On est quelques-uns, et j'ai rencontré Brigitte, par exemple, à qui j'ai posé des questions. En tout cas, c'est grâce aux anciens du village que j'ai pu avoir quelques infos, quoi. Je fais de belles rencontres, je suis bien ici.
3: Dans cette maison, on ne découpe plus de la viande, mais des matériaux recyclés pour fabriquer des œuvres.
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Lola Bay est une chanteuse, autrice, compositrice qui mêle douceur, humour et spontanéité. Si vous avez pu la voir dans l'émission The Voice, ce qu'elle affectionne aujourd'hui, c'est sillonner le monde rural pour chanter dans les tout petits villages.

0: m'ennuyer, Lola Baye. 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
2: Une autrice, compositrice, elle écrit à la guitare et au piano des chansons pour elle-même et pour les autres, et pas n'importe quelles autres. Je lâche un exemple au hasard. En cette semaine de guerre de billetterie, elle a écrit 3 chansons pour Céline Dion. Son premier tube en France nous fait remonter à 2008, l'année de la mort de Carlos. Heureusement qu'elle était là, Zao.

0: est ce soir dans Décibel pour célébrer la sortie de son 5e album, un bijou nommé Versatile. Et bonsoir, bienvenue Zao.
1: Bonsoir.

0: si vous n'aviez pas échappé de près au syndrome Diams, je m'explique.
1: Laisse-moi kiffer la vibes avec mon mec. Je suis pas d'humeur à ce qu'on me prenne la tête.
0: Le grand premier tube populaire de Diams, c'est DJ, qui est, alors certes, une très bonne chanson, comme C'est Chelou d'ailleurs, mais qui ne représente pas vraiment l'intégralité du travail d'autrice
2: complète
0: de Diams. Et C'est Chelou, c'est un peu la même chose avec vous.
2: Ouais.
0: Une chanson qui est très fun et légère, avec des mots comme taspé, par exemple.
2: C'est,
0: qui sont
2: c'est
0: pas
2: une
0: forcément...
2: pièce d'un puzzle qui est incomplet. Quoi.
0: Et donc, je me demandais, est-ce que à la fois, alors c'est pas génial évidemment de démarrer sa carrière avec un tube, mais est-ce qu'à la fois, ça peut être l'arbre qui cache la forêt, et est-ce qu'il faut... quand même parfois un petit peu se détacher de cette première chanson, de ce premier succès.
2: Alors moi j'en suis très très fière parce que c'est ce qui m'a fait connaître auprès du grand public. Maintenant l'enjeu pour moi après C'est Chelou, c'est de montrer toutes les facettes de ma création, de ma musique. Donc c'était important que j'arrive jusqu'à un morceau comme Je te promets ou Tourner la page pour montrer la plume, la sensibilité, la douceur, etc. Mais il se trouve que C'est Chelou qui a défoncé la porte et on en est assez fiers. Et puis après on est rentré avec des petites ballerines avec des petits pas, tout en douceur, comme un éléphant dans un...
0: dans un petit magasin de porcelaine.
2: De porcelaine, exactement.
0: Le premier album, c'était donc Dima en 2008. Et oui, pour celles et ceux qui n'avaient connu à l'époque que C'est Chelou, il y avait tellement de merveilles sur ce premier disque. Il y avait des chansons très émouvantes, par exemple, comme Kiff and Dear.

0: de votre premier album. Alors c'est déjà pour le plaisir, ce qui était super. En 2008, on était jeunes, on était fous. Mais aussi parce que je trouve que dans le cinquième album qui vient de sortir, il y a parfois des clins d'œil à ce que vous chantiez en 2008. Par exemple, Kiff & Dear, vous évoquiez ce moment qui a été à la fois fondateur et hyper dur pour vous de quitter l'Algérie en
1: l'exil,
0: famille,
1: ouais.
0: L'exil. Alors pour le Canada. Et finalement, dans Iceberg, qui est une chanson très importante de ce nouvel album, bah, vous parlez beaucoup plus précisément de pourquoi quitter l'Algérie et quels souvenirs.

0: Iceberg, c'est là où vous dévoilez finalement la femme derrière l'artiste.
1: Exactement,
0: Zao.
1: C'est un peu pour ça qu'il s'appelle Iceberg, parce qu'on ne voit que la pointe étant Zao, et puis on dévoile Zaira, ce qui a la face cachée de Zao, que j'assume plus d'ailleurs, et j'en parle plus. Pourquoi ? Parce que l'exil, bon, ça fait longtemps maintenant que je suis partie, mais il y a des fois on a besoin de recul pour parler plus sereinement des choses. L'exil, j'en ai parlé de manière plus agitée, donc il fait dire, j'étais encore en colère, j'avais pas encore fait la paix avec certaines choses. Et là, aujourd'hui, je fais juste le bilan, disons, il y a de la beauté dans la mélancolie, il y a de la parfois la misère, c'est beau. Mais on cherche pas à ce qu'elle soit là, mais on vit des choses et faut les accepter. C'est ce qui fait de nous ce que nous sommes aujourd'hui. Et je l'assume complètement aujourd'hui. Enfin, bien sûr, j'ai encore un bout de chemin à parcourir, mais on essaie d'être la meilleure.
2: Oui, le plus longtemps possible.
1: Bah oui. Mais je veux dire, on n'est jamais arrivé, mais on essaie d'être la meilleure version de soi-même. Et le but, moi, dans ma vie, c'est d'arriver à la paix intérieure. C'est vraiment la finalité. Si j'arrive à vivre avec mes bagages, mes casseroles, mes complexes, mes insécurités, j'aurais gagné déjà.
2: Oui, et justement, exactement, il y a une forme de joie pour nous qui vous écoutons de se dire, elle a grandi, elle a fait la paix avec des choses, mais sans pour autant laisser tomber des sujets. En fait, c'est juste un nouvel œil finalement.
1: Moi, je pense on peut pas faire la paix si on ne regarde pas les choses en face. On peut pas se faire une scission, on peut pas couper une partie de soi. Il faut l'assumer, il faut l'embrasser. C'est pas cool, c'était peut-être des moments dont on veut pas se rappeler. Des fois, on fait le vide, on essaye de faire comme si ça n'a jamais existé, mais ça revient comme un boomerang. Donc, le mieux, c'est de

0: c'est de l'accepter le plus vite possible et de faire la paix avec ça.
1: L'exil donc que vous avez vécu quand vous étiez jeune fille, vous quittez l'Algérie, on est dans la décennie noire, mmh. et c'est évidemment un déchirement, et à la fois voilà, faut arrêter d'avoir peur toutes les 5 minutes de ouais. sauter sous une bombe, oui. que ne ouais, sais-je.
0: Ouais, c'est vraiment ça.
1: Vous arrivez au Canada, donc, et aujourd'hui, finalement, vous êtes tout le temps en train de bouger entre le Canada, la France. Là, vous étiez en, voilà, vous n'avez
0: en tournée,
1: pas, ouais, en
0: oui.
1: tournée. Vous n'avez pas gardé de l'époque une allergie au voyage, c'est bon. Ça aussi, c'est réglé.
0: Je vous dis la vérité, depuis que j'ai quitté l'Algérie, on dirait que ma résidence est une valise et un passeport. J'ai l'impression que je suis toujours en escale quelque part. J'ai jamais, et que je suis partout chez moi. Donc c'est ce truc-là où je me laisse, je vais parler en texte, que, ouais. et je laisse la vie m'emporter, et je laisse ma plume me porter, c'est vraiment ça, je suis dans cet état d'esprit de m'accepter, de me dire, bon bah, advienne que pourra. Bon, maintenant j'ai des enfants, etc., donc j'essaie d'être là où ils sont, mais je n'ai pas d'attachement particulier à une place.
1: Une terre.
0: Ouais. Voilà, le plus beau moment, ou le plus beau coucher de soleil qu'on puisse voir, si on est seul pour le voir, bah, c'est bien, hein, mais... Si on n'est pas avec les gens qu'on aime pour le partager, il n'aura aucune valeur. Ou en tout cas, il sera moins fort à nos yeux. Et aujourd'hui, j'essaie de m'attacher à des gens, à des relations, à des. Ma terre, c'est les gens qui m'aiment.
1: Waouh.
0: Voilà, bon, ça y est.
1: Hop, ça, c'est
0: allez,
1: un titre
0: ça,
1: du.
0: C'est fait.
1: Allez,
0: pardon.
1: J'y vais. Excusez-moi. Moi, je vais m'arrêter, je vais pleurer 2 secondes. Et elle va écrire son texte.
0: C'est vrai, j'essaie
1: ma terre,
0: d'être
1: c'est sincère. Les gens qui m'aiment. Non, mais waouh, Zao. Ah là là. Alors, il y a un homme, un artiste, mm-hmm. qui a aussi vécu l'exil. Alors oui, c'est un exil volontaire dans le cas de Yuri Buenaventura quand il a quitté la Colombie. Mais n'empêche que quand il s'est retrouvé à Paris, il était assis là, à votre place, Zao. Il nous racontait qu'il était tellement désespéré parce qu'il était venu à Paris pour être chanteur et puis personne ne voulait le laisser chanter. Il nous a dit qu'il a voulu mourir. Il était désespéré.
0: Waouh.
1: Et alors, vous chantez avec lui sur cet album, Zao et Yuri Buenaventura, une chanson qui s'appelle Cœur de pirate.
0: Parce qu'on est des pirates.
1: Parce que vous êtes des pirates. Est-ce que c'est ça? Vous êtes un peu les pirates de One Piece, là? Vous vous baladez
0: bah oui,
1: avec vos chapeaux de paille.
0: Exactement. On n'a pas ouais. chapeau de paille, mais on a des cœurs en paille ouais. qui s'embrassent très, très vite. Et un rien, une passion. En tout cas, moi, pour lui avoir beaucoup parlé, j'ai passé beaucoup de temps avec lui. J'ai l'impression qu'on est les mêmes et peu importe l'âge, la génération, le style musical, moi je me retrouve beaucoup en lui et on s'est très bien entendu et il n'y a pas de hasard.

0: notamment joué sur ce titre des musiciens qui ont fait l'album de Bad Bunny.
1: Ouais. Que j'ai pu avoir grâce, bien sûr, à Yuri qui les connaît tous. C'est des vrais, enfin, des icônes de salsa.
2: Voilà, chevronné.
1: Voilà, chevronné. Enfin, c'est les meilleurs. Et du coup, j'ai grâce à lui, pu avoir ces musiciens-là sur l'album.
2: C'est un vrai album de musicienne, Zao. Parce qu'en fait, on sent l'amour. Alors, oui, là, pour la salsa, par exemple, qui est une découverte. Moi, je ne vous savais pas fan de ce genre de musique. Et quand vous le faites, vous y allez à fond. Et c'est la même chose pour les musiques afro, pour la pop, pour la chanson française. En fait, vous avez choisi de ne pas choisir.
1: J'ai choisi d'être libre. Voilà, tout simplement.

0: dirais comme Caroline, clin d'œil évidemment à l'énorme tube des 90s de MC Solar. Et thème récurrent de l'album quand même, hein, le départ.
1: Le départ, les relations humaines, amoureuses, ouais. Les problèmes de couple. Beaucoup d'introspection aussi dans cet album, contrairement aux autres.
0: C'est vrai.
1: C'est avec amour propre, aussi l'amour dans toutes ses formes, même l'amour de soi.
0: Oui.
1: Chose qu'on oublie des fois de mettre en avant. Parce que pour être heureux en relation avec les autres, faut être heureux avec soi-même. Faut s'accepter. C'est ce qu'on disait au début. Donc,
0: ça, c'est testé, approuvé par vous-même.
1: Oui, ouais, complètement. J'ai foiré beaucoup de relations avant de. Pour l'instant, je touche du bois. On verra.
0: Mais ça sert à ça.
1: Ça sert à ça
0: de se planter aussi. Oui, c'est d'être mieux, meilleur après.
1: Bah, si on retient les leçons, sinon on les répète.
0: Alors, sur le thème de la rupture, il y a une chanson qui s'appelle Mens-moi. Et qui touche beaucoup.
1: Oh.

0: Clément, moi.
1: Et pourtant, jamais j'aurais cru dire ça un jour. Et oui, mais en fait, l'amour n'est pas logique. Des fois, il y a des ruptures ou il y a des relations où ça nous fait tellement mal et on n'est pas prêt parce qu'on est tombé de très haut. On n'est pas prêt. La vérité n'est pas possible à intégrer pour nous et on préfère des fois qu'on nous mente parce qu'on n'est pas prêt à processer cette information. Elle n'est pas rentrée, elle ne rentrera pas.
0: Donc ça, c'est pas un truc que vous nous auriez raconté en 2008.
1: Non, pas du tout. Ça, c'est des choses, justement,
0: l'expérience.
1: Mais c'est des chose que je me dis à moi-même, mais effectivement, ça dure un temps. Donc moi, j'essaye d'immobiliser et de repérer une émotion unique, une émotion qui n'a pas été racontée, ou en tout cas le moins possible par d'autres, pour essayer de la capturer et de mettre une loupe. Et plus je prends de l'âge, et plus je prends de l'expérience, et plus j'avance dans ma carrière, et plus mon microscope, il est un peu plus gros, je vais dans le détail. Et donc, jamais ce thème-là ne serait pas sorti avant.
0: Pour celles et ceux qui avaient adoré Ma meilleure, 13 ans après, on vous retrouve avec La Fouine. Ah, ça va pas fort, hein.

0: Vous faites vraiment chanter la fouine.
1: Et il chante très bien.
0: Mais ouais.
1: Il chante très très bien. Bah, il chantait déjà, mais c'est vrai que là, ça fait du bien de l'entendre chanter dans le morceau Problème. Et qui, 13 ans après ma meilleure, bah voilà, on dit bon, on est dans l'idéalisation de l'autre au début. Et puis bon, après, il y a les problèmes. Ça ne veut pas dire que c'est fini, mais on va voir comment on va les gérer.
0: Tu auras d'autres morceaux,
1: on séparera la suite.
0: C'est ça.
1: Voilà, hein.
0: C'est comme Benjamin Biolay et Jeanne Chéral, ils font des chansons album après album.
1: Bah voilà.
0: C'est ça qu'on va suivre.
1: On va essayer de faire ça.
0: Sur les années. Amour propre. Vous avez parlé de cette chanson, Zao. Elle est, il me semble, comme Iceberg, un vrai pivot dans l'album. Là, oui. Pour le coup, c'est presque déjà un message de transmission, j'ai l'impression.
1: Oui.
0: Voilà. Là, c'est une feuille de route pour celles et ceux, parce que, évidemment, ça parle aux femmes, mais aussi aux hommes, celles et ceux qui aimeraient... Vous demandez des conseils, quoi.
1: Bah, je n'ai pas la science infuse et je ne m'y connais pas, mais en tout cas, c'est une feuille de transmission pour moi également. C'est un rappel. C'est un rappel parce que bon, bah, j'ai des fois on se laisse de côté. Je suis un peu sur tous les fronts. Je suis artiste, je suis compo, je suis éditrice, je suis productrice,
0: je suis maman,
1: je suis femme de quelqu'un et tout. Et on se laisse en dernier. Et je l'avais de plus en plus ressenti sur la deuxième grossesse, dès que j'avais accouché. Et je me suis dit, mais en fait, tout le monde est sur les bébés, les trucs, les travails, les deadlines. Et en fait, et c'est mon devoir à moi de m'occuper de moi, en fait, parce que sinon, bah, il y a le postpartum, il y a l'effet boomerang, parce que j'ai laissé trop passer de choses, et puis bah, tu te retrouves à en vouloir à la terre entière, alors que tu dis comment ça, pourquoi on pense pas à moi, on pense juste aux enfants, à mon mari, à un truc, lui il fait un petit truc, on lui dit ah c'est super, c'est un super papa, mais moi je fais tous les jours en fait. et c'est vrai que c'est notre devoir, c'est à moi de faire en fait, c'est à moi de prendre du temps pour moi, c'est à moi de m'occuper de moi, c'est à moi de prendre des vacances pour moi, c'est à moi, sans abandonner tout le monde, mais c'est ok de le faire, en fait, on s'autorise pas ça. Et c'est un message que j'ai mis de manière indélébile dans une chanson pour c'est une clé qui me rappelle, c'est comme une pierre précieuse qui nous rappelle de s'occuper de soi-même. Voilà, c'est ma chanson précieuse.

0: Oh là là, amour propre. En fait, c'est un super pouvoir, moi, je trouve.
1: Ah bon ?
0: Le super pouvoir des artistes qui écrivent, qui composent, etc. et qui prennent comme ça, en gros, une énorme dépression postpartum, par exemple, et qui en font une chanson. Et ça, c'est un outil merveilleux, quand même, ce talent et cette façon de transformer des moments vraiment moches. Et là, en plus, c'est dansant. Je veux dire, c'est...
1: Bah oui, c'est ouais. Ça. Faut trouver l'équilibre. Faut pas que ça soit trop sucré ni trop oui. Salé. Ouais. Et d'ailleurs, c'est le thème de la pochette de l'album. C'est le juste équilibre entre le très chaud et le froid.
0: Faut et le pas désert
1: tomber dans
0: et la banquise.
1: Super dépression ni la ouais. Super chaleur. Donc, et moi, j'essaie de naviguer entre les deux et de trouver mon équilibre entre les deux émotions.
0: Bah c'est ça. Parce qu'en fait, moi, je pense, j'ai vraiment une théorie sur les artistes, c'est que vous êtes des éponges. Donc ça, c'est sûr que vous ressentez encore plus fort que nous tout ce qui se passe autour. Je pense que, non mais dès qu'il y a un drame, un truc, vous le ressentez au plus profond de vos os.
1: On est hyper sensible, en tout cas les artistes normalement ouais. Sont hyper sensibles.
0: Mais du coup, vous avez un super pouvoir qui fait que vous pouvez transformer tout ça quand ça fait trop mal ou quand ça fait trop peur en art, quoi. Nous, on peut pas.
1: Bah, faut essayer. On ne sait pas si vous pouvez ou pas.
0: Ouais, je sais pas. Non, moi la dernière fois j'ai divorcé, c'était plus facile.
1: On peut aussi divorcer, mais bon. Voilà, ça peut arriver. L'un n'empêche pas l'autre.
0: Il y a une dimension qui est très intéressante et qu'on aborde assez peu souvent finalement avec les artistes, c'est la dimension du travail. Parce qu'on a souvent l'impression comme ça, je disais tout à l'heure, un super pouvoir, les artistes, ils sont là, et dans l'air, il y a une chanson comme ça qui les percute.
1: Ça peut arriver,
0: ça peut arriver. Alors, mais quand il faut bosser, vous êtes une bosseuse.
1: Ah oui, moi je bosse, même quand ça arrive tout seul. D'ailleurs, je me méfie, pour Je te promets, par exemple, le morceau Je te promets.
0: C'était sur le premier album.
1: Qui était sur le premier album. J'ai rêvé du couplet, du refrain. Je me suis levée dans la nuit, je me suis enregistrée avec la guitare. Il est sorti, parole, musique. Tac, ok,
0: incroyable.
1: Je me recouche. Le lendemain, je me dis, ah c'est marrant, j'ai rêvé que j'ai écrit une chanson. Mais c'est dommage, elle était trop belle. Maintenant, je ne sais pas si je vais m'en rappeler. Mais j'ai rêvé que je l'ai enregistrée. Je réécoute, elle était bien enregistrée. Et là, je fais la suite tout de suite. Donc, ça ne m'a pas pris de temps. Ça volait quelque part, je l'ai interceptée, voilà. Sauf que c'est pire, parce qu'on a le doute. C'est sorti trop facilement, donc...
0: Ah, vous êtes dit, ça se trouve, elle existe déjà, je l'ai entendue.
1: Ouais, c'est nul, et moi, je trouve ça bien, parce que c'est facile, donc c'est pas assez compliqué, je me suis pas... Et des fois, bah, c'est bien, sans que ça soit compliqué, qu'il y ait beaucoup de travail. Le travail, c'est de la laisser reposer, de l'oublier, de la réécouter avec du recul. Mais effectivement, sinon, moi, je fais beaucoup de travail de réalisation, de revenir, de chercher le bon instrument, la bonne forme, parce que des fois, la forme dessert le propos, si c'est trop chargé, les paroles, on les entend pas bien. Enfin, après, voilà, je suis un peu torturée comme ça, je travaille tout le temps et je suis un peu geek, donc je m'entoure toujours de plein de compositeurs, plein de jeunes qui savent travailler aussi, bah, qui passent peut-être un mois à travailler un son.
0: Ouais.
1: Et on se retrouve là-dedans, et puis... À la fin, j'essaie de faire un peu le chef d'orchestre et de lâcher prise et de dire bon bah on a été au bout de cette chanson et on la lâche prise maintenant.
0: Vous l'aurez compris, les enfants, ce n'est pas un métier de feignasse. Là, contrairement à ce qu'on vous a dit, à l'école, c'est un vrai métier. Zao, on va écouter ensemble une chanson de votre album, encore une qui émeut aux larmes, c'est Ma Chérie. Vous avez invité Amadou et Mariam à vous rejoindre en studio et dans cette chanson. Et en fait, il se trouve que bah, c'est le dernier enregistrement par Amadou et Mariam avant la mort d'Amadou, qui est mort il y a un an. Pourquoi vous aviez pensé à eux?
1: Parce que je les adore déjà et je trouve ça incroyable, ce couple mythique non-voyant qui fait le tour du monde, qui est dans tous les festivals jazz, blues, qui chante avec des John Lee Hooker, avec des Stevie Wonder et tout, mais c'est incroyable. Où est-ce que leur passion, leur amour, leur talent les a emmenés? Et c'est un bel exemple. Et puis moi, j'étais vraiment fan de cette chanson de Je pense à toi.
0: Ouais.
1: Je voulais pas juste la sampler. C'était important pour moi d'avoir les artistes avec moi.
0: Comme Caroline.
1: Exactement. Ouais. Exactement. C'était un peu le but. Donc, ils sont arrivés en studio. En chantant un autre morceau à moi, en chantant Laisse les Kouma, et j'ai dit ah waouh, c'est super, ils connaissaient déjà beaucoup de mes morceaux, ils étaient fiers, ils voulaient des photos pour les montrer à leurs enfants, qu'ils étaient avec moi, et j'ai dit non mais c'est le contraire, c'est moi qui dois prendre des photos, et après on a rigolé, ils se sont détendus, ils étaient déjà détendus. Moi, je me suis plus détendue.
0: Ouais.
1: Et ils ont écrit un couplet. Amadou a pris sa guitare, il a fait un solo de guitare à la fin. Enfin, ça s'est fait naturellement et je suis très fière de ce morceau qui a pris une autre tournure, un autre sens depuis que Amadou nous a quittés et on pense fort à lui et j'ai hésité à le garder sur l'album. Je voulais pas profiter d'un buzz ou de quelque chose, tu vois. Il était décédé, donc j'ai appelé Mariam pour mes condoléances et je lui ai dit écoute, si on n'est pas à l'aise, on le garde pas le morceau et tout. Elle m'a dit non, il se faisait une joie de le sortir dans ton album, donc on va faire comme ça. Et ses enfants, je les ai eus tous, ils voulaient que la chanson apparaisse dans l'album et c'est ce qu'on a fait.
0: Ma chérie, Zao avec Amadou et Mariam. Et Zao, on va vous souhaiter un bon retour, j'imagine, quand même un petit peu au Québec, et une longue et belle route à Versailles.
1: Merci.

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2: J'ai une idée, les amis, puisque la pilule n'est toujours pas en vente dans les monoprix, il est le temps d'enrichir le pays d'une autre manière, en retrouvant Antoine, de passage par ici, pour célébrer les 60 ans des élucubrations. Amen.

0: est avec nous. Bonsoir Antoine.
1: Oh yeah. Bonjour, bonsoir.
0: Très très contente de vous rencontrer pour la première fois.
2: Et moi aussi.
0: Je vous
2: moi
0: écoute aussi. Tellement de temps, c'est vraiment génial.
1: Oh, ça fait des siècles, hein. C'est 40 siècles vous contemple.
0: Sans doute. Alors, mon cher Antoine, ce qui me fait plaisir, c'est qu'au-delà des 60 ans de ces élucubrations, il y a plein d'actualités et vous n'avez toujours pas coupé vos cheveux.
1: Et toujours pas coupé mes cheveux. Non, c'est ça. Et puis, et bon, je crois qu'il y a quelques personnes qui m'ont posé la question. Vous n'avez pas écouté votre mère.
0: Elle a sans doute dû en parler, et ça c'est vrai. Antoine, 60 ans donc pour cette chanson qui est vraiment emblématique, les élucubrations, ça veut dire aussi pour vous 60 ans de carrière. Alors ça ne veut pas dire 60 ans sur scène, puisqu'on le sait, hein, vous avez passé aussi beaucoup de temps à voyager, vous avez tourné des films, des documentaires, etc. Ceci dit, ça fait quand même un chiffre assez impressionnant, 60 ans de carrière. Pendant cette longue durée, quel rapport avez-vous entretenu avec cette chanson, les élucubrations ?
1: Cette chanson, c'était marrant parce que dans les années 60, une chanson passée à la radio, pendant quelques... La mienne, elle s'est retrouvée en tête de façon incroyable pendant quelques mois. Ouais. Et puis tout d'un coup, ça ne passait plus du tout. Plus du tout. C'est-à-dire que pendant tout le temps que j'ai fait de la chanson ensuite, pendant une dizaine d'années, jusqu'à mon départ en 1974, eh ben, je ne chantais même pas les élucubrations.
0: On vous la réclamait
1: c'est
0: pas
1: drôle, ça... Et on ne me la réclamait pas.
0: Oui, d'accord.
1: C'est marrant, ça passait comme ça. On me réclamait d'autres chansons, celles que j'avais fait Canel, d'autres chansons que j'avais faites ramenées d'Italie, et puis plus tard la Motogody, ramenée de Polynésie. Mais les élucubrations étaient quelque part dans des limbes, dans une espèce de purgatoire. Et puis c'est revenu, j'ai refait d'autres versions.
0: Ouais.
1: Et puis là, cette année, j'ai eu envie de marquer ces 60 ans. Et je suis tombé par une chance incroyable sur des enregistrements que j'ignorais, qui avaient été faits par mon arrangeur, mon orchestrateur de l'époque, du temps des élucubrations. J'étais bien entouré. J'avais comme directeur artistique Christian Fechner, qui est devenu producteur de cinéma des plus grands films. J'avais Alain Boublil, qui a écrit Les Misérables, et Jean-Daniel Mercier qui était mon arrangeur, qui avait arrangé les premiers disques de Souchon, de Voulzy, de tous les spectacles de Chantal Goya, Dalida, Carlos, Philippe Clay, etc. Et il m'avait enregistré, il est mort peu de temps après malheureusement, il m'avait enregistré des basses orchestres d'une dizaine de chansons, comme ça, de mes chansons. Je me suis dit, j'ai trouvé ça récemment, il y a même pas un an, j'ai dit... Oh, c'est magique, j'ai trouvé ces vases-là, j'ai demandé à des copains guitaristes de compléter, d'arranger, d'ajouter des choses, etc. Et puis voilà, ce qui m'a amené à reprendre cette chanson du premier disque, des tout premiers disques, voilà. Des chansons, il y a les élucubrations, bien sûr, mais il y a aussi des chansons liées à la route, je reprends la route demain, une autre autoroute, et puis, c'est pas la pilule dans les monoprix, mais enfin, c'était des chansons, des sujets qui sont toujours d'actualité,
0: malheureusement.
1: Comme la guerre, pourquoi ces canons, ou bien une chanson dystopique qui s'appelle, qui est une de mes chansons préférées parmi celles que j'ai écrites, qui s'appelle Juste quelques flocons qui tombent.
0: Ouais.
1: Voilà, j'ai eu un grand plaisir à réenregistrer ces chansons, puis à les illustrer également.

0: Ce nouvel album, en tout cas ces nouvelles versions de chansons d'Antoine, vous pouvez, si vous êtes très pressé, les découvrir dès maintenant sur son site officiel antoine.tv, que de toute façon on vous recommande, parce qu'alors il est vraiment plein d'archives absolument savoureuses, et puis il sera bientôt aussi disponible sur les plateformes de streaming.
1: Bientôt sur les plateformes de streaming, bien sûr, mais pour l'instant on l'a gardé pour nos amis, tous nos fidèles qui nous suivent, il y a toutes nos archives, y compris des émissions de radio, de télé, d'il y a 10 ans, d'il y a 20 ans, d'il y a 30 ans, d'il y a 40 ans, c'est extraordinaire.
0: Et 50 et 60.
1: Et 60.
0: Oui, allons-y, ce sont bien 6 dizaines dont nous parlons ce soir, les 60 ans des Élucubrations. Vous citiez Christian Fechner, qui faisait partie de votre équipe rapprochée à l'époque, il y a 60 ans, au moment de la sortie de cette chanson. J'ai lu qu'il n'était pas très très chaud parce que, sur ce titre-là en particulier, il le trouvait un peu trop polémique avec le petit coup de griffe à Yvette Horner et à Johnny Hallyday. Il s'est dit, ça va peut-être pas servir Antoine. Alors, l'histoire vous a donné raison, vous avez bien fait de le sortir, mais vous avez dû lutter un peu pour sortir cette chanson ?
1: Avec lui, non. Lui était convaincu. Par contre, Alain Boublil.
0: Alain Boublil,
1: il disait, mais qu'est-ce que tu fais du chant d'Almanach Vermeaux ? L'Almanach Vermeaux, c'était un almanach avec des mauvaises blagues qui sont.
0: Et des jeux de mots terribles.
1: Des jeux de mots qui sortaient tous les ans et tout. Et donc, ils y croyaient pas trop et tout. Et à l'époque, il y avait 3 radios. Hein. Il y avait ça s'appelait même pas. Ça s'appelait Paris Inter, peut-être, ou France Inter, je sais pas quoi. Il y avait Europe numéro 1.
0: Ouais.
1: Et puis, il y avait Radio Luxembourg, quoi. Ce qui est devenu RTL par la suite. Et l'attaché de presse de la maison de disques est arrivé avec le disque. Le patron de la maison de disques a détesté ça, détesté la chanson. Il était très fâché, il engueulait Christian, il disait « Tu m'as fait perdre du pognon ». À l'époque, on enregistrait un album entier en une nuit, un soir. On commençait à 4h du matin, c'était fini, mixé, prêt à partir, quoi. Tous les musiciens, tout le reste, etc. Et donc, l'attaché presse amène aux 3 maisons, donc ici, à la maison de la radio, et les 3 attachés, directeurs de la programmation, ils ont entendu ça. Aussitôt, ils se sont levés, ils sont allés en studio, en régie, ils sont allés passer ça tout de suite.
0: Ah, c'est génial.
1: C'était quand même assez réussi.
0: Ah ouais, c'est beau. Alors, il faut rappeler aussi à l'époque que vous, Antoine, vous aviez quand même des études particulièrement prestigieuses, Maths-Sup, Maths-Spé et l'école centrale, et qu'en fait, vous avez été diplômé ingénieur de l'école centrale au moment où vous étiez numéro 1 du hit parade avec cette chanson.
1: Ben oui, je suis le jour où j'ai passé mon dernier examen à l'école centrale, et ben j'étais en vedette à l'Olympia. Inconnu 6 mois avant, ou même 3 mois avant, totalement inconnu. Et tout d'un coup, je passais à l'Olympia en vedette pendant 15 jours.
0: C'est dingue. On se croit presque, vous savez, dans les dessins animés où le héros, est à comme ça un embranchement. Alors, à gauche, je ferai star de la chanson. À droite,
1: je ferai ingénieur. Ah non, mais ça a été vraiment comme ça.
0: Ouais.
1: C'était vraiment comme ça. Je me rappelle, dans des événements, il y avait un grand événement qui s'appelait l'école la Boom HEC.
0: Ouais.
1: C'était l'école HEC, faisait un truc, et ça se passait à Vittel cette année-là. C'était un garçon un peu fou qui est devenu d'un directeur de maison de disques ensuite, qui avait organisé ça et qui dit, on va inviter Antoine. Mais Antoine, j'étais en séance j'étais en examen. Un examen enfermé dans une loge à l'école centrale, en train de passer un examen, et je pouvais pas faire autrement. Il dit, on annonce le truc à l'école, à HEC, qui était quelque part à Jouy-en-Josas, je crois. Eh ben, ils sont venus me chercher à l'école avec une moto. À l'instant où je sortais du truc, de l'examen, avec la moto, ils m'ont amené à l'héliport de Paris. L'hélicoptère s'est posé à l'école. Il y avait un plateau repas qui m'attendait. J'avais pas eu le temps de déjeuner. J'ai répondu aux questions, annonçant le premier Boom HEC, quoi.
0: Incroyable. Et donc, oui, on peut tout avoir, son diplôme et la scène de l'Olympia.
1: Oui, j'ai eu le diplôme. C'était tout juste. J'étais rentré 70e sur 300. Je suis sorti 275e. Mais j'ai le diplôme. J'ai rien construit depuis, par contre.
0: Ça suffit. Mais non. Oui, alors c'est ce que j'allais vous dire. Finalement, vous êtes content du choix que vous avez fait à l'époque de rester du côté des saltimbanques ?
1: Oui. Bon, j'aurais aimé construire certaines choses. Il y a eu des projets. J'avais fait un bureau d'études à un moment, mais ça s'est jamais réalisé. La chanson m'a emporté, quoi. Puis la chanson, ça a débouché sur le voyage. Donc, j'aurais pas pu rester un ingénieur. J'ai des amis qui sont restés ingénieurs, que je retrouve les traces de temps en temps. Mais moi, j'ai pas hésité longtemps.
0: toujours pas de pilule en vente dans les monoprix. Pourtant, Antoine, c'était visionnaire, cette affaire.
1: Bah, ça a quand même fait des progrès à l'époque. Il y avait la loi de 1920. C'était une autre de mes chansons, d'ailleurs.
0: Ouais.
1: Et la loi de 1920, qui existait depuis la fin de la Première Guerre mondiale, et qui interdisait de parler même de la contraception.
0: C'est vrai.
1: Et déjà, cette pilule, la pilule dans les monoprix, la maison Vogue, ils avaient été hardis d'accepter ça.
0: Ouais.
1: Parce que c'était une loi, c'était interdit, quoi.
0: C'est intéressant que vous disiez ça, parce que quand on vous a en face de nous, mais ça le fait avec vous, ça le fait avec Jacques Dutronc aussi, on pense que ces années 60 étaient une espèce d'âge d'or où tout était génial. Bon, ben, on n'avait pas le droit de dire le mot préservatif c'était évidemment une belle période, et notamment musicalement, les années 66, 67, 68 qui ont sorti des merveilles, mais est-ce que pour vous c'est une époque qui vous manque ?
1: Non, moi à l'époque, aucune période ne me manque, parce que j'ai vécu toutes les époques qui ont suivi, y compris celle d'aujourd'hui, avec passion. Il y a des choses, ces temps-ci, il y a des choses un peu noires qui se profilent à l'horizon, mais il y a des choses magnifiques. Moi, je m'amuse beaucoup avec des choses comme l'intelligence artificielle. Je trouve que là, les chansons que j'ai enregistrées, c'est pas de l'IA, c'est tout à fait naturel, des vrais musiciens, etc. et tout. Mais par contre, je me suis amusé à les illustrer avec des vidéos, vous savez, gars, c'est très amusant. Bon, il y a plein de choses en bateau. Moi, j'ai passé toutes ces années en bateau. Quand je suis parti, j'avais rien. J'avais un sextant pour faire le point.
0: Ah, même pas un petit radar.
1: Rien du tout.
0: Oh,
1: J'avais un sextant et j'avais une lampe à pétrole pour m'éclairer. Et la nuit, je hissais la lampe à pétrole dans les haubans pour que les cargos me passent pas dessus. Et puis, ça a beaucoup changé avec des tas de progrès, une météo bien plus forte, bien plus pratique, bien plus exacte, avec la communication avec les satellites. Maintenant, on peut communiquer. Ce que j'ai fait pendant tous ces voyages avec tous ces films documentaires et tout, maintenant, ils sont des dizaines, voire des centaines à le faire sous forme en vlog.
0: Oui, sur Instagram.
1: Instagram ou sur YouTube ou avec des familles, des couples, etc. Et certains le font très très bien. Mais en même temps, ils sont reliés à la Terre tout le temps, quoi. Même en traversée, ils sont en train de se filmer tout le temps. Moi, j'étais passionné par le voyage pendant toutes ces années, et je voulais pas mélanger. Je racontais pas ma vie en bateau, quoi. J'ai visité des plus beaux endroits de la planète, donc je rapportais des images, je réalisais des films, et c'était comme ça que j'avais pas envie d'être tous les jours à l'antenne, quoi.
0: Ah oui, et puis vivre la vraie déconnexion, la vraie solitude après des années avoir été adulé, je dois dire quand même. On parle des 30 ans des élucubrations, mais entre les élucubrations et votre départ en bateau, vous avez eu des gens qui couraient après vous dans la rue en criant Antoine, on t'aime.
1: Oui, c'était flatteur, c'était agréable, mais c'était un petit peu excessif, quoi.
0: Ouais.
1: On pouvait pas, par exemple, je pouvais pas aller dîner dans un restaurant seul, sauf peut-être des restaurants guindés à Paris et tout, mais ou prendre un train, c'était difficile, ou des choses comme ça. Mais en même temps, j'ai gardé, le temps a passé, j'ai gardé la sympathie de gens. Bien sûr, ça s'estompe avec l'âge, mais j'ai bien aimé en sortir aussi, quoi.
0: Ouais, et être sur le bateau. Alors, puisque vous en parlez, je dois dire que dans votre discographie, on entend bien vos engagements, Antoine. Sur l'album Demain Loin, que vous avez sorti en 2012, on vous sent très, très écolo sur cette chanson dystopique qui s'appelle Chanter au soleil.
1: Et ben...

0: chanter au soleil. Ça, c'est votre engagement, oui, écolo. Il y a aussi, vous l'avez évoqué tout à l'heure, la chanson Pourquoi ces canons. Là, on retourne dans les années 60, où il était peu aisé de militer pour la paix.
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1: Un très cynique et très réel.
2: Oui, c'était ça, une histoire qui se mord la queue, parce que c'était à la fin, pourquoi des canons, c'est pourquoi gagner de l'argent, et ainsi de suite, l'argent pour acheter des canons.
1: Voilà. Ouais, toujours. Et puis, sur le cynisme des politiques qui font la guerre ou d'autres, il y a aussi votre chanson « Votez pour moi ».
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1: Alors c'est presque désespérant que les thèmes d'actualité d'il y a 60 ans le soient toujours d'aujourd'hui.
2: Ouais, le soient toujours, oui.
1: Ouais, hein.
2: Ben oui, c'est cette chanson-là, c'était les problèmes, les musiciens.
1: Et les futurs Charlots.
2: Qui sont devenus les Charlots par la suite et tout. Et cette chanson, c'était un peu fou, quoi. Voter pour moi, c'était assez fou. Et les problèmes sont devenus les Charlots par la suite. Et c'est un peu dommage, parce que c'était un groupe de rock qui était vraiment de qualité, qui m'accompagnait. Mais ils ont fait une belle carrière.
1: Oui, voilà. Eux aussi ont décidé d'aller dans le côté, humoristique, mais chacun étaient des musiciens vraiment chevronnés.
2: Un très bon musicien. Ouais. Gérard Rinaldi était...
1: Super chanteur.
2: Un super chanteur. Ouais. Et puis Phil, grand guitariste. Et Jean, tout le monde, c'était des bons musiciens.
1: Bon, il faut qu'on parle d'une chanson que j'adore. Un éléphant me regarde.
2: Oui.
1: Alors, en plus, là, vous pouvez en parler avec, on va dire, la mémoire parfaitement rafraîchie, puisque vous venez de la réenregistrer.
2: Voilà.
1: Un éléphant me regarde, version 2026. Voilà ce que ça donne.
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0: On parle souvent des mini-polémiques créées par les élucubrations entre la pilule Yvette Horner et Johnny Hallyday, mais Un éléphant me regarde, quand même, c'est une chanson très psychédélique.
1: C'était une chanson psychédélique, mais je dois dire que il y avait une seule phrase qui donnait un petit peu l'impression que ce soit psychédélique, c'était la fumée dans les yeux. Oui. En fait, je dois dire qu'à l'époque, moi, je concevais la seule substance que je consommais, c'était de la chartreuse verte, voilà.
0: D'accord. Ah ouais.
1: J'ai eu la chance de jamais tomber dans la drogue.
0: Mais pourquoi vous avez fait une super chanson de
1: droguée? C'était marrant. C'était pas une chanson de
0: droguée,
1: c'est une chanson un peu. Par contre, vous avez utilisé le mot psychédélique. J'ai toujours regretté que cette chose qui aurait pu être une chose qui aurait pu faire avancer la science dans certains domaines, etc. Parce que le LSD en question, il a été interdit, donc du coup il est tombé dans les mains des malfrats, des trafiquants, des gens qui en prenaient souvent des doses mille fois trop grandes et en crevaient, alors que il y a eu des gens qui ont fait des recherches avec ce produit. Et bon, les lois évoluent petit à petit, de temps en temps. Moi, par exemple, j'ai eu l'occasion, tout récemment, pendant 2 ans, de prendre du cannabis médical, dans un cadre tout à fait légal, pour le cannabis médical, et je pense que cette chanson parle un petit peu de façon amusante. Elle a été reprise, elle a été chantée très longtemps sur scène, oui, par Nicolas Sirkis, par Indochine.
0: Excellent.
1: Indochine. Et cette chanson, bon, c'est une façon aussi d'amener, je pense honnêtement que si l'herbe, la marijuana, le cannabis, qui n'est pas une substance toxique comme la cocaïne ou d'autres choses beaucoup plus graves, si les gens pouvaient le trouver légalement comme dans 40 États sur 50 en Amérique, comme dans beaucoup de pays d'Europe, etc., le trouver légalement, eh ben, ça ferait déjà la moitié de la criminalité qui disparaîtrait. Parce que les gamins ou les jeunes, en tout cas à 18 ans, pourraient l'acheter légalement comme ils achètent de l'alcool, du vin ou du whisky ou de la bière. Et puis, ils seraient pas obligés d'aller dans des coins sombres où on va leur fourguer des horreurs,
0: oui,
1: beaucoup plus graves.
0: Oui,
1: honnêtement, je pense que la loi pourrait s'améliorer comme ça.
0: Ouais.
1: Je suis moins militant que j'étais à certains moments, mais je pense que on devrait y penser.
0: Les élucubrations, elles ont été un peu étirées, récupérées sur votre album suivant, donc après 66, on a eu les contre-élucubrations problématiques. Alors j'ai lu que ça vous avait un peu agacé, qu'on ait eu envie de prolonger le succès des élucubrations en faisant donc un duo, c'est entre vous et vos musiciens de l'époque, les problèmes, les futurs Charlots.
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0: après vous leur répondez. Ça vous a agacé, c'est vrai?
1: Non, ça m'a pas agacé, c'était amusant.
0: C'est rigolo, moi, je trouve.
1: C'était très amusant.
0: Ouais.
1: C'était moins un petit peu agaçant, c'est que la chanson a été signée de quelqu'un d'autre.
0: Ah oui, ça c'est ennuyeux.
1: Un jour, des années après, avec Gérard, on se voit comme ça, puis on parlait tout à fait autre chose. Mais toi, t'as touché des sous sur cette chanson-là, puisque on avait écrit les paroles comme ça avec Gérard et moi. Et il dit, moi non, sur la pochette, il y a marqué Antoine Rinaldi, le auteur-compositeur Antoine Rinaldi. Et on cherche, et on demande à la CSM, mais c'était signé Fechner-Boublil.
0: Non, les producteurs! Ah bah voilà, bah bravo!
1: Mais par contre, autre anecdote avec les Charlots, un jour qu'on tournait pas le clip, mais une émission de télé avec cette chanson-là, on s'est trouvé sur un bateau, et puis on avait des temps morts, et puis c'était pas les Charlots, c'était les problèmes, hein.
0: Ouais.
1: Et puis on m'avait dit, est-ce que tu pourrais, pour une émission d'Europe numéro 1, chanter une chanson que tu fais pas d'habitude, une chanson qui soit pas de ton répertoire? Mais je dis, on va en faire une. Et ensemble, on a fait une parodie des élucubrations, c'était pas des élucubrations, mais des Je dis ce que je pense et je vis comme je veux, qui était une chanson que j'ai faite à l'époque aussi. Et oui, Gérard a pris l'accent berrichon,
0: ouais.
1: C'est devenu la Marie, quelque chose là. Et ça a donné naissance au Charlot. Cet enregistrement est passé à la radio et monté numéro un des ventes, et les Charlots n'existaient pas, c'était les problèmes. Alors Christian Fechner leur a dit, écoute, vous êtes plus les problèmes, demain vous êtes les Charlots. Ah bon, mais nous, le rock'n'roll, non, fini, les Charlots, vous êtes des comiques.
0: Et voilà les débuts.
1: C'était une drôle d'époque quand même.
0: Les Charlots,
1: hein.
0: Bah ouais. Et dans Touchez pas à la mer aussi, finalement, vous reprenez un peu les élucubrations. Hein. La mer.

0: Touchez pas à la mer, 1987.
1: Oui, oui. Voilà. C'était une chanson qui m'est tombée du ciel. J'étais sur le bateau, j'avais envie, je ne savais pas. Et je ne pensais pas du tout que ça allait être une chanson écologique. À l'époque, il y avait des problèmes avec certains endroits où il y avait des cultures de perles. Oui. Ils cultivaient des perles. Du coup, ils voulaient interdire des lagons. Certains lagons étaient interdits aux bateaux tout d'un coup. Et je dis, c'est pas possible. On peut pas faire des frontières sur l'océan. On peut pas mettre des barbelés dans les lagons. Puis j'ai commencé à écrire la chanson. Évidemment, elle est devenue une chanson pour la protection de l'environnement. Aussitôt, ça a été les baleines et les grands oiseaux blancs et et les petits enfants. Et cette chanson, c'est marrant parce que on avait créé un autre site internet, tout ce qui s'appelle Touchez pas à la mer, et des milliers d'écoles, de classes, pas plus tard que là, dans mon village, ils m'ont contacté parce que les enfants, ils veulent jouer, chanter, touchez pas à la mer, quoi. Et des milliers de classes de partout ont chanté, touchez pas à la mer.
0: Oui. C'est devenu un incontournable de la chanson écolo, voilà, enfin, pour éveiller les consciences des enfants aussi. Puis l'importance de la mer et des océans.
1: Oui. À Tahiti, les gens où ils sont pas sensibles au succès, ça, ils s'en foutent. Parce que t'es connu, t'es vedette, on s'en fout, hein, vraiment. Mais ils m'appelaient par Antoine, ils m'appelaient touchez pas à la mer. comme Danse avec les loups, voilà.
0: Ouais, Kevin Costner, on l'appelait Danse avec les loups. Et...
1: Moi, c'est Touchez pas à la mer.
0: Touchez pas à la mer. Alors, Touchez pas à la mer, bon anniversaire aux élucubrations et longue et belle vie à vous et aussi à ces nouvelles versions de vos chansons qui sont sur ce best-of qui devrait pas tarder à apparaître sur les plateformes de streaming et qui, pour le moment, est sur votre site antoine.tv.
1: Eh bien, merci beaucoup de m'avoir accueilli. J'ai passé un très bon moment. C'est amusant, tous ces souvenirs.
0: Ah, oui.
1: Je m'amuse aussi à les entendre. J'ai passé un excellent moment.
0: Merci beaucoup,
1: merci
0: Antoine.
1: Merci de m'avoir accueilli. À très bientôt.
0: À bientôt, merci.
1: Merci.
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4: Bonjour à toutes et à tous. J'espère que vous allez bien en ce vendredi. Nous pensons bien sûr à tous ceux qui subissent les feux de cet été dans l'Aude, le Var, la Drôme et ailleurs. Bon courage à vous tous. Jusqu'à 13h, ce sont les meilleurs moments d'Au Taquet avec Valérie Damido et Eric Bastien. Ils ont joué avec des candidats plus sympathiques les uns que les autres, toujours avec des anecdotes à raconter, comme celle du sanglier qui charge, de la bûche dans la tête de mamie ou du chien qui n'est pas le bon chien. On va passer un bon moment sur votre radio ici.
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4: Musique dans les prochaines minutes avec un classique d'Eddie Mitchell qui est en fait une adaptation d'un titre américain, Sur la route de Memphis, sur votre radio ici.

0: aussi sur la route de Memphis, Eddie Mitchell. Nous sommes maintenant sur la route du rire avec Valérie Damidot, Éric Bastien et nos deux candidats. Jean-Louis d'ici Saint-Étienne-Loire qui aimerait déjeuner avec deux grands chanteurs et Adèle d'ici Béarn-Bigorre qui nous raconte une histoire de sanglier sur votre radio ici.
1: Alors, 7 points chacun les amis, donc ça va se départager au bingo. Mais avant le bingo, on va raconter un petit peu un truc. Alors déjà, il paraît que ça fait 20 ans que tu es avec ton chéri Emmanuel.
2: C'est ça, exactement.
1: Et que tu l'as rencontré au travail.
2: Au travail, oui, de nuit, grâce à une part de gâteau.
1: Et oui, parce que ta copine faisait son pot de départ et t'as amené le gâteau à Emmanuel.
2: Ah bah oui, en vrai, j'ai amené un cadeau, ouais, un gâteau à mes collègues qui travaillaient à l'étage du dessous. Et je l'ai vu sortir et ça a été le coup de foudre, quoi.
1: Et voilà, ça y est, pim, allez. Là, ça fait, voilà, des 20 ans que ça dure et vous êtes mariés depuis 8 ans.
2: Oui, c'est ça, ouais, 20 ans d'amour.
1: Les noces de coquelicot, j'adore.
2: Oh, sympa.
1: Voilà, alors, nous allons, afin de pouvoir t'encourager, parce qu'on a très envie que tu te sélectionnes pour la finale.
3: Ils se distinguent pas trop, là, pour l'instant, bon, égalité.
1: Ils ont égalité,
3: je sais.
1: Faut toujours que tu la ramènes pour dire n'importe quoi.
3: Comme tous les Auvergnats.
1: Oui, bah concentre-toi plutôt sur les mots que tu utilises.
3: On est concentré, Laurent.
1: Érection. Alors, tu adores les vieilles chansons françaises et on va te passer un petit coup de Jacques Brel.

0: Les bourgeois de Monsieur Brel. Alors, écoute bien. C'est le moment de cartonner, ma chérie. Donc, à mon top chrono, tu auras 10 secondes pour me citer un maximum de groupes de mecs. Donc, ça veut dire des groupes de rock, des boys band, tout ce que tu veux, du moment qu'il y a plus de deux personnes. Hein. Donc, boys band, groupe de mecs, groupe de rock, c'est parti, un maximum. Top chrono.
1: Les Wild Apart, les To Be Free, Alliage, Backstreet Boys, G-Squad.
0: Ok, tu m'en as donné 5. C'est parfait, il y avait évidemment les Hanson Brothers, les Tech Vat, les Bébés Brunes, les Beatles, les Poetic Lovers, les Stones, les Beach Boys, mais tu m'en as donné 5, c'est parfait.
2: Oui, on va voir dans un instant ce que va faire Laurent. Laurent, tu as un porte-bonheur et je suis sûr que ça va être utile pour ce bingo. Et ça va plaire à Valérie parce que tu as toujours un pendule sur toi. Tu fais le pendule.
1: Ouais,
2: tu pratiques le pendule qui répond par oui ou par non ou par je sais pas hein, quand on le fait tourner, c'est ça?
1: Je sais pas, oui.
2: Ouais, je sais pas, bah, t'intéresse à savoir dans un instant. Alors, un truc qui est très lié à moi, et pour une fois, je me reconnais tellement en toi, Laurent. Tu es nul en anglais, ou en tous les cas, en langue étrangère, et ton entreprise t'a payé un an de cours d'anglais, et t'en avais tellement rien à faire que t'as demandé à qui de faire tes devoirs?
1: Ben, à ma grande fille qui était en langue étrangère.
0: Voilà. Mais quelle honte!
2: La société lui paye un an de cours d'anglais, Et en même temps, j'aurais fait la même chose. Et alors, la chose bien inutile pour finir cette émission, tu décolles les étiquettes de toutes les bouteilles, ça sert à rien, mais tu le fais super bien.
1: Voilà, j'adore.
2: Ça va toi, Simon? Voilà.
1: Mais
2: pourquoi tu fais ça, les étiquettes et... Voilà.
1: Bon. Je sais pas. Alors, Fabienne, bien souvent, elle me tape sur le bout des doigts parce que faut que j'arrête, mais je sais pas.
2: Écoute, il y a une demi-heure, je t'ai pris un rendez-vous avec Kierzek. Je vais t'en prendre un deuxième rendez-vous avec le docteur Kierzek. Je pense qu'à un moment donné, c'est une thérapie. Allez, pour t'encourager, la musique que tu aimes, tu adores Pink Floyd, tu aimes aussi Dire Straits. Pour gagner un séjour en Auvergne, c'est maintenant que ça se joue.

0: Ou sur le bingo, combien a-t-elle fait?
1: Elle a
0: de
1: fait
0: points
1: 5.
0: Comme vous êtes à égalité, il suffit que tu fasses 6, ok? Tu fais plus qu'elle, c'est-à-dire 6, t'encaisses les 10 points et tu reviens vendredi.
2: Bonne chance, Fanny.
0: Bonne chance à quoi?
1: Il a dit bonne chance, Fanny.
0: Voilà.
2: Ah oui. Voilà,
0: parce qu'elle a gagné. Voilà. Oh, mais non!
1: Elle dit, pars pas comme ça.
0: Non,
2: Vas-y. Oh,
0: voilà, Laurent, j'ai besoin. Là, c'est un bingo. Tu vas avoir 10 secondes pour citer un maximum. Donc, c'est la même chose, sauf que c'est les filles. Un maximum de groupes de filles ou de girls band dans la musique, dans tout ce que l'on connaît en France ou à l'étranger. Allez, concentre-toi. Top chrono. 10 secondes.
2: Ah ben, Total Spice. Bravo, Fanny.
0: Oh non! Les L5, les Bengals, les Belle Stars, les Spice Girls, les Supremes, les Ronettes.
1: Eh oui!
0: À cause des garçons, il y en avait plein.
1: Les Andrew Sisters, les Bananarama.
0: Ya.
1: Bon, eh bien, ça veut dire, Fanny, que tu nous retrouves pour la finale de vendredi.

0: fait mal, Vita, dans la playlist d'ici. Faisons la connaissance maintenant de Cindy d'ici Picardie, alias Speedy Cindy, et vous allez comprendre pourquoi. Elle porte très très bien son surnom, et Jérôme d'ici Auxerre, qui est devenu le héros de son beau-père lors d'une réunion de famille. Alors, l'histoire est très drôle, dans les faits pas vraiment, mais quand on la raconte, c'est vraiment plutôt sympa, et d'ailleurs, ça a fait beaucoup rire à Valérie D'Amido et Eric Bastien sur votre radio ici.
1: Alors, Cindy, tu as rencontré ton chéri Eric il y a 28 ans en discothèque, et à l'époque on écoutait ça. Alors, il paraît que tu étais en discothèque au Parthénon à Amiens. Comment ça s'est passé?
2: Oh ben on s'est vu, on s'est regardé, puis à la fin, au moment du slow, on a concrétisé.
1: C'est-à-dire, on a roulé des pelles direct.
2: Un petit bisou, hein. Pas la pelle tout de suite, mais un petit bisou.
1: Smacou aussi. Un smacou, pas de pelle?
2: Non, pas de pelle.
1: Oh là là.
2: On s'est revu une semaine après.
1: Ah, vous êtes donc quand même échangé les numéros et tout.
2: Voilà, c'est ça.
1: Voilà, février 98.
2: Oui.
1: Et vous vous êtes marié quand?
2: Le 8-8-98.
1: Et voilà, donc quand même 6 mois plus tard. Hein, donc ça...
2: Voilà, Speedy Cindy, j'étais très vite aussi pour ça.
1: Bah voilà, c'était quand même un petit coup de foudre, hein, ma petite Speedy Cindy quand même.
2: Voilà.
1: Hein t'avais 20 ans quand tu l'as rencontré quand même.
2: C'est ça.
1: Et voilà. Alors, il paraît que t'as un chat qui est comme un chien, que dès que tu l'assistes...
2: Oh oui.
1: C'est-à-dire?
2: Oh bah je l'assiste, elle vient, je la promène un petit peu en laisse avec son harnais, voilà. Toutes les caractéristiques du chien. C'est vrai que c'est un chat, mais elle ressemble au chien que j'avais en fin de compte. Parce que j'ai toujours eu des chiens, et là, comme ils sont décédés, j'ai pris un chat, et c'est vrai que je retrouve dans mon chat que j'ai pris des caractéristiques de mes chiens en fin de compte.
1: Ah ouais, bah du coup, elle a même pas été élevée avec des chiens, donc c'est vraiment.
2: Du tout. Non, c'est elle a réussi d'un sauvetage, je l'ai adoptée. Donc elle a déjà 8 ans.
1: Oh bah dis donc, c'est bien, moi j'aimerais bien que mon chien je puisse la promener en laisse, mon chat je veux dire, voilà. Parce que moi mon chat si je la mets en laisse...
2: Ouais, j'ai même pas eu chaton en fin de compte, c'est déjà un chat adulte que j'ai sauvé, donc je suis étonnée, puis c'est vrai qu'elle a tout le comportement.
1: Eh bah c'est bien, moi j'aime bien que quand on siffle un chat il arrive, ça n'existe pas ça, tu sais que tu es chanceuse hein.
2: Alors... Ah oui, directement je siffle, quoi.
1: Ah bah. Alors, ma chérie, là, maintenant, tout de suite, c'est la question pour marquer 5 points de plus. Alors, écoute bien. Sous quel nom est plus connu le chanteur québécois Pierre Garand?
2: Garou.
1: Ah bon, j'ai même pas le temps de dire ça, allez hop là, pourquoi?
2: Speedy Cindy.
1: Speedy Cindy, ben on va écouter. Eh oui. Évidemment, bien sûr, que c'est notre ami Garou. Eh ben, c'est un sans faute, Speedy Cindy, t'as 12.
3: Écoute, Jérôme, là, c'est vrai qu'elle est très efficace, là, faut reconnaître quand même.
4: Oui, elle est forte, elle est forte.
3: Hein. Les réponses à la seconde. Là.
4: Faut que je m'accroche.
3: Non, mais ça va, Jérôme, parce que franchement, t'étais à 7 et voilà, elle était à égalité, donc ça se trouve, tu as encore égalisé Jérôme avec ici au CERN.
4: J'espère.
3: Je te le souhaite, Jérôme, on a parlé de ta rencontre avec Sandrine, on a dit que c'était au lycée. Du coup, Sandrine, elle a une maman, en tous les cas, il y a une belle-mère, quoi, on est d'accord?
4: Oui.
3: Mais tu vois où je veux en venir ou pas?
4: Oui, mais c'était pas la belle-mère. C'était la belle-mère de mon beau-père.
3: Alors, on va expliquer.
1: Voilà.
3: Parce qu'il a un petit côté gâteau.
1: Voilà.
3: Pour leur un an de mariage, donc avec ta chérie, on est d'accord. Il y avait une réunion dans ta belle famille. C'est ça, hein?
4: Chez nous, la belle famille qui était là.
3: Ouais. À l'époque, vous vous chauffez au bois. Voilà. Et tu attrapes une bûche. Pour la lancer au chien, d'ailleurs.
4: Oui.
3: Et pas de chance, qui se prend la bûche? C'est pas la belle-mère, effectivement. Oui. C'est qui?
4: La grand-mère.
3: Oui.
4: La grand-mère.
3: Oui, alors la grand-mère qui se trouve dans l'axe, et bim, elle se prend une bûche. Et qu'est-ce qu'il y a?
4: Non, mais elle est coin de l'arcade.
3: Ouais. Oui, on rigole, mais elle a été aux urgences, mamie, là. Qu'est-ce que tu lui as fait?
4: Ah, bah, ils ont couru aux urgences du coin. Bon, ça saignait plus qu'à cet endroit-là, ça saigne beaucoup, mais il n'y avait pas rien de particulier. Mais
3: alors,
4: bon.
3: Et le pire dans tout ça,
4: ils ont quand même insisté pour avoir des points, donc ils ont eu 4 points quand même.
3: Bah oui, pour mamie, quand même 5 points de suture, mais il paraît que le beau-père s'est retenu de ne pas rire. En fait, tout le monde s'est foutu d'elle, c'est horrible, votre famille. Quoi, cette famille?
4: Ah ben, le beau-père, lui, il m'a dit en aparté, t'es mon héros, ça fait des années que j'aurais voulu le faire, que je ne l'ai pas fait.
3: Et c'est ton héros, il a dit, j'ai toujours aimé de faire ça, et je l'ai... D'accord. Et cette grand-mère, elle est où aujourd'hui? Elle nous a quittés ou elle est toujours là?
4: Je ne sais pas.
3: D'accord.
1: Ok, d'accord.
3: Ok, bon, c'est on a quand super. Même une pensée pour elle, ou qu'elle soit.
1: Ou qu'elle soit. Excuse-nous, mamie Jeannette.
3: Ah non, ah non.
1: Allez.
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Girl de Cooking on Three Burners, remixé par le DJ français Kungs, Kungs, qui se produit demain au festival Fête du Bruit à Landerneau et dimanche au festival Garten on the Beach à Deauville. Dans quelques secondes, c'est votre agenda de l'été qui arrive avec des bons plans dans votre région, sélectionnés rien que pour vous, puis la musique revient avec Indochine sur votre radio ici.

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2: Et pour la musique, place à Indochine avant de retrouver les meilleurs moments d'Otaquet. Pour les plus aventuriers, c'est le cas de le dire, il existe une version par Metallica. Et c'est très différent. L'aventurier sur votre radio.

0: en concert à Boulogne-Billancourt fin novembre. Indochine, l'aventurier sur votre radio ici. Valérie Damido et Eric Bastien sont maintenant avec Grégory Dissinor qui a bien fait d'écouter son ami médium. D'ailleurs, Eric aimerait bien avoir la même amie et surtout la même prédiction. Quant à Jennifer Dissigar-Lozère, elle nous raconte comment elle a rencontré son chéri et c'est tout mignon, vous allez voir, c'est sur votre radio ici.
1: Alors, Grégory, attention, on est sur un petit gars qui normalement a méga de la chance parce que, avant on l'appelait Jo Lapoisse, mais ça a tourné parce que il a des potes médiums qui lui ont dit tu vas gagner au loto et t'as joué et qu'est-ce qui s'est passé?
2: J'ai gagné.
1: Et voilà.
3: Ça devient mon meilleur ami là depuis deux secondes. Hein.
1: Alors du coup, c'est quand même, t'as gagné. Bon, on dira pas combien, on s'en fout. Mais du coup, est-ce que depuis que t'as gagné, tu joues encore ou?
2: Ouais, je continue à jouer. En fait, c'est arrivé là à Noël, le jour de Noël. Et donc, depuis, je continue à jouer parce que mon ami médium m'avait dit que j'avais gagné au mois de juin. Et quand je l'ai revu, je lui ai dit, bah, c'était en décembre. Elle m'a dit, bah non, c'était pas ce jour-là. Tu vas gagner, continue à jouer. Donc, et elle a pas d'action à la FDJ, hein, donc.
1: Bah, les médiums, c'est super.
3: Si on peut avoir son numéro de téléphone,
1: oui,
3: on est preneur. Hein.
1: Voilà, avant la fin de l'émission.
2: Je vous le donnerai sans problème.
1: Tu vas donner son numéro à Maître Coupez. On va s'expliquer avec ta copine médium. Okay. Donc, du coup, c'est
3: plus
1: génial.
3: Que s'expliquer, je vais te dire. Ouais.
1: Alors, du coup, t'as ton tirage, 4 numéros, le complémentaire. Alors, est-ce que t'avais déjà gagné avant? Parce que je lis que, oui, t'avais joué et t'avais gagné au moment du Covid.
2: Ah non, ça c'est professionnellement au moment du Covid. J'ai essayé de me débrouiller parce que vendeur à domicile, indépendant, avec les confinements, c'était impossible de continuer mon activité. Donc là, ça craignait fortement. Et puis j'ai eu un gros coup de bol. C'est qu'en allant dans une pharmacie, il y a un monsieur qui était là qui cherchait du gel hydroalcoolique pour toute son entreprise, et c'est une entreprise nationale et il voulait mettre en sécurité tout son personnel. Et donc là, professionnellement parlant, ça a changé totalement ma vie parce que je les ai aidés pendant plus de 2 ans à se protéger contre cette maladie.
1: Mais dis-donc, mais qu'est-ce que c'est cet homme? On l'adore! Le gel hydroalcoolique qui est ma vie depuis 18 mois, puisque la personne à ma droite, qui je le rappelle, est hypochondriaque, a 16 litres de gel et il se met ça sur les mains. Évidemment. Toutes les 7 secondes, j'ai envie de crever de l'odeur.
3: Non, voilà. Mais je vais vous réconcilier.
1: Non, excusez-moi. Oui, d'accord, mais bon, on est obligé de se taper le gel qui pue là.
3: C'est vrai que ça s'en fout.
1: Ouais, ça va. Oui, ça va, quoi.
2: Il a du mauvais gel, lui. C'est pour ça.
1: Et il a deux. Ah ouais, bien sûr, il est radin. Donc, tu penses bien qu'il prend le premier prix chez
3: Le Verne.
1: Voilà, quoi.
3: Écoutez, pour réconcilier tout le monde, Valérie, faisons une pause années 80.
1: En rouge et noir. Voilà. Je filerai le temps.
3: Il y aura toujours une pause années 80 en rouge et noir tous les jours à 12h44 voilà. Maintenant.
1: Alors.
3: Possible, ça.
1: Écoute bien, Grégory. C'est ta question à 5 points. Là, tu peux marquer 5 points d'un coup. Ça serait magnifique. Comment s'appelle, dans le spot pour la prévention routière, comment s'appelle le capitaine de soirée? Celui qui boit pas. Comment s'appelle le capitaine de soirée? Top chrono, 10 secondes.
2: Tam.
1: Bon, il peut être tenu que tu trouves, tiens. J'ai l'impression que tu connaissais, je sais pas pourquoi. Oui, c'est Sam. C'est celui qui boit pas, qui ramène tous ses potes. T'as déjà fait Sam, toi?
2: On l'a fait pour moi aussi, hein.
1: Ouais, bah voilà. Allez, jingle, 5 points, t'es à 10.
3: Jennifer qui a 7 points. Attention, là, il est passé devant, là, Jennifer. Hein.
4: Oui, je vois.
3: On ne se laisse pas trop devancer. Tu l'as rencontré comment, ton chéri, Alexis? Ça s'est fait à quelle occasion?
4: Eh bien, en fait, on travaillait ensemble. Enfin, on ne travaillait pas ensemble. On vivait dans le même bâtiment.
3: D'accord.
4: Et en fait, un jour, un soir, j'avais oublié quelque chose à la voiture. Donc, du coup, je redescends à ma voiture. Et là, je vois une camionnette qui arrive avec deux jeunes hommes qui descendent.
3: Je rappelle que vous étiez tous les deux militaires. Hein.
4: Oui, on était tous les deux militaires.
3: Voilà, ok.
4: Voilà, mais on n'était pas dans le même escadron, en fait.
3: Ouais, ouais.
4: Donc, on s'était jamais croisés.
3: Uh-huh.
4: Et là, je vois ces deux personnes qui descendent de la camionnette et puis je les entends, oh là là, c'était un long voyage et tout, on est fatigués. Enfin, ils avaient l'air fatigués, quoi.
3: Mmh.
4: Et ils avaient leur valise. Et puis quand je me dis je vais les aider, les pauvres. Donc je leur dis, vous voulez que je vous aide à monter les valises?
1: Non, mais
4: et puis là, ils me regardent.
1: Non, mais
4: ils me regardent genre, mais qu'est-ce qu'elle veut, celle-là? Et puis du coup, on a commencé à discuter, voilà, pour savoir, mais toi, tu travailles où, et toi, tu travailles où. Un petit coup de foudre, et puis après, on n'a pas arrêté de se croiser. Et voilà, et la belle histoire a commencé.
3: Ah bah, ça a commencé, ça a fait cet effet-là dans ton cœur. Et puis, t'as voulu devenir un aigle, voilà, t'as vu la vie en rouge et noir, la totale, on comprend, bien sûr.
4: Non,
3: c'est une belle histoire, Jennifer.

0: Charlotte Cardin, The Way We Touch dans la bande-son de votre radio ici. Valérie D'Amido et Eric Bastien sont à présent avec Christophe d'ici Gironde, à qui il arrive toujours des trucs quand il est sur un bateau. Perso, je ne monterai jamais avec lui sur un bateau. Et Pauline d'ici Berry, qui nous explique sur votre radio ici pourquoi son porte-bonheur est un porte-clés et surtout pourquoi celui-ci en particulier. En même temps, pourquoi pas, hein?
1: Ah là là là là. Alors, notre ami Christophe, qui vient d'habiter là, il n'y a pas très longtemps, dans les Landes, à Seignos, qui a été cuisinier toute sa vie, qui est un peu maniaque en cuisine, mais bon, qui ne le serait pas, il lui est arrivé une aventure qui m'a un peu à la fois amusé et en même temps égaré. Mais oui, parce que figurez-vous qu'un jour, Christophe est parti avec des amis et leur chien, un Milou, si on peut dire, un petit fox terrier, là, et ils vont passer la nuit sur l'île de Watt en Bretagne. Le chien, il est comme un dingue sur le bateau, il est à l'aise, il n'y a pas de souci. Et au retour, le lendemain, ils embarquent sur le même bateau, mais là, le chien, ça ne va pas. Qu'est-ce qui se passe ?
2: Ce qui se passe, c'est que le chien n'était pas bien, on est arrivé sur le bateau, ça n'allait pas, et puis on a vu des gens sur la rive venir faire des signes, et en fin de compte, le chien, ce n'était pas le nôtre. C'était le même chien, la même race, le même gabarit. Et puis du coup, non, c'était pas le nôtre. Donc le chien était perdu, nous avait suivi, mais voilà, c'est pour ça qu'on s'est aperçu que sur le bateau ça n'allait pas, parce que voilà, c'était pas le bon. Donc,
1: mais pauvre chien, enfin, qu'est-ce que ça veut dire ?
3: Ça c'est bien fini quand même.
2: Sur une toute petite île en Bretagne, oui, c'est vrai que c'était assez dingue c'est dingue de s'apercevoir de ça, quoi, que deux chiens complètement identiques se retrouvaient sur cette île.
1: Alors, t'as des trucs hein, sur les bateaux. Par contre, il t'arrive toujours des trucs sur les bateaux. Un jour, entre deux services, il y avait une coupure de 3 heures.
3: Je le sens mal.
1: Voilà, t'en profites pour aller faire un tour de catamaran dans la baie de la Baule. Il y a eu un gros coup de vent. Le mât s'est cassé. Comment qu'on a fait pour rentrer ?
2: Ben voilà, le bateau comme on sortait toujours avec un deuxième petit catamaran, ben nous a été parti chercher du secours sur le club dont je faisais partie. Et puis du coup, ben il est parti avec un canot à moteur et puis nous a récupéré dans la baie. Puis je suis arrivé en cuisine. Puis le chef m'a dit, ben alors Christophe est en retard. Ben je dis oui, j'ai dématé dans la baie de la Baule.
1: Bravo. Faut plus prendre les bateaux, monsieur. Faut plus. Alors, je te pose la question à choix multiple. T'auras 3 propositions que je vais te faire. Et à mon top chrono, tu auras 10 secondes pour me donner ta proposition. Alors, tiens, Antoine.
4: Je vous ai compris, votez pour moi.
1: Eh oui, votez pour moi. Parce qu'aujourd'hui, lundi, demain, c'est l'ouverture de la campagne électorale des élections municipales.
3: Oula.
1: Alors, petite question. Quelle fonction remplit officiellement le maire d'une ville ou d'une commune? Chef de la police municipale? Officier d'état civil? Les deux à la fois? Ou chef de chantier? Top chrono, qu'est-ce qu'il a comme fonction? Le maire de la ville, chef de la police municipale, officier d'état civil, les deux à la fois ou chef de chantier? 10 secondes.
2: Les deux à la fois.
1: Et c'est une bonne réponse. Bravo. Et oui, il fait tout à la fois, mais il fait aussi chef de la police, garant de l'ordre public, représentant de l'État, il fait tout. Bravo, 3 points de plus, tu as 6.
3: Pauline habite à Déols, c'est dans l'Indre, elle écoute ici Berry, elle a eu 28 ans il y a quelques jours. Notre Pauline qui a plein de beaux talents puisqu'elle travaille en famille pour une maison qui accueille des seniors. Bon, tu adores les jeux concours, par exemple la radio, la télé, pareil même que tu mets ton réveil plus tôt. S'il faut jouer, t'es prête à te lever à n'importe quelle heure, c'est vrai ça?
5: Oui, c'est vrai.
3: C'est-à-dire que tu te branches la radio et tu participes à tous les jeux?
5: Pas tous les jeux, mais sur mon téléphone, j'ai un site qui regroupe tous les, plusieurs jeux concours.
3: D'accord.
5: Sur Internet. Du coup, le matin, je me lève un peu plus tôt et puis je fais mes petits jeux tranquillement pendant que tout le monde dort encore.
3: Quand on est joueur, on est joueur.
1: Oui.
3: Oui, on a dit que tu étais joueuse, que tu étais chonchon, que tu étais rebelle, que tu étais susceptible. Mais tu aimes aussi les animaux et ça nous fait plaisir. Et si tu étais un animal, tu serais
5: un chat.
3: Du chat.
1: Ben oui, parce que tout le monde veut devenir un cat. Parce qu'un chat, quand il est cat.
3: Et puis, petit porte-bonheur, envoyons un klaxon sur les aristochats. Oui, madame, tu assistes à un tour de France, on jette des porte-clés, toi t'as décidé que ça devenait un porte-bonheur.
5: Oui, tout à fait, parce que c'était le porte-clés de la Française des Jeux. Ah. Et donc, il y avait...
3: Je comprends mieux.
1: D'accord.
3: Il y a une logique.
5: Donc, je l'ai accroché aux clés de la maison Paulette.
3: Ah,

0: Francis Cabrel, tournez les hélicos sur votre radio ici. Allez, dans une grosse minute, voire deux minutes, nous serons avec Sandrine d'ici Pays Basque qui est tête en l'air et Emmanuel d'ici Nord à qui il arrive toujours des trucs. Le moins que l'on puisse dire, c'est qu'on ne s'ennuie pas avec lui. A tout de suite avec Valérie Damido et Eric Bastien sur votre radio ici.
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2: Sandrine qui m'a l'air de bien bien gagner et pourtant elle est un petit peu comme Annie Cordy.
3: Moi, je serai toujours toute ma vie tête de linotte.
2: Alors ma petite tête de linotte, il paraît qu'on est tête en l'air.
4: Oh là là.
2: Oh là là, dit-elle. Alors on
4: alors,
2: oublie on oublie
4: raconter un petit truc.
2: Alors raconte-moi.
4: Ben alors enfin je dis à ma copine tiens on va aller à l'auto. Je lui envoie l'affiche. Figure-toi je m'étais trompée d'un mois.
2: Un mois ? C'est-à-dire t'as fait le, tu mois. Croyais que le loto mais comment...
4: Le 28 février, c'était 28 mars.
2: Donc t'as été toute seule au loto et t'as vu personne, en fait ?
4: Bah, grosso merdo, oui.
5: Grosso merdo.
2: Alors, on a demandé à tous nos auditeurs ce qu'ils voudraient être comme animal. Toi, t'as choisi une salamandre, tu m'expliques ?
5: C'est bien la première fois. Hein.
2: Oui, c'est la première fois. Hein. Pourquoi
4: bah, écoute, déjà, je trouve ça magnifique, c'est rare,
2: ouais.
4: Ça se cache. C'est un peu comme moi, je me casse.
2: Ouais.
4: Et après, c'est près de, des quatre éléments.
2: Ah, d'accord. Il y en a dans ton jardin, des salamandres, t'en as déjà croisé ?
4: J'ai déjà vu une, mais pas dans mon jardin. Non.
2: Eh oui.
4: En forêt.
2: Ah,
4: près d'une forêt.
2: Pourtant, dans le sud, voilà. Dès qu'il fait du soleil, on en voit les petites salamandres, hein, des petits...
4: On en voit de moins en moins, c'est...
2: De toute façon, comme tous
4: les... Comme les coccinelles, c'est comme beaucoup de choses.
2: Merci. La pollution et tout ça. Alors, on va parler tout de suite avec architecture, mais on va surtout gagner 3 points. C'est la question à choix multiple. Je te pose la question, je te fais des propositions. Tu as 10 secondes pour me donner ta propale. Tiens, une petite chanson.
6: À la maison, il y a des trucs qui tombent pas rond.
2: Alors, avec la maison, on va parler architecture. Écoute bien. En architecture, qu'est-ce qu'un chien assis ? Deux colonnes en marbre qui encadrent la porte d'entrée, une fenêtre qui dépasse du toit, une grille décorative intégrée dans un mur ou la coupe d'Éric Bastien.
5: Exactement.
2: Alors, c'est quoi un chien assis ? Deux colonnes en marbre autour d'une porte d'entrée, une fenêtre qui dépasse du toit.
4: Non, c'est une fenêtre qui dépasse du toit.
2: Oh,
4: ma mère, elle est embêtée avec ça.
2: Oh, bah, écoutez, bien évidemment que c'est la bonne réponse.
4: Merci,
2: c'est,
4: maman.
2: Et voilà, ça ressort du toit, c'est doté de son propre petit toit et ça apporte lumière et volume tout en offrant un charme traditionnel. 4 points de plus, tu as 8.
5: Bon, attention là, Emmanuel, parce que elle s'est quand même bien, bien échappée après le quiz musical. Tu restes à un point et un petit écart qui est un gros écart quand même, Emmanuel. Hein ?
7: Ouais, là, ça craint, ouais. C'est bon.
5: Ouais, ça craint. Ouais. C'est pas fini, hein, tout est jouable avant 13h. Je te rappelle qu'il y a le bingo qui va arriver dans un instant. Nuggets et Peanuts sont les deux poules d'Emmanuel qui vit dans le Nord à Arles, dans le Pas-de-Calais. Il n'a pas de chance. Non, Emmanuel, il est un peu laguine, il lui arrive toujours un petit peu des trucs, voilà, comme ça, quoi. C'est... Bah, on commence par le voyage de noces, si vous voulez, hein, Manu ?
7: Oui.
5: Allez, le voyage de noces, bon, avec ta chérie. Le patron en avait donné que 3 jours, d'ailleurs, pour terrible, ça, hein, pour ce voyage de noces.
7: Qu'est-ce qui
5: est arrivé pendant ces 3 jours ? Ça a été génial, je crois. Hein.
7: Intoxication alimentaire pour les deux.
5: Allez, intoxication, fruits de mer. Mais ça continue, mon petit Pierre-Richard, il visite la tour Eiffel avec la famille, il monte au deuxième étage. Qu'est-ce qui s'est passé ?
7: Ah ben, le vertige, je suis resté collé au mur, mais j'ai pas bougé.
5: Collé à la paroi. Continue, il part en jet ski. Oui. Mais oui, parce qu'il est fou comme ça, Manu. Il a envie de faire du jet ski avec son fils. Qu'est-ce qu'il a oublié, le loueur ?
7: De mettre de l'essence.
5: Voilà.
2: Ah bah, il a pas été loin, alors.
5: Tu nous as fait une Michel Blanc dans les bons étroits, là.
7: Disons qu'il y en avait mis assez pour qu'on aille assez loin, et puis tout compte fait, on n'a pas pu revenir par nous-mêmes.
5: Tu sais, Michel Blanc dans les bons étroits.
2: Ah bah oui.
5: Donc t'es en pleine mer, t'es resté en pleine mer du coup.
7: Bon, on n'était pas loin, enfin si, mais ouais, en pleine mer.
2: Ouais,
7: on
2: était
7: sur le bateau là.
5: Bon, quand même. Tiens, attends, non, remettez-moi encore du Pierre-Richard, parce que puisqu'on parle de bateau, de retour d'Angleterre, Manu, qu'est-ce qui se passe ?
7: Ah oui.
5: Ah oui.
7: Bon. On a eu une très grosse tempête, on devait revenir de Douvres jusqu'à Calais, on a été déporté à Zuidcot, et puis tout le monde était malade, et moi avec mon beau-père, on mangeait tranquillement parce que j'ai pas le mal de mer, donc
5: oui.
7: On vomissait partout. Quoi.
5: Bien sûr, pendant que les autres... Ouais, il n'y avait pas de problème. Je regarde un peu pour après, hein, parce que c'est pas fini.
7: Allez,
5: c'est pas fini.
7: Allez.
5: Oh, Manu, t'es exceptionnel.
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premier grand succès de Clara Luciani à La Grenade. Nous sommes déjà à la fin des meilleurs moments de Taquet pour aujourd'hui, mais nous reprenons lundi, bien sûr, toujours avec Valérie Damidot et Eric Bastien, toujours en très grande forme. Comme nos candidats, il sera question d'imitation. Franck imite très très bien des personnages célèbres. Vous allez pouvoir jouer à les deviner. Il y aura aussi une question de repassage. Généralement, on a un fer à repasser, deux fer à repasser. Eh bien, figurez-vous que Sandra, elle en a trois. Et puis, il y aura aussi une histoire de chevreuil sur votre radio ici.

0: C'était Elton John sur votre radio locale, ici.
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0: À quelques encablures du début du week-end, ce vendredi, vous avez choisi de démarrer votre journée avec votre radio locale. Bonjour à vous, merci d'être des nôtres, ravi de vous savoir de l'autre côté du poste. On va vivre ensemble ce petit moment de radio du matin, tôt, très tôt. Ici, on s'occupe de tout pour vous rendre le plus doux possible ces premiers instants de la journée, à commencer par la musique. Dans les prochaines minutes, on vous promet l'Amérique, celle de Joe Dassin, juste après le journal. Bonjour Valentine Lottès.
2: Bonjour Johan, bonjour à tous.
0: Dans l'actualité, ce matin, les Landes brûlent à nouveau.
2: Un incendie imprévisible et très puissant. Le préfet nous en dira plus dans un instant. Quand la France se mobilise pour ses pompiers, déçus par le ministère, ils peuvent compter sur les habitants. C'est l'info du jour dans une demi-heure.
0: Et vous, de l'autre côté, avez-vous la main verte? Ce vendredi, par ici, les économies vous donnent un bon plan pour faire un potager partagé. Valérie Coréard vous donnera toutes les infos utiles pour ça aux alentours de 5h13. Et puis, on vous attend au standard. Prenez votre téléphone. Venez donc nous raconter ce que vous avez prévu de faire pour ces deux prochaines journées, ce week-end, qui arrive à grands pas. Vous passez sur l'antenne, vous gagnez le paqueté. 0810 055 056. Bon début de journée.
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0: C'est vendredi et c'est bientôt le week-end. Pile 5h, bonjour. Le journal Valentine Lottès et à la une, le retour des flammes donc dans les Landes.
2: En moins de 10 heures hier, ce nouvel incendie a déjà parcouru plus de 600 hectares de forêt depuis Luglon à l'ouest de Mont-de-Marsan. Et s'il progresse aussi vite, explique le préfet Gilles Clavreul, c'est parce qu'il s'agit encore une fois d'un feu convectif.
3: On a une évolution du feu qui est encore assez incertaine puisque ça tournoie beaucoup, le vent change tout le temps et puis il est, comme on dit, ce mot vous l'avez appris désormais, convectif, c'est-à-dire qu'il génère sa propre énergie et crée son propre climat. Voilà. Donc ce qui fait que de temps en temps, là il se dirigeait plutôt vers le sud-est, il se réoriente un peu plus plein est maintenant. On sait que ça va évoluer, nos objectifs ils sont toujours les mêmes, c'est protéger les zones d'habitation. Alors là on a évacué le bourg de Luglon, donc a priori il n'y a pas de sujet personnel, mais on va protéger en priorité les habitations maintenant, hein, les lieux habités. Il y a des zones d'habitation mais qui sont plus lointaines, par exemple sur la commune de Garin, au sud-est du feu. C'est relativement loin, on est à 4, 5, 6 kilomètres. Simplement, on a eu des sautes très importantes, très éloignées du feu principal, 2, 3 kilomètres. Donc on est face à un risque qui est quand même très aléatoire. Ce feu est quand même très conséquent, très imprévisible.
2: Et la situation a contraint les autorités à évacuer 500 habitants dans le Pas-de-Calais, au nord du Touquet, comme à Saint-Just, au sud de Rennes. Les incendies sont contenus, mais pas encore fixés. C'est fait à Guérande, à l'ouest de Nantes, où 2000 vacanciers ont dû quitter leur camping hier.
0: Et la météo est toujours propice aux incendies aujourd'hui.
2: Oui, nous vivons l'une des plus longues vagues de chaleur connues par la France. Les sols sont secs, inflammables et la température brûlante. Avant une baisse progressive, la semaine prochaine, il fera encore jusqu'à 40 degrés ce vendredi. Notre quotidien comme nos vacances sont bousculés.
4: Je me lève à 4h du matin pour aller marcher avec mon chien.
5: Je fais plein de choses le matin et plein de choses le soir et voilà.
6: L'après-midi plutôt tranquille dans la maison à l'ombre. Faire des petites siestes l'après-midi quand je peux.
4: En termes d'activité sur ce qu'on avait prévu pour nos vacances et tout, tu veux aller randonner ou des choses comme ça, c'est impossible quoi, il fait beaucoup trop chaud. Donc au lieu de se promener, on va se mettre dans la rivière.
7: On décale, ouais, le matin, le soir et puis on reste un petit peu au frais en début d'après-midi, petite sieste et puis voilà quoi, après piscine et on sort le soir.
2: 80 départements maintenus en vigilance orange canicule. Et cette chaleur s'accompagne désormais, Guillaume Fariol, d'une pollution à l'ozone dans plusieurs régions.
8: Quand il fait très chaud, les polluants dégagés par la circulation, par l'industrie, se transforment en ozone. C'est une réaction chimique bien connue. La chaleur, les rayons du soleil accélèrent la formation de ce gaz corrosif. Cette année, en Île-de-France, le premier pic de pollution est donc arrivé.

0: de 20 km/h sur les routes. Du monde au volant justement ce vendredi avant l'un des pires week-ends de l'été sur la route. Dans le sens des retours, la France est en orange, circulation difficile et même très difficile, rouge dans tout le quart sud-est.
1: Vous écoutez ici, il est 5h04, fin de carrière pour Florent Manaudou.
0: Oui, le géant français de la natation prendra sa retraite à l'issue de ses championnats d'Europe à Paris, après une carrière aussi grande que lui dans les bassins, 6 médailles aux Jeux Olympiques, dont l'or sur son épreuve fétiche, le 50 mètres nage libre à Londres en 2012.
2: Allez, go ! Incroyable, coup de tonnerre, Manaudou est à l'or, ça n'est pas l'or Manaudou, c'est Florent Manaudou, incroyable sensation, le petit frère s'est fait un prénom, Florent Manaudou champion olympique.
0: Et oui, on connaissait surtout sa sœur, Laure, à l'époque. La fin de carrière de Florent Manaudou, célébrée demain, samedi, à 18h, dans ses championnats d'Europe de natation à Paris, où la France a encore glané deux nouvelles médailles hier. Champion du monde en titre, le Français Maxime Grousset a remporté l'argent du 100 mètres papillon. L'argent également pour la jeune Française Marie-Ambre Molu, deuxième de la finale du 50 mètres d'eau. La météo, Johan.
1: C'est une nouvelle journée caniculaire ce vendredi, avec des températures au lever du jour qui ne sont pas inférieures à 20-25 degrés. C'est dire si la nuit qui s'achève a encore été tropicale et éprouvante. Une nuit éprouvante, par exemple, en région parisienne, 26 degrés ce matin au lever du jour. À noter qu'en matinée, quelques ondées orageuses sont à prévoir sur la Bretagne, la basse Normandie. Également des nuages bas qui s'amoncellent sur les Landes et les Pyrénées-Atlantiques pour ce qui est des températures. En matinée, il fera 24 à Toulouse aujourd'hui. 21 à Limoges, 24 à Bordeaux, 26 à Marseille, 28 degrés à Nîmes en milieu de matinée. Et puis cet après-midi, on attend donc une vague d'extrême chaleur généralisée sur tout le pays, avec un pic caniculaire atteint dans certains départements, comme à Paris, où il fera 40 degrés, 40 également à Toulouse, 37 à Bordeaux, 38 à Nantes. Alors qu'en Méditerranée, il fera chaud, certes, mais dans une moindre mesure, avec 35 degrés à Perpignan, 33 à Marseille ou 33 à Nice. Comment ça se passe chez vous en ce dernier jour de la semaine? Vous nous l'écrivez, un petit post laissé sur la page Facebook d'ici, une température, le nom de votre commune. On attend tous vos messages ce matin sur le site ici.fr et évidemment la page Facebook d'ici.
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1: Et voici la toute première chanson de ce petit matin, direction l'Amérique, Joe Dassin, sur votre radio locale. Il est 5h08.

0: Avoir des nôtres ce matin de l'autre côté du poste.
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0: Ça s'est passé en Dordogne cette semaine, le jour de balade qu'un randonneur n'est pas prêt d'oublier. Mardi matin, du côté de Mansignac, Frédéric sort marcher, histoire de se dégourdir les jambes avant qu'il ne fasse trop chaud. Là, rien que de très banal jusque-là, en cette période estivale où il fait très très chaud. Mais en chemin, le voilà qui passe devant un vieux puits à sec. Alors, par réflexe, il jette un coup d'œil au fond, histoire de voir s'il reste encore un peu d'eau. Et là, il découvre deux marcassins,
2: c'est pas vrai,
0: pris au piège, comme ça, qui ont l'air tout à fait en forme. Évidemment, ils tournent en boucle, ils cherchent à sortir. Alors qu'est-ce qu'il fait, Frédéric ? Il se dit d'abord, oh, bah, je vais descendre dans le puits pour les remonter un à un à bout de bras. Mauvaise idée. Dès que j'ai avancé la main, ils ont voulu me mordre, dit-il, ce périgourdin après coup. Alors il a appelé sa femme, toujours de bonne idée. Il lui dit, bah, pourquoi Frédéric, tu prendrais pas des cordes et on va bricoler un collet de fortune. Et bien c'est ce qu'ils ont fait sur place. Ils ont
2: ingénieux,
0: une sorte de MacGyver à eux deux. Ils ont remonté donc ces deux marcassins qui, une fois remontés hors du puits, ont détalé, sont partis dans la forêt.
2: Sans dire merci.
0: La nature est ainsi. Parfois elle est ingrate, mais c'est comme ça qu'on la préfère. Frédéric qui donc part se balader tous les matins dans la campagne et qui n'est pas à l'abri de recroiser un jour ou l'autre ces deux marcassins à qui il a sauvé la vie.
2: Devenu sanglier.
0: Oui, en deux jours peut-être.
2: Non.
0: Je sais pas. Bon,
2: faudra demander.
0: On demandera à Benoît Prospero dans le monde merveilleux du vivant. En attendant, ce matin, il est 5h10. Plus sérieusement, vivre sans eau, c'est une des conséquences, Valentine, de cette sécheresse exceptionnelle.
2: Oui, nous sommes à Trégarvan, en Bretagne, dans 3 minutes, où les habitants se sont réveillés dimanche dernier sans une goutte d'eau au robinet.
0: Et pour assurer la bande son de votre réveil, pour vous et les marcassins qui nous écoutent nombreux à l'écoute d'ici. A Kind of Magic, Queen arrive dans un instant, juste après avoir fait quelques économies. Bonjour Valère Coréard. Chaque jour, un bon plan pour upgrader notre pouvoir d'achat. Aujourd'hui, vous nous parlez de co-jardinage.
3: Vous avez un petit terrain qui a largement la place d'accueillir quelques plants de tomates, des courgettes, des potirons ou des pommes de terre, mais vous n'avez pas la motivation, pas le temps, l'énergie ou tout simplement, vous n'avez pas vraiment la main verte. Bah oui, ça arrive, hein, j'en sais quelque chose. Et peut-être que pas loin de chez vous, sûrement même, il y a des personnes qui rêveraient d'avoir un lopin de terre pour y faire pousser des fruits, des légumes frais et qui sont vraiment doués. Eh bien, c'est ça le co-jardinage. Une rencontre entre ces deux mondes. À la clé, au moins 200 euros d'économie par an parce que ça coûte cher les fruits et les légumes. Et là, ce sera gratuit ou quasiment gratuit. Et c'est tout bénef, hein. Vous avez quelqu'un ou une famille qui s'engage à entretenir le potager, vous vous engagez à leur donner un accès à votre terrain et à la fin, vous partagez la récolte.
0: Alors Valère, qu'est-ce que vous nous conseillez pour que la rencontre se fasse ? On met des petites annonces, c'est ça ?
3: Oui, bonne idée, ça peut marcher. Sinon, il y a des sites internet qui font de la mise en relation. Les groupes de jardinage sur les réseaux sociaux, par exemple, marchent très bien. Ou des sites spécialisés comme « Savez-vous planter chez nous ?» Vous pouvez trouver un jardin ou publier une annonce pour proposer le vôtre. Ce site est communautaire, entièrement gratuit, ce qui est assez rare pour le souligner. Mais voilà, là, vous savez désormais comment économiser 200 euros par an en vous mettant au co-jardinage. C'est un bon plan budget, à la clé des produits ultra frais et a priori ultra sains. Et sans aucun doute, des rencontres dans votre nouveau potager. Que du bonheur, donc. Alors si vous aussi vous avez des bons plans budget, pouvoir d'achat, des petits trucs malins, des astuces, vous les partagez avec moi, comme ça j'en parle à la radio et ça va aider tout le monde. Mon mail c'est paricilieséconomies@radiofrance.com.
0: Passez un bon week-end Valère. Lundi on passera au crible les différentes mutuelles santé pour bien choisir celle qui correspond le mieux à nos besoins. En attendant, c'est vendredi, vous êtes ici, il est 5h13.
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0: 5h13, en cet été caniculaire 2026, nous apprenons à vivre avec la sécheresse.
2: Et sans une goutte d'eau au robinet, ou presque, c'est le quotidien depuis dimanche dernier maintenant des habitants de Trégarvan dans le Finistère. Petite commune à l'entrée de la presqu'île de Crozon, Laura Bléré, où la source, comme le réservoir de la ville, sont à sec.
6: Monique, joviale retraitée de 73 ans, s'est retrouvée dépitée devant le robinet de sa cuisine.
7: Là, on a de l'eau. on n'avait plus rien. La pression de l'eau baissait, et puis jusqu'à plus rien du tout dans la journée. Ça s'est vraiment arrêté brutalement.
6: Elle prévient le maire de la commune et les autres habitants sur un groupe WhatsApp qu'ils ont en commun. Le soir même, le réservoir est ravitaillé, l'eau revient au robinet.
7: Au début, l'eau était complètement marron, pleine de terre. C'était pas possible de l'utiliser.
6: L'eau semble désormais normale au robinet, mais les habitants sont appelés à y faire attention. C'est ce que font Monique, son mari et leur famille.
7: Je fais le plus possible d'économie.
6: D'autant qu'ils vivent à Neuf en ce moment. Ils accueillent enfants et petits-enfants pour l'été.
7: Déjà, la vaisselle, il tourne au maximum. On remplit au maximum. Pareil, les lessives. On fait la toilette aux grandes toilettes. C'est quand même plus économique.
6: Pour compenser, ils ont acheté des bonbonnes d'eau. Des bouteilles sont aussi distribuées dans le centre-bourg.
8: Donc voilà, la réserve d'eau est au frais ici à Salle Polyvalente.
6: C'est le maire Rémi Carpentier qui supervise.
8: Les gens viennent se servir. Donc, pour une famille, on donne un pack d'eau. On conseille de prendre des bouteilles d'eau pour faire le café, pour l'alimentation. Un effort quotidien de 12 litres par personne permettrait de rester sur la consommation actuelle.
6: Le but, préserver à tout prix le réservoir. Pour le trouver, il faut remonter vers la montagne du Ménésôme où il puise habituellement son eau. Sauf que maintenant, il est ravitaillé 2 à 3 fois par jour par un camion-citerne de 30 000 litres.
9: Ça suffit pour une journée, ouais. On recommence le lendemain et le samedi et le dimanche aussi.
6: Jean-Christophe Baye, responsable d'exploitation de Veolia pour une partie du Finistère.
9: On subit une sécheresse assez exceptionnelle et on a moins de disponibilité dans la ressource. On a une forte baisse du captage. Moi, j'ai jamais vécu une telle situation. Ça fait quelques années que je suis dans le Finistère. J'ai jamais vu ça.
6: Tous n'attendent plus qu'une chose, la pluie, pour ravitailler naturellement la nappe phréatique.
2: Bientôt, peut-être, puisque des orages sont d'ores et déjà annoncés pour ce week-end. Votre météo complète, c'est dans 20 minutes.
0: Ici, les 5h16, c'est l'histoire d'une série à succès, dont le premier rôle est joué par un chanteur qui lui-même en a beaucoup de succès. Panda, avec Julien Doré au programme des coulisses télé ce vendredi. Ce sera juste après Queen. Bon début de journée, bon réveil, vous êtes ici.

0: Il est 5h20, le jour n'est pas encore levé, mais vous aussi. Et c'est tant mieux, merci de votre confiance. C'est un 14 août qu'ils sont nés. On souhaite aujourd'hui un bon anniversaire à Thomas Sisley, 52 bougies. L'acteur adepte des films d'action au cinéma, dans la saga Largo Winch. Cet été, il est aussi le premier rôle d'une série qui passe sur Netflix, GIGN. 60 ans, tout rond ce vendredi pour David Hallyday. Et puis c'est aussi l'anniversaire de deux comédiennes. Romane Bohringer, révélée au cinéma à la fin des années 80 dans Les Nuits Fauves. Et puis Emmanuel Béart, elle, dans Manon des Sources. Aujourd'hui, on souhaite aussi un bon anniversaire à Antonio Fargas, 80 ans. On dit, mais qui ce gars-là? Mais vous le connaissez forcément, c'était celui qui jouait Buggy les bons tuyaux dans la série des années 70-80, Starsky et Hutch. En parlant d'icône, il y a 26 ans, jour pour jour, faisait sa première apparition Dora l'exploratrice avec son petit cartable, le dessin animé qui a bercé la jeunesse de vos enfants, de vos petits-enfants, peut-être même de vous-même. Et puis enfin, c'est un 14 août que nous quittait Enzo Ferrari, l'instigateur, le créateur de la marque automobile au cheval cabré. Si c'est aujourd'hui que vous êtes né, votre anniversaire, on vous souhaite d'en profiter au maximum. Il est 5h21. Ce matin, on vous emmène dans les coulisses de la série à succès de TF1, celle dans laquelle Julien Doré tient le rôle principal. Panda, c'est le surnom de cet ancien flic devenu barman en Camargue, contraint de reprendre du service, mais à sa manière, sans armes ni violence.
1: Vous êtes ?
2: Je suis Panda.
1: Non, je veux votre état civil, pas votre animal totem.
2: Pan, plus loin.
3: Laissez tomber, il est de la maison.
1: Quoi, vous êtes flic ?
2: C'était il y a longtemps.
0: Thomas Mansuy est le co-créateur et scénariste de cette série policière pour le moins décalée. Il m'a expliqué comment la collaboration avec Julien Doré s'était faite, par une mise en confiance préalable.
4: De toute façon, il était impensable d'écrire cette série sans dialoguer avec Julien. Donc, nous avons créé un petit document qui décrivait un peu le personnage qu'on avait en tête. Il a opéré notamment un changement majeur, c'est qu'à la base, Panda, ça devait se passer dans les Calanques, à Marseille, et qu'immédiatement, Julien nous a dit « Moi, ma terre, c'est les Cévennes, mais aussi la Camargue, c'est là que je tourne tous mes clips, c'est un territoire magnifique, très sauvage, beaucoup plus sauvage que la côte voilà, autour de Marseille. Moi, ma seule condition, c'est qu'on aille tourner là-bas. »
0: Pour écrire la série, la personnalité du chanteur a beaucoup inspiré les deux scénaristes qui ont tenu compte également des réserves de Julien Doré quant à certaines scènes qu'il n'était pas persuadé de pouvoir correctement jouer.
4: Dans la saison 2, épisode 2, on termine l'épisode par une séquence où il se retrouve dans un club de striptease et il se met à danser sur scène avec les autres comédiens. Son souci principal, c'était de savoir s'il allait pouvoir et jouer et danser en même temps, pouvoir tout gérer. Il était hyper vigilant là-dessus.
0: Au final, la série aura rencontré son public et la communauté du chanteur, très présente sur les réseaux sociaux, aura participé à l'engouement général pour cette création originale. Et pourtant, à ce jour, pas de troisième saison en vue pour cause d'agenda surchargé du chanteur. Mais pour en avoir le cœur net, j'ai quand même demandé au scénariste s'il n'y avait pas quelque part dans un tiroir qui traîne une suite en préparation.
4: À ce jour, non, il n'y a pas de projet de saison 3 pour Panda. En revanche, tous les outils sont là. Si un jour le désir de Julien surtout revient et que ça rencontre notre propre agenda de scénariste, oui, Panda n'est pas mort et enterré, il pourrait très bien ressusciter. Quand, je ne sais pas. Sous quelle forme, je ne sais pas non plus. Mais en tout cas, le personnage vit toujours en Camargue dans sa petite paillote.
0: En attendant une suite, ce soir, deux épisodes du Panda sont programmés sur la chaîne TF1 Série Film dès 21h10. Et si vous veniez ce matin sur l'antenne d'ici nous raconter ce que vous avez prévu pour ce week-end 0810 055 056, vous connaissez le principe. Dès lors que vous passez sur l'antenne, vous repartez les bras chargés de cadeaux cet été. Un pack été justement, un sac collector aux couleurs de votre radio locale rempli de surprises. Pour l'heure, voici une nouveauté, Oria, soirée mondaine. Ici, il est 5h24. Bon réveil.

0: Ici, chaque matin, on démarre la journée ensemble. Presque 5h30 avant le retour de l'info, Stéphane Bern nous rend une petite visite, comme tous les jours, pour mieux remonter le cours de l'histoire. Aujourd'hui, Stéphane, on va voyager au premier temps du football français.
1: Bien avant les stades géants, Mbappé et les Qataris, le football se jouait sur un terrain vague du Havre, dans la brume, le crachin, et avec un accent so British. Le Havre, 1872. Sur un champ battu par le vent, une poignée d'Anglais expatriés, pasteurs, négociants et employés du port, tapent dans une grosse sphère en cuir détrempé. Le genre de ballon qui pèse 8 kilos et arrache un fémur au premier amorti de la cuisse. Leur club s'appelle fièrement le Havre Football Club. Leur vestiaire, oh, un appentis loué à un boulanger. Pas commun, mais pratique pour les croissants à la mi-temps. Leurs règles, floues, très floues comme le ciel du Havre. On y joue à la combination, un mélange de rugby et de foot. Petit problème, personne ne sait quand on peut utiliser les mains, ni quand on marque. Résultat, plus de tacles que de buts. Un joyeux chaos plein de bonne volonté. Mais les gentlemen, rejoints par quelques Havrais téméraires, persistent.
2: So British.
1: Chaque midi à la pause déj, ils jouent 30 minutes montre en main, avant de retourner au port. En 1884, le club s'élargit et devient le Havre Athletic Club. On y pratique aussi le cricket, le hockey, le tennis, bref, tout ce qui sent bon la pelouse britannique. Reste à choisir les couleurs. Bleu ciel pour Cambridge.
3: Allez les bleus !
1: Bleu marine pour Oxford.
4: Allez les bleus !
1: Blue or bleu ? Impossible de trancher. Alors on garde les deux. Naît alors le fameux maillot ciel et marine, un dégradé indégradable.
5: Parfaitement intraitable.
1: Depuis, le HAC n'a pas gagné toutes ses coupes, mais il a donné le premier coup de pied dans l'histoire du foot français. Et ça, ça vaut tous les triplés possibles en finale de Coupe du Monde.
0: Bon week-end et à lundi, évidemment, Stéphane Bern. Qu'est-ce que vous faites ces deux prochains jours? Venez donc nous le raconter sur l'antenne d'ici. On aime vous entendre le matin, nous raconter ce qui se passe. Peut-être que vous allez être de ceux nombreux qui seront sur les routes tout au long du week-end. Week-end extrêmement chargé, peut-être celui le plus chargé de tout cet été. 0810 055 056, à moins que vous préfériez rester tranquille à la maison. Vous nous le dites dans un instant, pour l'heure 5h30, l'info en France et dans le reste du monde. C'est le 90 secondes avec Valentine Lottès.
6: Des tourbillons de flammes imprévisibles, virulents et particulièrement rapides. Les Landes sont à nouveau en feu. 500 habitants évacués à Luglon, à l'ouest de Mont-de-Marsan, où cet incendie démarré hier après-midi a déjà parcouru 600 hectares de forêt. Des feux contenus sur les plages du Pas-de-Calais et à Saint-Just au sud de Rennes. Mais le risque de reprise et globalement de feux de forêt est encore élevé ce vendredi dans 57 départements. Très élevé, le plus haut niveau de danger en Mayenne, dans les Deux-Sèvres, l'Indre et l'Indre-et-Loire. Pour la mort de deux pompiers à Mérignac il y a 3 semaines, un ado de 15 ans est mis en examen en Gironde. En garde à vue, il a disculpé son frère aîné. Les deux pompiers et leur camion se sont retrouvés piégés dans une parcelle de pain en flammes tout près de l'aéroport de Mérignac. Le fisc piraté, des cybercriminels ont consulté et extrait les données personnelles de milliers de particuliers et de professionnels. Bercy l'a annoncé hier. On ne sait pas encore de quelles données il s'agit, des noms, des téléphones, des informations fiscales. Soyez prudents si les impôts vous contactent. Si vous partez ou revenez de vacances ce week-end, votre vol sera peut-être annulé. Grève des hôtesses et stewards chez EasyJet, la compagnie low cost, pour défendre leurs conditions de travail. Une quarantaine de vols seront annulés demain au départ de la France, probablement autant dimanche selon les syndicats. Deux nouvelles médailles pour la France au championnat d'Europe d'athlétisme. Marie-Julie Bonin, médaillée de bronze à la perche, et Alice Finot, médaillée d'argent du 3000 mètres steeple.
0: Vous écoutez ici, 5h32 ce vendredi. L'info, c'est tout pour nos pompiers.
6: Déçus hier de la réponse du ministre de l'Intérieur à leurs revendications, pas le temps de prendre une pause. La France brûle dans les Landes, en Bretagne et dans le Pas-de-Calais, où ils peuvent en revanche, et comme partout ailleurs en France, Mathis Caron, compter sur la solidarité des Français.
7: À la lisière de la forêt, sur un rond-point, des élus et des habitants distribuent à manger et à boire aux pompiers lorsqu'ils font des pauses.
8: Les descentes d'Iston, Surimi,
2: Il y a des croissants, cool, des petits pains. Je vous ramènerai des frites à midi.
7: Des denrées offertes par les commerces du secteur ou directement par les villageois.
4: Ah, ma femme, elle va aller faire des courses, il faut les déposer.
7: Qui voient tous ces pompiers comme des héros.
8: Ah bah, c'est important de les aider parce que ils sont là pour sauver notre patrimoine et tout.
9: Qu'est-ce que ça vous fait de les voir tous comme ça?
10: Chaud au cœur. J'en ai des frissons parce que je trouve c'est un beau métier. C'est émouvant, quoi.
7: L'équipe municipale tente de superviser cette opération de solidarité. Marjorie Baheu, adjointe à la mairie de Danne.
11: Très très belle solidarité. On a eu énormément de dons alimentaires. Les frigos sont pleins. On arrive à restaurer l'ensemble des sapeurs-pompiers présents sur site. Ils apprécient, ils nous remercient vraiment énormément. On fait ce qu'on peut.
7: Autour de ce rond-point, on trouve aussi des agriculteurs. Ils transportent des énormes citernes remplies d'eau pour ravitailler les engins des pompiers.
12: Ça va de 11 000 litres à 20 000 litres, 30 000 litres. On a des tonneaux qui sont plus impressionnants même que les camions de pompiers. Donc on sait aller pomper de l'eau, on sait aller peut-être à des endroits où les pompiers ont peut-être un peu de mal à y aller et on sait le faire. C'est normal qu'on vienne donner un coup de main aux pompiers.
7: La gérante d'un gîte a également mis ses chambres et ses douches à disposition des soldats du feu.
6: Reportage à Danne de Mathis Caron au nord du Touquet Paris Plage où les incendies dans les dunes sont contenus mais toujours pas fixés. Et la météo du jour ne va rien arranger, Johan.
0: Une journée caniculaire, une nouvelle avec des températures au lever du jour qui sont déjà très élevées, pas moins de 20 à 25 degrés. Une nuit éprouvante, une nouvelle qu'on vient de passer sur une grande partie du pays. À noter qu'en matinée, on note quelques ondées orageuses à prévoir sur la Bretagne, la basse Normandie, également des nuages bas qui s'amoncelleront sur les Landes et les Pyrénées-Atlantiques. Et puis pour ce qui est du thermomètre, il affichera en milieu de matinée aujourd'hui 24 degrés à Toulouse, 21 à Limoges, 26 à Marseille, 28 degrés déjà à Nîmes en milieu de matinée. Et puis l'après-midi, une vague d'extrême chaleur généralisée, un pic caniculaire qui sera atteint dans certaines régions de France, comme la région parisienne, 40 degrés, 40 également en Occitanie, à Toulouse ou la Gironde, avec 37 degrés à Bordeaux, 38 à Nantes. Et puis en Méditerranée, de la chaleur évidemment, mais dans une moindre mesure, avec 35 degrés à Perpignan, 33 à Marseille ou 33 à Nice. Comment ça se passe par chez vous? Vous nous l'écrivez, vous nous postez vos messages sur la page Facebook d'ici, comme l'a fait Nuria, qui vit entre deux mers, à Haut. Il fait 22 degrés chez elle. Merci pour la photo. Une photo de la Garonne. Merci, Nuria. Jean, lui, vit à La Haye, Foissière. C'est en Loire-Atlantique. Des averses faibles ce matin, avec un 22 degrés qui s'affiche sur son thermomètre. Et puis, Mika, lui, vit à Ramatuelle. 25 degrés ce matin sur la plage de l'Escalier. Tous les matins, ici, on fait la météo ensemble.
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0: Et ce matin, avant de partir en week-end, vous nous appelez pour nous raconter justement ce que vous allez faire de ce week-end du mois d'août. 0810 055 056. Tous les étés, on vous gâte et on vous offre un pack été, un sac rempli de goodies. Et puis la musique également pour vous accompagner avec Hong Kong Star, France Gall à 5h36. Bon réveil.

0: Il est presque 6h20, vous écoutez ici. On est à vos côtés pour bien démarrer cette nouvelle journée.
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0: Et ici, pas un matin ne se passe sans vous alerter sur une nouvelle arnaque à éviter, Valentine. Ce matin, les commerçants sont la cible d'appels téléphoniques malveillants.
2: Oui, des escrocs tentent de leur vendre de faux encarts publicitaires en se faisant passer pour un agent de la mairie, par exemple. Explication dans votre chronique, c'est pas vrai, dans quelques minutes.
0: Dans les prochaines minutes, Phil Collins rejoindra la playlist de votre début de journée. Avec ça, c'est une journée caviar. On ne peut pas louper une journée quand on démarre avec Phil Collins. Bonjour, qui est là au téléphone ce matin ?
3: Bonjour Johan, c'est Séverine de Bordeaux.
0: Soyez la bienvenue.
2: Bonjour,
0: Séverine. Depuis quelle heure
3: Bonjour,
0: vous êtes...
3: Valentine.
0: Depuis quelle heure vous êtes réveillée ce matin, Séverine ?
3: Oh, depuis une quinzaine de minutes.
0: Est-ce que vous avez ce qu'on appelle une morning routine, au-delà de d'allumer la radio et d'écouter ici ?
3: Non, je traîne un petit peu, je vais déjeuner, je pars à 6h30 travailler.
2: Mais c'est une routine ça, Séverine.
0: Ouais, mais moi, on veut savoir, il y a quoi sur la table du petit-déj ce matin chez Séverine en Gironde ?
3: Alors, un grand café avec un petit peu de lait et puis en général je mange une banane.
0: Très bien.
3: Voilà, et puis je suis prête pour partir au boulot.
0: C'est diet, c'est équilibré.
2: Vous faites quoi dans la vie, Séverine ?
3: Je travaille dans l'aéronautique.
2: Oh waouh.
0: Est-ce que c'est week-end ce vendredi soir où vous allez travailler ?
3: Oui, j'ai hâte.
0: Il y a des choses prévues ? Un petit programme ?
3: Non, une petite marche hebdomadaire, ma petite marche dimanche avec une amie. Et puis sinon, la chaleur fait qu'on ne fait pas grand-chose.
0: Bon, on se met à couvert.
3: J'espère qu'il va faire moins chaud.
2: Bon, ça, normalement, oui.
0: Ça devrait redescendre. Bon, d'ici fin de journée de samedi, si j'ai bien compris.
2: C'est ça, avec l'arrivée d'orages.
3: Bon. Voilà, mais écoutez, on verra. Dans tous les cas, c'est l'été, il ne faut pas trop se plaindre. Mais bon, j'avoue que c'est assez dur à... cette année,
2: c'est chaud.
3: C'est compliqué.
0: On va vous souhaiter du courage pour cette dernière journée de travail de la semaine. Et on vous envoie le pack été en Gironde chez vous à Bordeaux. Belle journée à vous.
3: Génial. Merci beaucoup Valentine et Johan, au revoir.
2: Merci Séverine, à bientôt.
0: Dans un instant, c'est pas vrai votre rendez-vous anti-arnaque. Vous êtes ici, il est 5h42.
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0: 5h42, c'est pas vrai, votre rendez-vous anti-arnaque quotidien. Aude Razo, bonjour. Aujourd'hui, on parle des commerçants qui sont la cible des escrocs. On vous a signalé, Aude, dernièrement, des tentatives d'arnaque par téléphone.
6: Effectivement, vous tenez une boutique, quelqu'un vous appelle, il vous dit qu'il travaille pour la mairie et il vous propose un encart dans le magazine de la ville ou dans un guide officiel, un encart pour faire la pub de votre magasin. Sauf que, attention, cette personne est peut-être en train de vous mentir. Il y a eu plusieurs signalements, effectivement. Des voleurs essayent en fait de récupérer de l'argent, se faire payer en échange d'un encart publicitaire totalement inexistant. Conseil que je vous donne, appelez toujours la mairie pour vérifier qu'elle est bien à l'origine de cet appel. Autre arnaque, là c'est un chef d'entreprise qui m'a contacté, Sébastien. Lui me raconte le coup de fil très suspect d'une personne qui dit travailler pour Google. Elle aussi lui propose, un peu dans le même esprit, de l'aider à augmenter la visibilité de sa société, mais cette fois sur Internet.
0: C'est pareil, Aude, c'est un piège, mais c'est un piège encore plus élaboré.
6: Oui, parce que vient le moment où cet employé Google, soi-disant, demande à notre chef d'entreprise de transmettre sa pièce d'identité. Pour ça, elle lui envoie un lien par texto. Et là, Sébastien se rend compte que le lien le renvoie vers le site d'une banque, une banque en ligne. En fait, accrochez-vous, l'escroc est en train de lui faire ouvrir à son insu un compte en banque au nom de sa société, sans doute pour utiliser ce compte ensuite pour des activités illégales. Sébastien refuse d'aller plus loin. Si vous êtes entrepreneur, commerçant, Google précise bien qu'il faut vraiment, vraiment se méfier de ce genre d'appel. Ne croyez pas non plus les escrocs qui prétendent qu'il faut payer pour avoir la fiche de votre établissement dans Google ou sur Google Maps, c'est gratuit.
0: Et oui, vous avez raison, ne croyons jamais les escrocs. Souvent, ils mentent. 5h44, vous êtes ici, on se réveille ensemble. Si vous vous posiez la question de savoir quel est l'oiseau qui a le plus long bec au monde, eh bien dites-vous que vous vous posez les mêmes questions que Benoît Prospero. Et ça, c'est une bonne chose. Vous êtes sur la bonne piste, le bon chemin et celui du monde merveilleux du vivant qui arrive. Dans un instant, tiens, le temps d'écouter Amel Bem qui est là pour vous réveiller aussi. Pourquoi

0: Vous écoutez ici, chaque matin on apprend des choses en s'amusant. Il est 5h47 et c'est le moment d'aller prendre le pouls de Dame Nature. Dans le monde merveilleux du vivant, aujourd'hui au programme, un oiseau fascinant. Bonjour Benoît Prospero.
1: Et encore une fois, c'est pas moi l'oiseau, hein. C'est le pélican au programme bec, pêche et vol. Et donc, première chose à savoir, le pélican australien détient un record. C'est lui qui a le plus long bec de tous les oiseaux du monde, dans le monde, du monde, dans le monde. Ça veut dire que sur la planète Terre, il n'y en a pas un autre qui a un bec aussi long que lui. Vous savez combien il peut atteindre? 50 cm. Est-ce que vous voyez ce que ça fait, 50 cm? Oui, c'est énorme.
0: Ben oui, on est d'accord que le pélican, c'est l'oiseau qu'on imagine avec dans son bec des poissons en train de nager, hein, c'est ça?
1: Ah ben, c'est exactement ça. Et c'est une excellente transition. Deuxième chose à savoir, voici comment ça marche. D'une manière générale, pour pêcher, le pélican attrape d'abord des poissons avec son bec. Et puis ensuite, eh bien, il vit de l'eau. Et enfin, il avale sa proie. À noter que certains pélicans ont un volume dans le bec qui peut contenir jusqu'à 11 litres, ce qui représente au passage plus de 10 kilos. Et en parlant de pêche, eh bien, sachez que lorsqu'il est en groupe, le pélican a une technique de pêche bien à lui, très efficace. Et voici la technique. D'abord, le groupe forme une sorte d'arc de cercle ou de fer à cheval. Grâce à quoi, ils rabattent les poissons vers les eaux un petit peu moins profondes. Puis, le demi-cercle se referme et réduit de plus en plus l'espace pour les poissons. Et enfin, quand les poissons sont piégés et en eau peu profonde, eh ben les pélicans plongent de manière synchronisée en même temps pour capturer leur proie.
0: En effet, dites donc, c'est une sacrée organisation.
1: Ah bah oui, c'est une sacrée organisation, comme vous dites. Et enfin, troisième chose à savoir, l'envol demande au pélican un très gros effort. Pourquoi? Ah bah d'abord parce qu'il doit courir à la surface de l'eau, tout en battant très fort des ailes. Et puis, il décolle. Et une fois qu'il est en l'air, alors là tout va mieux, il peut voler jusqu'à 24 heures sans se poser, et ce sur une distance de 500 km par jour. Tout dépend bien sûr des ascendances thermiques. Traite-moi de guêpe et on verra lequel de nous deux fait courir l'autre autour du jardin. Le monde vivant est merveilleux. Et merci encore une fois au Muséum National d'Histoire Naturelle. Plus d'infos sur les oiseaux sur mnhn.fr.
0: Et merci à vous Benoît Prospero, on vous retrouve évidemment lundi aux alentours de 6h46 ici.
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0: En attendant, à 6h10, à la une de la presse ce vendredi, on retourne en enfance.
3: Et on se demande pourquoi Walt Disney nous fascine-t-il autant. Le dossier consacré ce mois-ci par le magazine La Fringale Culturelle. Nous sommes au téléphone avec son rédacteur en chef.
0: Bonjour Alexandre Latreuil.
4: Bonjour.
0: En quelques mots, pour commencer, comment vous pourriez brosser le portrait de cet homme qui était Walt Disney?
4: Walt Disney, c'est quand même l'un des noms les plus célèbres de l'histoire du cinéma et du divertissement. Je parlerai pas de saint ni de tyran, mais d'un homme perfectionniste et surtout d'un self-made man, donc d'un homme qui s'est construit tout seul, tel qu'on les appelle aux États-Unis. Et puis, on peut aussi parler quand même d'une certaine folie, une folie créative.
0: Lui-même a dessiné?
4: Oui, absolument. Et puis surtout, il a imaginé. Il a rêvé, et ça c'est quand même extrêmement, extrêmement fort. Il faut aussi, dans la famille Walt Disney, noter la présence de Roy, du frère, qui a permis notamment la production de la Walt Disney Company.
0: Pour paraphraser le titre de votre article, pourquoi Walt Disney nous fascine-t-il autant encore aujourd'hui?
4: Mais je crois qu'on trouve cette réponse justement en analysant sa vie, son parcours et son histoire qui ressemble à un véritable conte. Alors un conte de la vie moderne. J'aimerais vous parler de quelque chose qui vraiment démontre sa personnalité, parce que c'est quelqu'un qui n'a jamais renoncé. Il évoquait quatre mots très importants pour lui, à savoir la curiosité, la confiance, le courage et la constance. Il disait par ailleurs, je pense que lorsque nous parlons de réussite, nous devons parler de 4 C, donc la curiosité, la confiance, le courage et la constance. Et il ajoutait, je pense que le plus important est la confiance, car lorsque vous croyez en une chose, croyez-y jusqu'au bout, implicitement et incontestablement. Alors, à mon avis, ces mots peuvent aussi parler à tous les entrepreneurs de notre époque, et c'est en ça que Walt Disney est quand même assez fascinant.
0: Ces 4 C, finalement, ils sont dans les traits de caractère de beaucoup des personnages de Walt Disney.
4: Oui, absolument. Et on les retrouve dans tous les personnages, je pense. Et j'ajouterais aussi que la musique a fait aussi beaucoup partie de cet esprit créatif, parce que la musique automatiquement nous rappelle un Disney. On connaît tous la musique du Roi Lion, de Toy Story, ou même pour prendre un exemple qui le concerne, parce que le Roi Lion et Toy Story, il les a pas connus, je prendrais l'exemple de Bambi. On connaît tous, je crois, les musiques de Bambi. Donc, on est adulte, mais au fond, ça nous ramène, ces musiques nous ramènent quelque part en enfance. Et c'est peut-être ça, finalement, aussi, ce qui peut être fascinant chez Disney, je crois. Cette capacité de lier vraiment, à travers un dessin animé, toutes les générations confondues.
0: Pourquoi Disney nous fascine tant? C'est un article à retrouver dans le magazine La Fringale Culturelle. Avec un peu d'avance, je vous souhaite un bon week-end, Alexandre.
4: Merci beaucoup. Merci à vous et à tous vos éditeurs.
0: Dans l'épisode de ces tendances de ce vendredi, il sera question de télé-réalité. Enfin, pas vraiment de télé-réalité. Quelque chose approchant.
3: Très bien. Je suis à l'écoute.
0: C'est au programme de ces tendances. Dernier épisode de la semaine avec Muriel Jordan. Le temps d'écouter un bon Phil Collins. Merci d'être des nôtres. 5h53.

0: C'est vendredi, bientôt ce sera le week-end et comme chaque matin de la semaine, avant 6h, Muriel Jordan passe une tête en studio pour nous raconter le monde qui a oublié de tourner rond. Muriel, ce vendredi, vous vous intéressez à une fausse télé-réalité qui connaît un succès fulgurant.
1: Une télé-réalité pondue par l'intelligence artificielle qui décidément ne manque pas d'inspiration quand il s'agit de pourrir notre cerveau. Des personnages avec des têtes de fruits. Je laisse ces ados entre 12 et 16 ans vous expliquer. Je suis allée à leur rencontre et je leur ai montré des extraits de cette télé-réalité qu'ils connaissent bien.
2: C'est quoi ça ?
3: Bah quoi, on est amis, non ?
4: Bah je sais pas trop ce qu'on est.
2: C'est qui les personnages ?
5: Frésita, Frésio...
6: Laisse qui me dit tant à fruits.
5: En fait, c'est des gens à tête de fruits. Et là, ils sont sur une île de la tentation. Et il y a plein d'autres fruits qui arrivent pour essayer de voir s'ils se trompent.
7: Salut Bananella, ravi de te rencontrer.
8: Salut Citronello, moi c'est Myrtilla.
9: Je sais que ça fait à peu près 51 millions de vues, quelque chose comme ça.
2: Tu regardes ?
9: Non, pas trop, j'ai regardé seulement les grands résumés et j'ai regardé seulement jusqu'à l'épisode 11 sur YouTube.
2: T'aimes, tu regardes ?
10: Bah, j'ai déjà entendu parler, mais franchement, déjà, ce que ça imite, c'est pas super intelligent, alors... Encore, si on prend des fruits et qu'on fait avec de l'intelligence artificielle, c'est encore pire.
1: Voilà, c'est ça l'île de la Skibidi tant à fruits, avec sa compotée de personnages en forme de fruits et légumes et un contenu calqué sur le modèle de l'île de la Tentation. Curieusement, au micro, les gens disent qu'ils ne sont pas fans, mais les épisodes de cette fausse télé-réalité générée par l'IA cumulent près de 200 millions de neurones, de vues.
0: Mais alors Muriel, qu'est-ce qui fait que ça cartonne autant ? Qu'est-ce qui plaît tant aux jeunes qui regardent ce type de contenu ?
1: Les vidéos sont courtes, les contenus émotionnels sont forts, il y a de la vengeance, de la trahison, des disputes, les mêmes codes sexistes que dans la télé-réalité. Il n'en faut pas plus pour générer des hashtags et exciter l'algorithme. Mais ces collégiens qui confient regarder de temps en temps sont aussi parfois gênés par le contenu de ces vidéos.
6: C'est vulgaire, rien que quand on les voit faire des scènes où ils se touchent comme ça, ils font des danses bizarres, ils se regardent bizarrement, ils parlent vulgairement des femmes et tout ça. Je trouve ça vulgaire et ça se fait pas de montrer des vidéos comme ça.
8: Tu crois que tu le connais, Frésio ? Parce que t'as eu un dé avec lui, ça y est, tu sais tout de lui ?
11: Mais Banano, tu vois, c'est ça ton problème. Tu penses qu'avec ta queue...
1: Ne vous affolez pas, on parle bien évidemment de la queue de la poire. Cette parodie fruitée de l'île de la Tentation ayant généré plus de 100 millions de vues en 10 jours, ça veut dire du business en vue, donc de l'argent. Alors la marque Oasis a décidé de s'y associer malgré les polémiques autour du contenu de ses vidéos. Bref, l'île de la Tentation version potager, c'est tendance, mais on s'en passerait bien. Les personnages font encore penser à ces brain rot, ces personnages grossiers, mal dessinés, inventés par l'IA et omniprésents sur les réseaux sociaux. Donc l'île de la Skibidi tant à fruits, ce sont des fruits qui font de la compote avec notre cerveau.
0: 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Si vous prenez la route ce week-end, c'est l'un des plus chargés de l'été. Votre radio ici sera à vos côtés pour vous accompagner au volant aux quatre coins du pays. On vous laisse avec toute l'équipe d'ici matin. Excellente journée.

0: Première édition de votre journée en compagnie de Marion Galland. Bonjour Marion.
1: Bonjour Evelyne.
0: La ministre des Armées et des Anciens Combattants, Catherine Vautrin, est en visite ce vendredi en Haute-Corse.
1: Elle est attendue dès ce matin à l'unité d'instruction et d'intervention de la sécurité civile à l'USC5 de Corté. Elle doit y rencontrer les militaires mobilisés dans le cadre du dispositif Héphaïstos qui permet aux armées de venir en appui des services de l'État face aux incendies. Un déplacement qui sera consacré à l'engagement des membres de la sécurité civile dans une saison des feux de forêt particulièrement intense et au lendemain également d'une grève nationale des sapeurs-pompiers pour réclamer davantage de moyens.
0: Depuis 30 ans, les journées napoléoniennes font partie des rendez-vous incontournables de l'été ajaccien.
1: Oui, Evelyne, tous les ans, autour du 15 août, jour de naissance de l'empereur, une manifestation portée par l'Office intercommunal de tourisme du pays ajaccien, mais aussi et surtout par des passionnés comme José Fogache, responsable de l'association Chasseurs à pied de la Garde. Il participe à l'aventure depuis ses débuts. À ses côtés, plus de 170 reconstituteurs venus de toute l'Europe vont faire revivre le Premier Empire ce week-end. Uniformes, bivouac, démonstration grandeur nature. Après 3 décennies de reconstitution, la passion de José Fogache est toujours intacte. On l'écoute au micro de Patrice Roubaud.
2: Moi, c'est une seule année parce que je restaure les costumes, les armes, les tambours s'entraînent, tout ça. C'est tout un travail d'une année pour pouvoir justement être prêt au relève de la garde et aux journées napoléoniennes. Et une fois qu'on a le programme bien établi, on le met à plat sur la table, on regarde ce qui est faisable, pas faisable. Et après, moi, je brode autour et je m'amuse à faire mon chemin de bataille.
0: Vous avez préparé quelques surprises cette année? Qu'est-ce qui va se passer?
2: On va mettre le canon cette année, on va sortir le canon. Ça fait beaucoup plus de bruit. Après les batailles, le lieu est beau aussi, hein, le cadre est magnifique. Et le canon va faire aussi son effet. Le cadre, ça va être l'avenue du premier consul à l'arrondi de Place des Palmiers.
0: En plein cœur de la ville.
2: En plein cœur de ville.
0: Et ça, c'est une première?
2: Non, on a déjà fait des escarmouches, mais sans canon, sans rien, parce que par rapport au bruit. Mais on a déjà fait des escarmouches et ça plaît aux gens parce que c'est plus aérien et les gens nous voient mieux.
1: Et notre invité de la rédaction sera également consacré ce matin aux journées napoléoniennes. À 7h45, Patrice Roubaud recevra un Ajaccien spécialiste de l'empereur, Philippe Perfettini.
0: Et à seulement 16 ans, Sauveur Cristofini continue de marquer les esprits au championnat d'Europe de natation.
1: Après l'argent en équipe en début de semaine, le sociétaire du GFCA faisait son entrée hier en individuel sur 200 mètres nage libre. Pas de finale cette fois pour Sauveur Cristofini, mais un chrono de 1:45.74. Nouvelle meilleure performance française chez les moins de 18 ans et l'aventure n'est pas terminée pour le jeune Ajaccien qui sera de nouveau en lice dimanche sur le 400 mètres nage libre. Et puis en football, le Sporting Club de Bastia se déplace à Aubagne ce soir dans le cadre de la 3e journée de Ligue 3. Une rencontre où les Bastiais tenteront de se rattraper après l'entrée ratée la semaine dernière à Fouriagne face au Puy. Ce soir en Provence, le Sporting ne devra pas reproduire les mêmes erreurs pour espérer ouvrir son compteur. Alexandre Antonini.
3: L'entraîneur du Sporting en a pleinement conscience. Laurent Perrelade dépeint la situation et ne mâche pas ses mots.
4: On a changé de système et ça ne nous a pas forcément servi. Nos entrants ont été catastrophiques. Matteo, il prend un rouge et Jérémy, il a été nul. Mais il le sait, hein. Ça arrive de rater des matchs quand on a 21 ans. Et après, j'ai trouvé nos cadres s'éteindre au fur et à mesure du match.
3: Justement, du côté des cadres, le vice-capitaine du Sporting, Joachim Eckmeyer, se défend.
5: On ne fait pas semblant de perdre, hein. On est là, on essaye de gagner, comme toutes les équipes. Après, malheureusement, comme je vous ai dit, c'est des détails. Il faut qu'on arrive à vite régler ces détails.
3: Pour rectifier le tir, la solution est simple pour l'entraîneur.
4: Dans le bon sens du terme, on doit être plus méchant.
3: Mais si des profils comme Zaouai et Jeannet font leur retour ce soir, d'autres manquent à l'appel.
4: Ton profil athlétique, c'est Ruben Belandjou, tu l'as pas. Ton profil athlétique, c'est Momo Bumboumaoui, tu l'as pas. À l'heure actuelle, sans départ, t'as pas de moyens pour forcément prendre quelque chose. Faut aussi l'entendre.
3: Et Laurent Perrelat doit donc composer avec un effectif en rodage.
4: Faut que notre environnement comprenne d'où on part. Avec quels joueurs. Ça veut pas dire que c'est des mauvais joueurs, hein. Mais c'est des jeunes joueurs. Je sais, on nous reproche...

0: en médecine. L'intelligence artificielle qui est devenue incontournable dans le domaine médical. On écoute le professeur Barbolosi au micro d'Alexandre Sanguinetti.
1: Aider les radiologues justement à revoir certains clichés, toute l'imagerie médicale, que ce soit l'IRM, que ce soit le scanner, et peut-être même demain le PET scan, qui est de l'imagerie fonctionnelle, mais quand même où il y a des images interprétées, même si c'est pas le même type d'image. Donc pour aider et pour éviter les erreurs humaines ou même renforcer la capacité, hein, donc ça c'est déjà très très important, à la fois pour diagnostiquer, mesurer l'efficacité d'un traitement, etc. Et ensuite, ça va permettre de désenclaver aussi des régions, par exemple comme la Corse, on pourra avoir des avis spécialisés beaucoup plus renforcés en utilisant l'intelligence artificielle. En des cancers très rares, hein, Gustave Roussy travaille là-dessus, former un agent IA, comme ils appellent, c'est-à-dire le médecin sera épaulé par une IA qui sera capable d'avoir l'ensemble de la connaissance actuelle sur une maladie rare. Sur un cancer rare, par exemple, ne peut pas être à jour, personne ne peut être à jour. Donc il y a des maladies, pas que des cancers d'ailleurs, où cette IA va renforcer, et surtout dans des régions pauvres en médecins ou en grands spécialistes.
2: Marion, on va terminer ce journal avec le Festival des Rencontres de Calenzane, qui organise sa 26e édition du 17 au 24 août.
0: Oui, Evelyne, ce festival dédié à la musique classique et contemporaine propose des concerts dans plusieurs communes de Balagne avec des musiciens prestigieux. Si le festival est le point d'orgue, les rencontres de Calenzane ont pour vocation tout au long de l'année de promouvoir la musique classique et de former des musiciens insulaires et compositeurs pour les concours nationaux et internationaux. Les explications du directeur artistique Jean Zigouragne au micro de Pierre Pasqualini.
3: Au-delà du festival l'été, on a des formations, parce qu'on a axé notre travail aussi, qui est important, sur la transmission et la formation. Donc on a des académies, entre autres de musique classique, à différents moments de l'année, on reçoit des jeunes à la fois insulaires et extra-insulaires, qui viennent suivre un enseignement, alors qu'il y a un enseignement de très haut niveau, pour les préparer à des concours internationaux ou les grands concours d'entrée au CNSM. On a aussi des formations très très professionnalisantes autour de la musique à l'image, pour la composition, pour le cinéma, pour le long métrage, le court métrage. On essaie à notre petit niveau de contribuer à faire en sorte que il y ait des compositeurs de plus en plus, qu'il y ait des musiciens de plus en plus, et tendre vers une qualité que l'on espère très grande.
0: 6h07 sur RCFM, c'est la fin de ce journal. Evelyne, on va faire un petit point sur la météo.
2: Oui, vous annoncez que la journée sera clémente sur le littoral, mais en montagne, ça se gâte un petit peu. Voilà pour l'essentiel de la météo. Merci Marion, à tout à l'heure, 7h. À tout à l'heure.
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2: Du soleil sur le littoral, vous l'avez compris, mais des nuages cet après-midi qui vont bourgeonner en montagne avec averses et orages au programme. Côté vent, ce sont les brises qui prendront le dessus. Mais attention, de fortes rafales sous les cellules orageuses les plus actives sont attendues. Et les températures continuent à être toujours au-dessus des normales de saison. Jusqu'à 38 degrés dans l'intérieur aujourd'hui, jusqu'à 36 sur le littoral et jusqu'à 31 dans les villages de montagne. La baisse des températures est confirmée pour la semaine prochaine. Ça va faire du bien. Par exemple, à Bastia, les températures se rapprocheront des normales de saison, seront peut-être même en dessous. Donc, on garde ça dans un coin de sa tête et on essaie de tenir bon pour la ligne droite.
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2: C'est un plaisir de vous retrouver à 6h passées de 8 minutes avec à la réalisation de votre émission de la matinale ce matin, Théo Lacombrade, que je salue. Evelyne Fontaine à ce micro, nous sommes ensemble jusqu'à 9h avec vos chroniques, de la bonne musique bien sûr, différents rendez-vous pour vous accompagner dans votre réveil. Courage à vous si vous ouvrez les yeux à l'instant. C'est vendredi, c'est la fin de la semaine et c'est peut-être les vacances pour vous. Quel chanceux!

0: Hier est écrit, c'est Bojéan, tout cas, compuse au Girouchou des Stadines. Et c'est y aurait pas ça d'Oudi, de Dégémine, Oudi. Un petit éphéméride pour savoir ce qui s'est passé chez nous. Un 14 août, nous débutons en 1731 avec Fouriane qui est incendié par une bataille entre les troupes allemandes et les patriotes corses. 1755, Vintour y réunit 400 hommes pour venir en aide à Pauli, attaqué par Matra. Et puis nous allons aller un petit peu plus loin. Un an plus tard, jour pour jour, la signature d'un traité à Compiègne. La France s'engage à aider et à protéger Gênes, ce qui inquiète énormément Pasquale et Pauli. 1789, pour la première fois, un maire de Bastia est élu par le peuple. Il s'agit de Jean-Baptiste de Carafe. Nous étions un 14 août, nous étions en 1938, début à Ajaccio de deux jours de fête pour l'inauguration de la statue de Napoléon, érigée en haut du grand escalier de la place du Casorle.
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0: Vous restez avec nous, on va parler de bons réflexes ce matin. Il est temps d'accueillir le docteur Kierzek.
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0: Et oui, comme chaque matin cet été, docteur Kierzek, on le passe en pleine forme avec vous sur notre radio. Et grâce à vos conseils de santé ce matin, les bons réflexes sécurité avec les piscines.
8: Bonjour à toutes et à tous. En France, les noyades accidentelles font chaque année plus de 1000 victimes et il s'agit de la première cause de mortalité par accident de la vie courante chez les moins de 25 ans. Et pour la plupart de ces drames, ils pourraient être évités. Il est urgent de rappeler quelques règles de bon sens. Première règle, équiper son bassin. Vous savez que depuis 2004, toute piscine privée, enterrée ou semi-enterrée, eh bien, il y a des dispositifs de sécurité normalisés qui sont obligatoires. Une barrière de protection d'au moins 1m10, un abri entièrement fermé, une couverture de sécurité ou une alarme. Ce sont des équipements qui doivent porter des normes françaises très réglementées. Mais attention, ça ne remplace jamais la surveillance des parents. Ce n'est qu'une barrière supplémentaire. Il ne faut pas non plus oublier le matériel de sauvetage à portée de main, une perche, une bouée, un téléphone pour alerter rapidement les secours. Deuxième règle, trop souvent mal comprise, surveiller. Alors, ce n'est pas être dans le jardin en lisant un magazine ou en discutant au téléphone. Surveiller, c'est regarder l'eau en continu, sans distraction, une noyade. Ça prend quelques secondes d'inattention, quelques centimètres d'eau suffisent pour qu'un enfant se noie. On désigne donc un adulte responsable, on évite les brassards qui ne protègent pas de la noyade et on fait attention à la noyade silencieuse. C'est une victime en détresse qui ne crie pas, qui n'agite pas les bras. Elle est souvent verticale, immobile, la tête en arrière. Retenez bien ce signe.
0: Mais les spas et les jacuzzis, docteur, on les imagine plus sûrs, mais ils représentent aussi quelques risques.
8: Les spas posent les mêmes problèmes de noyade avec un risque supplémentaire, l'électrocution et les brûlures. Un spa portatif installé en extérieur doit être équipé comme une piscine enterrée sous peine d'une amende. L'installation électrique doit être aux normes, pas de rallonge, pas d'appareil électrique à proximité du bassin et la température ne doit pas dépasser 37 degrés, surtout pour les enfants, les femmes enceintes et les personnes âgées, car la chaleur peut provoquer des malaises ou des brûlures. Enfin, on ne laisse jamais un enfant jouer dans un spa. Les bus d'aspiration ou les bulles peuvent l'aspirer ou le désorienter. Ce sont des gestes simples, mais ça peut vraiment sauver une vie cet été. Alors pensez-y et d'ici là, bonne été, bonne santé à l'écoute d'ici, bien sûr.
0: Merci docteur Kierzek, on vous retrouve demain, bien sûr, à la même heure. À suivre, une petite balade dans le Ritzing, bien sûr, avec Christophe Zagaglia. Voici Lionel Richie pour vous accompagner. 6h passées de 17 minutes, soyez les bienvenus sur nos ondes.

0: Allez, je vous l'avais promis, nous allons retrouver Christophe Zagalia pour une découverte d'un couple passionné. Boulanger, le pain est excellent, il livre ta vélo. Ça se passe dans la vallée d'Ourit et nous allons prendre la direction plus exactement de Verdèze.
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2: Dès le petit matin, Marianne et Alain s'activent dans leur maison de Verdèze pour confectionner leur pain. Le four est allumé, il n'y a plus qu'à attendre pour enfourner. Le couple a fait le choix de revenir au village et entamer une nouvelle vie.
3: Et on est revenu dans la montagne en Corse, chez mes grands-parents. Et on habite la maison de mes grands-parents. Et on a commencé par faire des jardins il y a une dizaine d'années. Et on a refait tous les jardins aux alentours de la maison, aux alentours du village. Après, on s'est mis à faire du miel. Et depuis quelques années, Marianne a passé le CAP boulanger pour qu'on puisse se remettre à faire du pain ici, en Aurette. Et on s'est lancé depuis juillet à faire du pain au feu de bois, pétri à la main, et du pain au levain, du bon pain pour les gens qui nous entourent.
2: Et c'est Marianne qui met ce matin la main à la pâte.
4: On a inauguré le four en juillet, qu'Alain donc a construit seul. On travaille le jeudi, le vendredi et le samedi. On a des tournées différentes chaque jour. En général, la journée type, c'est lever à 5h du matin. Je fais toutes mes pesées, farine, eau, sel. Le levain est prêt déjà la veille au soir. Donc je phrase ma pâte, donc je mélange tous les ingrédients dans le pétrin en châtaignier qui a été fait donc sur mesure par la menuiserie Antonetti et justement Pantaléon Alessandri. Donc voilà, de 5h30 à 6h je fais ça. Ensuite je prépare tous les bannetons. Et vers 9h, je fais mes divisions, je façonne, donc je mets en forme les pains selon les commandes qu'on m'aura passées dans la journée. Et je mets tout dans les bannetons qui partent ensuite au frigo pendant une petite heure, le temps que le four soit à la bonne température. Parce qu'il y a les aléas climatiques. Aujourd'hui, par exemple, il a grêlé, donc il fait très froid, donc le four va mettre plus de temps à chauffer, donc il faut que la pâte soit juste au bon niveau pour enfourner, pour qu'il soit beau à la sortie du four.
2: En Pougnan, Ourit, Salijan, Icazinc, à Moriagne, la Plaine, le couple de boulangers de Verdèze est fait du porte-à-porte chaque semaine pour livrer ses clients. Marianne et Alain ont réalisé leur rêve, reste maintenant à maintenir leur activité sur le long terme.
0: Et nous irons prochainement à la rencontre de Marianne et d'Alain dans votre magazine RIB pour parler justement de cette farine de grande qualité, puisqu'il y a tout un système de remise en valeur du grain antique ou jusqu'au pain qui est livré aujourd'hui. C'est toute une philosophie qui fait des petits et c'est un message d'espoir qui est porté aussi pour le monde rural.

0: Les messageries sur les ondes d'RCFM. On a parlé tout au long de la semaine de citoyenneté, si vous nous avez écouté, avec des élèves du lycée Laetitia d'Ajaccio, Elio, Alix et Lélia. Marion Galland leur a demandé quel regard ils portaient sur la politique et l'engagement citoyen. Et pour ce dernier épisode, vous allez voir qu'ils se sentent plus ou moins écoutés par les responsables politiques quand on les retrouve au micro de Marion.
1: Est-ce que vous avez lu les programmes des candidats?
2: Oui.
3: À moitié.
2: En diagonale, mais je les ai lus.
3: Oui, voilà.
4: J'ai commencé tout à l'heure.
3: Parce qu'en fait, comme je ne fais pas voter, je me sens un peu moins impliqué, quoi.
1: Est-ce que vous pensez que... Dans ce que vous avez pu lire, est-ce que vous pensez qu'il s'adresse aussi à la jeunesse? De manière générale, est-ce que vous pensez que les politiques s'impliquent pour la jeunesse? Et est-ce que vous vous sentez écouté et entendu?
2: Non. Honnêtement, non. C'est malheureux ce que je vais dire, mais surtout notre génération, on est un peu, on voit que nos mauvais côtés. Oui, on est tous accro au téléphone. Oui, maintenant on fait tout par l'IA, certes. Et en fait, personne ne se dit que nous aussi on a des problèmes et que nous aussi on a des problématiques à régler. Et j'entends le fait que, comme j'ai dit, il y a des problèmes plus graves dans le monde que les problèmes qu'ont des enfants de 17-18 ans. Mais en fait, les enfants de 17-18 ans, dans 20 ans, c'est nous qui allons faire c'est nous qui allons créer le pays. Et en fait, c'est dangereux parce que le jour où nous, on va avoir les manettes, c'est là que ça va être dangereux. Parce qu'on nous a jamais écoutés. On fait rien pour les jeunes.
3: Parce que comme on n'a pas de voix, s'il n'y a rien pour nous, nous, on va faire quoi? On n'a rien à dire, donc c'est ça le problème.
1: Et imaginons que là, vous puissiez parler, je ne sais pas, avec un président de la République, premier ministre, président du Sénat. Encore une fois, je ne parle pas des individus, mais des fonctions. Qu'est-ce que vous voudriez leur dire, Elio?
3: Je sais pas, j'analyserai leur comportement, parce que quand je regarde les politiques, ça me fascine. Quand je regarde la télé et tout, j'ai l'impression de voir une télé-réalité. Ça me dérange vraiment. Maintenant, quand on regarde des débats et tout ça, il y a plus de classe, il y a plus de respect, il y a plus rien. Et même, on écoute, mais bon, les promesses, elles sont souvent pas tenues après. C'est ça le problème. On écoute, mais on peut rien croire. C'est compliqué.
1: Elia.
2: Moi, en tant que citoyenne, je leur dirais sûrement de voir un peu plus loin que le bout de leur nez. En tant que jeune, je leur dirais d'accentuer leurs efforts surtout l'éducation. Quand je vois l'état dans lequel des écoles, des lycées sont, où on envoie des enfants tous les jours, où il n'y a pas de chauffage l'hiver. Il n'y a pas de clim, on passe le bac sous 35 degrés, c'est pas normal en fait. On peut pas demander à des enfants d'être excellents, mais de pas leur donner les moyens d'être excellents en fait.
0: Voilà, il y a des revendications, vous avez bien compris. La semaine de la citoyenneté était à l'honneur il y a quelques temps sur nos ondes. Merci à l'équipe de la rédaction et merci à Marion Galland et à ces jeunes, à Elio, à Alix et Lélia Tocaté, à la rentrée bien sûr, à retrouver sur nos ondes.
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0: Passazaku, c'est plus joli en corse qu'en français, hein, l'orge des rats. Bon, ça fait pas rêver. En tout cas, Jean-Jean Monte-Monte, ça, on l'a tous en tête. Merci Vincent Albertine, c'est toujours aussi passionnant, ces découvertes de notre faune, notre flore, grâce à lui ce matin. Voici Talk Talk, côté musique, It's My Life. Et puis, tout doucement, nous retrouverons Alex Lutz pour l'humour en tube. 6h45, bienvenue.

Talk Talk, it's my life. Fred Ballard nous rejoint dans quelques instants. Vous savez qu'on aime bien, dans notre rendez-vous matinal, mettre l'humour en tube. Et on parlera du fait d'avoir confiance en soi, le rêve des timides, tout un programme. Dodie et Domani, la Consento, album à gagner sur nos ondes si vous êtes des fidèles tout au long de la journée. 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

0: Dodie Doumand, mais non talon de dire FM. On dit souvent qu'il faut avoir du culot pour réussir dans la vie, mais comment font ceux qui n'ont aucune confiance en eux? Fred Ballard a mené l'enquête en milieu professionnel pour l'humour en tube, votre rendez-vous humour d'RCFM. Et visiblement pour les timides, c'est une épreuve d'aller voir le patron.
1: Je te dérangerai pas. On n'avait pas les documents. Oui, je te laisse finir. Bisous. Oui. Tiens.
2: Oui, il y a que les timides pour s'embrouiller tout seul au point de dire bisous à leur boss. Enfin, il y a aussi les gentils et les hypersensibles qui se décomposent à l'idée de parler en public, mais qui essayent de faire croire qu'ils font partie des grandes gueules de l'entreprise.
3: Il n'y a qu'à voir comment on raconte nos anecdotes de bureau. Nos anecdotes de bureau, on est là. Ah non, mais attends, mais moi je lui ai dit. Hein. Je suis rentré dans le bureau, j'ai ouvert la porte, je savais que c'était sa pause de déjeuner. J'ai dit, Sylvain, excuse-moi, je te le dis, tu es une personne incompétente. Les dossiers n'étaient pas là à la réunion à 10h, nous n'avions pas les mails. Je te le redis, tu es une personne incompétente. Et j'ai fermé la porte. Basta, la gueule. On sait très bien que ça s'est pas passé comme ça.
2: Oui, on le sait, on est un certain nombre. Hein, et on remercie Alex Lutz de révéler notre manque d'assurance à la face du monde pour nous apprendre à en rire. L'autodérision est une arme redoutable hein, contre le manque d'estime de soi. Elisa Delmoitier peut aussi nous aider à retrouver la confiance.
4: Moi-même, j'ai des potes qui me disent qu'ils n'ont pas confiance en eux. Je suis là, mais attends, c'est pas possible. Tu te rends pas compte de ton potentiel, il faut que tu crois en toi. Quoi. Mais après, j'ai d'autres potes qui me disent qu'ils n'ont pas confiance en eux. Je comprends. Reste timide, mon gars, suis ton instinct.
2: Voilà, bon, c'est vrai que parfois, faut pas forcer sa nature profonde. Hein. Il faut s'accepter comme on est, parce que bon, l'avenir appartient aussi à ceux qui savent faire rire les autres en se moquant d'eux-mêmes.
0: Voilà, c'est noté le message. Merci Fred Ballard, on vous retrouve demain, bien sûr, pour une nouvelle chronique humour. Voici Garou pour nous amener jusqu'à 7h, l'heure du journal. Nous allons retrouver Marion Galant. Le titre de cette chanson, Seul, mais vous n'êtes pas seul. Vous êtes accompagné par l'équipe d'RCFM. Bon réveil, belle matinée à l'écoute de nos programmes.

0: Notez que Kevin Petroni sera notre invité à 7h20 pour vous parler de la 16e édition des Stadinades, ce festival littéraire qui aura lieu à Lougne du 21 au 23 août prochain, un programme alléchant dont on vous dévoilera justement tous les secrets d'ici une vingtaine de minutes. Il est 7h, soyez les bienvenus. Nous retrouvons Marion Galland. Bonjour Marion.
1: Bonjour Evelyne, bonjour à tous.
0: À seulement 16 ans, l'Ajaxien sauveur Cristofini continue d'impressionner sur la scène européenne.
1: Après une médaille d'argent avec le relais français du 4x200 mètres, le nageur sociétaire du GFCA a signé hier soir un nouveau chrono de référence sur 200 mètres nage libre, une 45-74, meilleure performance française chez les moins de 18 ans, un temps qui ne lui a pas permis d'intégrer la finale individuelle, mais pour la présidente du GFCA, Marie Paulette, ces championnats d'Europe sont déjà une réussite pour le prodige ajaxien.
2: Il améliore par deux fois ses meilleures performances françaises, il attrape la meilleure performance française 18 ans qui était détenue par Yannick Agnel. Bien sûr, on peut toujours regretter de ne pas pouvoir participer à une finale, bon, d'autant qu'il le méritait au regard des courses réalisées. Ça va venir et ça risque de venir très rapidement. Alors, prochaine échéance dimanche sur le 400 nage libre. Donc, je pense qu'il va pouvoir y participer en total relâchement, se faire plaisir et continuer à engranger de l'expérience sur ces grands championnats. Je pense qu'on peut quand même noter qu'il a vraiment progressé là-dessus. Hein. Il avait fait des premiers championnats d'Europe en décembre en bassin de 25 mètres où il avait un peu crispé, il avait été impressionné. Là, on sent que malgré son jeune âge, il assume son statut et il arrive à rivaliser avec des nageurs très très expérimentés.
1: Marie Paulette qui répondait à Patrice Roubaud. La ministre des Armées et des Anciens Combattants, Catherine Vautrin, est en visite ce vendredi en Haute-Corse. Elle est attendue à l'unité d'instruction et d'intervention de la sécurité civile à Corté. Elle doit rencontrer les militaires mobilisés dans le cadre du dispositif Héphaïstos, qui permet aux armées de venir en appui des services de l'État face aux incendies. Un déplacement consacré à leur engagement dans une saison des feux de forêt particulièrement intense, au lendemain également d'une grève nationale des sapeurs-pompiers pour réclamer davantage de moyens. Et puis l'incendie qui s'est déclaré hier après-midi à Venaco a été maîtrisé en début de soirée. Au plus fort de l'intervention, 63 personnels ont été mobilisés, appuyés par deux canadairs et un hélicoptère Puma. Les pompiers sont ensuite restés engagés sur place pour les opérations de noyage.
0: 64% des touristes choisissent la voiture comme moyen de transport pour leurs vacances d'été.
1: C'est ce qu'il ressort d'une enquête Opinionway et c'est une baisse importante. En 2020, ce chiffre était de 75%. Émeline Trogneau est allée à la rencontre des touristes à Bastia, où la voiture reste très vite indispensable pour se déplacer.
3: Trois baguettes de pain calées sur le haut de son sac, Marion est à Bastia pour faire de la randonnée avec des amis.
4: Alors on était à Saint-Florent et maintenant on va marcher autour du Cap Corse pendant 4 jours.
5: On commence à peine.
4: Ouais, donc là on est hyper en forme.
3: Oui. Elle est même venue de l'Italie en voilier. Alors sur l'île, les transports se résumeront à...
4: prendre des bus parce qu'il fait trop chaud pour marcher jusqu'au nord du Cap Corse.
6: Madame, bonjour.
3: Dans une agence de location de voitures à Tog, Anaïs, 38 ans, arrive un peu moins détendue.
7: D'une voiture cette semaine.
3: Seule à Bastia pour une semaine, elle pensait pouvoir se passer de véhicule.
7: Je suis allée à Nice et à l'île de Ré. Et Nice, tout était faisable à pied. Et l'île de Ré, j'ai fait à pied et en vélo. C'est vraiment au pied levé que je me suis rendu compte que j'avais besoin d'une voiture. Donc j'attends de savoir si je peux avoir une voiture. J'attends de savoir le montant aussi.
8: Avec l'assistance et la location, on est à 310 euros.
7: Ouais, super.
3: De l'autre côté du guichet, Valentine est habituée.
9: Comme le week-end du 15 août, là, on annonce 91 départ. Vraiment un flux très tendu, un taux de roulement à 100% au niveau des véhicules qui rentrent et qui ressortent. Les gens qui ne réservent pas sont souvent refusés.
10: Désolée madame, bonne journée.
3: Anaïs, elle, désolé, peut souffler. Sa Fiat 500 décapotable l'attendra pour les 4 prochains jours dès demain matin.
1: Et attention, si vous devez prendre l'avion ce week-end, un mouvement de grève est prévu chez EasyJet demain et dimanche. La direction de la compagnie dénonce une action opportuniste des syndicats qui, eux, évoquent un épuisement physique et mental généralisé des personnels. En Corse, la compagnie low cost opère une vingtaine de liaisons avec différents pays européens, mais impossible pour le moment de savoir quels vols seront touchés par cette grève.
0: Le Sporting Club de Bastia se déplace à Aubagne et espère ouvrir son compteur.
1: Oui, après une entrée ratée la semaine dernière à Fouriagne face au Puy, les Tourquignes y sont déjà dans l'obligation de relever la tête. Laurent Perlade en a conscience et pour lui cela passe par l'efficacité devant le but. L'entraîneur Bastiais estime que le secteur offensif est trop inefficace. Il a donc travaillé sur ce point avec ses joueurs.
5: On a fait travailler nos attaquants déjà, dans le but, pas de secret. On a fait travailler nos attaquants sur de la spontanéité, sur de la première intention, déjà ça. Ensuite, continuer à créer des relations entre nos joueurs offensifs, pas forcément que les deux de devant, parce que c'est demander à...

0: Pétrignan, il ne sera pas non plus du déplacement.
1: C'est l'événement du week-end à Ajaccio, les journées napoléoniennes débutent aujourd'hui.
0: Reconstitution, bivouac, défilé, animation, c'est l'un des moments phares de la saison à Ajaccio pour l'Office intercommunal du tourisme. Ces journées sont un outil d'attractivité, l'événement contribue à renforcer l'image de la cité impériale, à générer de la fréquentation et à produire des retombées pour les acteurs économiques du territoire. Alors, qu'est-ce que ces journées napoléoniennes rapportent concrètement? Quel impact sur la fréquentation du centre-ville et l'économie locale? Réponse avec Christelle Combette, présidente de l'Office intercommunal du tourisme du pays ajaccien.
2: Effectivement, nous avons recentré en cœur de ville. Ça va se passer entre la place Abatouch, la place Camping, qui est le cours Napoléon, la place Foch. Donc tout va être au niveau de ces lieux. Alors non, on ne peut pas quantifier précisément, puisque justement tout ce que nous organisons, ce sont des animations et des événements qui sont gratuits. Ce que l'on sait déjà par rapport justement aux retombées qu'il peut y avoir, c'est qu'il y a quand même 170 reconstituteurs qui viennent du continent et de toute l'Europe, puisqu'il y a des Belges et des Tchèques qui seront présents ces 4 jours. Et donc du coup, ce sont 170 personnes plus des accompagnants qui iront dans nos hôtels, dans nos restaurants et qui consommeront sur place. Et après, bien évidemment, beaucoup de personnes qui viennent de Corse et aussi du continent.
0: Christelle Combette qui était au micro de Patrice Roubaud. Et pour aller plus loin sur le sujet, à 7h45, l'invité de la rédaction sera Philippe Perfettigne, chef de projet patrimoine à la ville d'Ajaccio et spécialiste de Napoléon. 7h passée de 7 minutes sur RCFM. Prochain rendez-vous avec l'info à 7h30 avec Paul-Antoine Squarcini.
1: Merci Marion, et vous, ce sera à 8h.
0: À tout à l'heure.
1: À de vous.
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1: Un vendredi ensoleillé sur le littoral, sur la plaine, mais des nuages cet après-midi qui vont bourgeonner en montagne, avec au programme averses et orages, brise en journée, côté vent, mais attention, de fortes rafales peuvent se produire sous les cellules orageuses les plus actives, soyez donc prudents, hein, si vous êtes en montagne, soyez très vigilants. 33 à 36 degrés attendus sur le littoral cet après-midi, mais de 34 à 38 dans les villages, nous sommes toujours en vigilance orange, 28 à 31 en revanche dans les villages, c'est un petit peu plus bas, mais les températures devraient être en baisse la semaine prochaine, c'est confirmé. Et à Bastia, on devrait même se rapprocher des normales de saison, peut-être même passer en dessous. Ça ferait du bien.
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1: On est ravis de vous accompagner. 7h passées de 8 minutes. Soyez les bienvenus sur les ondes RCFM.

Et Diama Dialesi et Bojé Huanto sur les ondes d'RCFM. Dans un instant, mon œil dans le rétro avec Gérald Roux. Et préparez-vous alors que c'est l'heure du petit déjeuner à ouvrir une boîte de sardines. Voici monsieur Steve Wonder pour aller jusqu'à 7h15.

0: Stevie Wonder sur les ondes d'RCFM. Monda y arrive dans quelques instants.
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0: Mon œil dans le rétro avec Gérard Rousse et tout de suite, et tout cet été, on se retourne sur ce qui nous a marqué depuis le début de l'année. Ce matin, le retour en force de la sardine.
6: Car la sardine, c'est la grande mode culinaire du moment. Au printemps, s'est développée une véritable tendance sardine sur les réseaux sociaux. Des jeunes femmes, notamment, en ont fait des caisses, pour ne pas dire des boîtes, sur ce petit poisson qu'elles considèrent comme l'aliment ultime, bon pour la santé, bon pour la peau, pas cher, pratique et chic. Des recettes originales surgissent en vidéo et montrent comment sublimer la sardine. Une influenceuse déclare notamment « Mon obsession du moment, c'est la sardine ». Vous allez me dire que c'est assez fascinant de voir comment une mode sur Internet peut redonner du lustre à un aliment somme toute assez banal qui fait partie de notre patrimoine depuis des décennies. Je me souviens à la maison, quand mon père ne voulait pas se casser la tête à faire à manger, il ouvrait une boîte de sardines. Un peu de beurre, du pain, et hop, le tour était joué. Mais savait-il à l'époque que les sardines étaient aussi vertueuses pour sa santé? Car depuis quelques années, bien avant la folie internet de ce printemps, on a pris conscience des qualités nutritives de la sardine. Riche en oméga 3, donc bonne pour le cœur, riche en protéines et en vitamine D, contenant peu de métaux lourds, et même riche en calcium, à condition de manger les arêtes. Quoi qu'il en soit, notre société avide de raffinement, de décorum, a parfois transformé la sardine en produit de luxe. Certaines boîtes de sardines se vendent jusqu'à 20 euros quand elles sont millésimées avec de l'huile d'olive maturée bio AOP. Et dans certains restaurants, comme la brasserie Lip à Paris, la sardine millésimée est à 13 euros sur la carte. Heureusement, la sardine toute simple dans le commerce reste un aliment très abordable, entre 1 et 3 euros. Et c'est aussi pour ça que nous l'adorons. Quand notre pouvoir d'achat rétrécit, notre appétit grandit pour la petite sardine. Les ventes ont grimpé ces derniers temps et les producteurs se frottent les mains. Pour finir, quelque chose me dit que vous avez peut-être trouvé une idée pour le barbecue ce soir.
0: La sardine, mais à l'honneur ce matin à 7h19 dans votre café. Dans quelques instants, Kevin Petrogne à nos micros pour nous parler des stadinades, pour parler de littérature, de rencontres et de dédicaces.

0: Il est 7h20, on va vous parler d'un festival littéraire unique en Balagne du 21 au 23 août prochain, la 16e édition des Stadinades.
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0: Qui met à l'honneur des auteurs de la littérature contemporaine et corse d'ailleurs des rencontres, des lectures, des dédicaces. C'est passionnant. Kevin Petroni est votre invité. Bonjour Kevin.
2: Bonjour Evelyne, merci beaucoup de cette invitation.
0: C'est un plaisir. Dites-moi, un programme alléchant cette année, on parle des temps forts ?
2: Oui, bien sûr, on aura une lecture musicale avec Anjo Saldouch, on aura la présentation en exclusivité pour la sortie de son ouvrage du palais de notre parrain François-Henri Désérable. On aura la remise des prix Musa Nostra à Charlotte Cazirag et à l'Obara de Giovanni Terramuro, qui donc nous aurons des membres de la coordination. Et puis d'autres auteurs qui font ce rendez-vous et sur lesquels on pourra revenir ensuite.
0: Qu'est-ce qui fait, Kevin Petroni, la force de ces rencontres que l'on dit uniques, justement, des Stadinades ?
2: Alors, je pense que c'est un mélange. À la fois, on a la chance d'être entouré d'un œnologue qui permet de faire découvrir les vins de Balagne. On a aussi, je pense, une alliance à la fois de découverte de primo-romanciers. L'année dernière, par exemple, nous avions remis le prix à Ambre Chalumeau, ou encore à Thomas Schlesser l'année qui précédait. Cette année, nous recevons Pauline Viranfoul. On a aussi des écrivains confirmés, comme Maria Pourchet, ou encore aussi une jeune essayiste, même si elle est très médiatique, comme Charlotte Cazirag-Hitt. Et puis encore une fois, le fait d'avoir des écrivains confirmés comme François-Henri Désérable ou Adèle Van Rijck, ça forme, si vous voulez, un bon mélange, un bon alliage pour cette découverte et ces rencontres.
0: Et je crois qu'il y a aussi le travail de Musa Nostra depuis des années qui s'implique. Il y a une notion de plaisir, il y a le cadre, il y a la notion de découverte. Et puis des auteurs que vous arrivez aussi à faire venir. Vous parliez de Charlotte Cazirag et tout le monde aimerait la voir. Maria Pourchet, ce sont des grands noms. Ça veut dire aussi que la qualité aujourd'hui, elle est reconnue pour ces auteurs-là.
2: Oui, on a la chance maintenant depuis une quinzaine d'années d'organiser ces rencontres. Qu'elle soit populaire, qu'elle plaise aussi aux auteurs que nous recevons. Effectivement, Maria Pourchet va venir pour présenter Un été avec Romain Gary, d'une collection qui maintenant n'est plus à présenter, qui avait accueilli aussi Antoine Compagnon ou d'autres, ou Adèle Van Rijck aussi, bon, qui a dirigé aussi France Inter pendant longtemps, qui est très connue pour les chemins de la connaissance. Donc oui, c'est une fierté de recevoir ces auteurs et puis c'est une fierté d'être reconnu aussi à l'échelle locale comme à l'échelle nationale, bien sûr.
0: Kevin Petroni, vous serez l'un des modérateurs justement de ces rencontres, ce qui permet de faciliter les échanges. C'est toujours très intéressant. Où est-ce qu'on va retrouver le programme des Stadinades ?
2: Alors, on retrouve le programme en ligne sur les réseaux sociaux. Il sera aussi, je pense, rapidement distribué en Balagne et également sur le site internet de l'association musanostra.com.
0: Bravo à vous, bravo à l'équipe. C'est du 21 au 23 août. C'est au Forum de Lougne. Il y a le cadre, il y a la qualité, il y a les rencontres, il y a les échanges. 16e édition, ça veut dire beaucoup aussi. Eh bien, merci Kevin Petroni d'avoir parlé à nos micros ce matin.
2: Ben, merci à vous et merci d'être partenaire également de ce festival.
0: Un festival ô combien enivrant. Je vous embrasse. Belle journée, Kevin.
2: Merci beaucoup.
0: Merci encore.

0: Isurgianti sur les ondes d'RCFM, direction la plaine orientale, si vous le voulez bien, pour la dernière fois de la semaine. Pour découvrir l'exploitation de la famille Lavergne Vincentelli, un vignoble partenaire de la coopérative d'Allier. Il y a une partie élevage, une partie restauration, un espace éphémère qui accueille des événements aussi, et puis un hectare de culture de canne à sucre.
1: Le domaine de Padoulone, c'est vrai que donc on est en bord de mer, c'est un domaine qui a 20 mètres de la plage. On est jouxté par le Tavignano et l'étang de Diane. Et on a une très très belle vue du coup sur la chaîne de montagne. On a une vue qui va même jusqu'aux aiguilles de Bavé là. Donc c'est vrai que c'est quand même super sympa à lire et de se lever et de voir là. Aujourd'hui on a les montagnes enneigées, on a la mer qui est d'un calme magnifique. C'est vrai que c'est sympa. C'est quand même cool. Le bureau est sympa, ouais.
2: Antoine, les projets d'entreprise au sein de la famille.
3: Je rejoins tout à fait ce que disait ma sœur. C'est vrai que c'est vraiment une dynamique qui est assez spéciale de travailler en famille, de pouvoir se lever le matin, effectivement, de voir tout le monde, de pouvoir passer du temps de qualité avec tout le monde. C'est très important, c'est très intéressant. Oui, c'est vrai qu'on a toujours vécu comme ça. Les discussions du domaine, c'est des discussions qu'on a tous les jours, en fait, du matin jusqu'au soir. Des fois, on peut essayer de... C'est peut-être un peu lourd, parce que c'est vrai qu'on travaille énormément ensemble, on a beaucoup de discussions tout le temps de travail. Donc on peut essayer de s'extirper un peu de ça, essayer de faire des activités autres que le domaine, tout ça. Faut créer un équilibre, on va dire, entre travail et famille. Mais c'est hyper intéressant, parce que justement, toutes les idées qu'on a, on peut en parler, on peut mettre des choses sur le tapis, on peut ne pas être d'accord, on peut... Et c'est toute une dynamique qui va améliorer au fur et à mesure le domaine. Par exemple, même pour le restaurant, il a tellement évolué depuis que ma sœur est revenue, depuis que moi aussi je suis revenu. On a fait des choses différentes, on travaille toujours les produits locaux, mais de manière différente peut-être. On va essayer encore une fois d'améliorer le restaurant pour aujourd'hui le rendre plus attractif. On va essayer de travailler sur l'élevage aussi, essayer les Wagyu. C'était une expérience, une idée que j'avais donnée à mon père un jour. On a essayé, ça a très bien marché. Aujourd'hui, je ne sais pas si on est les seuls ou pas, mais en tout cas, les Wagyu aujourd'hui en Corse, ça fonctionne très bien. Et même pour la canne à sucre, pour des produits futurs, pour l'agriculture en général, c'est beaucoup de discussions à cœur ouvert. Et nos inquiétudes, nos certitudes, on peut toujours les partager et ça sera toujours accueilli et on peut toujours en discuter. Ça, c'est vraiment, vraiment, vraiment super.
0: Ils sont frères et sœurs, Andrea et Antoine Lavergne Vincentelli. Voilà pour cette découverte. La semaine prochaine, dans l'écho d'ici, on partira à Ajaccio, au cœur de la rue Fèche, pour découvrir Pianta. C'est une jardinerie urbaine et créative qui fait entrer la nature au cœur de la ville. On ira à la rencontre de Nadège Savelli et Jacques-Antoine Poli. 7h42, dans quelques instants, l'invité de la rédaction.

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7: Et à 7h46, nous allons parler de Bonaparte, qui est né un 15 août en 1769. Pendant plusieurs jours, la cité impériale, vous l'avez entendu dans nos journaux, replonge dans l'époque du premier empire, avec des reconstitutions grandeur nature, des bivouacs, des conférences, des visites, de nombreuses animations gratuites. Mais au-delà des uniformes, des batailles et surtout de la légende, ces journées sont aussi l'occasion de s'interroger sur l'homme derrière l'empereur et sur l'héritage qu'il a laissé à sa ville natale.
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7: L'invité de la rédaction ce matin est Philippe Perfettini, auteur, spécialiste de Napoléon et chef de projet patrimoine à la ville d'Ajaccio.
8: Philippe Perfettini, bonjour.
9: Bonjour.
8: Au-delà du spectacle et de l'hommage historique, qu'est-ce que les journées napoléoniennes apportent concrètement à Ajaccio ?
9: Les journées napoléoniennes, elles apportent énormément de choses à Ajaccio. C'est né officiellement en 1998, sous le mandat de Marc Marcangeli et de François Hollandigne à la tête du tourisme et Alex Delanfranc en tant que directeur de l'office de tourisme. On est dans un contexte de désertification du centre-ville et il faut se réinventer. 1992, cinquième centenaire de la ville d'Ajaccio, on remet au goût du jour l'histoire de la ville. Et dans cette histoire, bien sûr, il y a Napoléon. Qu'est-ce qu'on fait ? Napoléon, il est né le 15 août. C'est en plein cœur de l'été. Ça correspond au pic de la fréquentation touristique. Donc, on va faire un événement grand public qui correspond à la population touristique locale autour de la naissance de Napoléon. Les journées napoléoniennes, elles sont nées comme ça.
8: Bivouac, uniforme, défilé, musique, danse, conférence, est-ce une manière de rendre Napoléon plus concret, plus accessible au grand public ?
9: Tout à fait. Encore une fois, il faut saluer le travail de l'Office de tourisme chaque année et de l'équipe actuelle parce que c'est une porte d'entrée dans l'histoire napoléonienne. Une des multiples portes d'entrée. Celle-là, c'est grand public, donc ça permet tout le monde par des activités ludiques et des cycles de conférences également, hein, puisque c'est au programme, même d'approfondir certains sujets sur l'histoire de Napoléon, qui jusqu'à preuve du contraire, c'est notre principal élément historique et patrimonial.
8: Peut-on encore aujourd'hui parler d'une véritable culture napoléonienne à Ajaccio ?
9: Oui et non. La culture napoléonienne, qu'est-ce que c'est ? Il y a la fierté d'abord, l'orgueil hein, chez mortel. Ça veut dire qu'on s'intéresse peut-être trop, on tire trop de fierté du côté impérial et chef de guerre, et on oublie le reste. On oublie la trajectoire du bonhomme qui est parti de pas grand chose, qui a perdu le peu qu'il avait et qui a mis l'Europe à genoux pendant des années et qui est devenu, qui a survécu à sa propre mort, qui a construit sa propre légende. Sa légende elle a été récupérée par les écrivains romantiques. On a affaire à un être absolument immortel et moi, je milite plus dans ce sens-là.
8: Votre livre porte d'ailleurs un titre pour le moins surprenant, hein. Punk, dépressif, héros. Pourquoi avoir choisi de casser ainsi l'image traditionnelle de Napoléon ?
9: Pour en refaire un être humain. Il a été déifié de son vivant par les autres, y compris par ses adversaires, et il a été déifié à sa mort par les plus grands écrivains européens, y compris des Anglais, y compris des Russes, et des Français, évidemment, dont Victor Hugo, qui avait écrit « Plus qu'un fantôme et presque un dieu ». Moi, si demain, on écrit de moi « Plus qu'un fantôme et presque un dieu », même si je suis mort, je vais avoir la tête qui va gonfler. Napoléon, il a cet avantage-là d'être immortel. Qu'est-ce qu'on fait de sa propre vie ? Comment on pousse au maximum ses capacités ?
8: Est-ce qu'Ajaccio exploite suffisamment aujourd'hui son atout numéro un qui est Napoléon Bonaparte ? Est-ce qu'on peut faire mieux ?
9: On peut toujours faire mieux. Est-ce qu'elle exploite au maximum ? Non, parce qu'il y a toujours des possibilités de progresser. Beaucoup de choses sont faites. Il y a effectivement l'événement majeur en termes d'activité touristique, ce sont les journées napoléoniennes, mais tout au long de l'année, il y a une programmation là, qui est portée par la direction du patrimoine dont je fais partie. Dans les écoles, chez la population active, chez les personnes âgées, une politique de médiation autour de ça, des visites guidées, des conférences. Il y a une politique d'aménagement urbain puisque la ville d'Ajaccio a fait restaurer la statue du Cazone, enfin le monument du Cazone, la statue de la place des Palmiers. Il y aura bientôt la statue du cardinal Fesch. La chapelle impériale a été restaurée, ça c'est l'État, il y a quelques années. Et il y a l'inévitable Maison Bonaparte.
8: Faut-il sortir du Napoléon historique pour toucher de nouvelles générations ? Faut-il offrir qu'un Napoléon Disneyland ?
9: Ça fait partie de l'équation, le rendre accessible à tous les niveaux. C'est plus un homme, c'est un être fantastique. Alors comment des êtres humains quelconques comme moi, comment on peut s'identifier à Napoléon ? Comment on peut se reconnaître là-dedans ? Là, il y a toute une politique de médiation à continuer de mettre en place. Et il y a plusieurs portes d'entrée. Je vais citer un truc que j'adore, moi, c'est Victor Hugo dans Les Misérables. En parlant du cerveau de Napoléon, c'est le cube des facultés universelles. On peut tout faire. Et quand on peut tout faire, il faut bien commencer par quelque chose. Alors, ça va de l'événement touristique, ça passe par des actions de médiation, à des choses plus complexes au niveau de la recherche universitaire sur Napoléon. Mais la clé, c'est de le faire redevenir un être humain comme les autres, ce qu'il était au départ de sa vie, comme tout le monde, on va dire. Après, il est devenu exceptionnel.
8: Ma dernière question, comment faire d'un Napoléon autre chose qu'un anniversaire célébré le 15 août ?
9: C'est compliqué, hein. C'est compliqué parce que on va commencer par les dates clés qui sont le 15 août avec le symbolisme autour de ça. Le 5 mai, date de la mort, parce qu'on a la chapelle impériale, il n'y est pas enterré, il y a ses parents, mais ça nous permet, en plus de la messe, de proposer autre chose. Après, il faudra arriver un jour ou l'autre, ou non, mais ça, ce sont des décisions politiques à des aménagements un petit peu plus lourds pour qu'il y ait du solide qui survive au temps.
8: Merci Philippe Erfazine d'avoir été notre invité.
9: Merci Patrice, c'était un plaisir.
7: Philippe Perfettini au micro de Patrick Srobot. Philippe Perfettini, écrivain, spécialiste de Napoléon et chef de projet patrimoine de la ville d'Ajaccio. Vous avez, dans ce rendez-vous, exploré un Napoléon plus intime, avec des fragilités, des contradictions, des échecs, mais aussi, vous avez pu peut-être comprendre les raisons de la fascination qu'il exerce aujourd'hui encore sur nous. À suivre, Fabrice Fenouillère. Je fais ça.

0: Amis, hier sur les ondes de DRCFM, il est temps de retrouver le directeur du parc Galir.
1: 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Fabrice Fenouillère.
2: Bonjour à toutes, bonjour à tous. Si je vous demandais de me dire quel cri fait le coq, je suis certain que vous me répondrez tous, cocorico évidemment. C'est le bruit que vous entendez et que vous répétez. Vous, oui. Mais si je demande la même chose à un Anglais, il va me dire que, pour lui, le coq ne fait pas du tout cocorico, mais cockadoodledoo. Et si je pose la même question à un Allemand, il me répondra kikeriki. Un Russe m'assurera qu'il fait kukareku. Et si c'est un Chinois qui doit se prononcer sur la question, il me dira qu'évidemment, le roi des basses-cours fait gougougou. Bon, mais alors, c'est quoi le truc? Comment se fait-il que, selon sa langue, on n'a pas l'air de tous entendre la même chose? Eh bien, en fait, si. On entend tous le même chant de coq, mais justement, selon les particularités de sa langue d'origine, on ne retranscrit pas ce son entendu de la même manière. Pourquoi? Eh bien parce qu'on se sert précisément verbalement d'une onomatopée, c'est-à-dire un mot inventé pour imiter un son. Or, chaque langue, influencée par son alphabet, sa phonétique, sa musicalité, l'intensité et la durée de son verbiage, va recréer à sa façon, avec cette onomatopée propre, ce qu'elle perçoit. Par exemple, les langues latines, riches en voyelles ouvertes, vont privilégier des sons chantants et pourront retranscrire un kikiriki. Les langues germaniques, plus marquées par les consonnes dures, choisissent plutôt des rythmes syncopés, ce qui donne le fameux cockadoodledoo des Anglais. Du côté des langues asiatiques, on est très tonal et donc on va privilégier des variations de hauteur pour reproduire le cri du coq entendu, d'où le coque-coco qui traduit bien des montées et descentes du chant de nos bruyants gallinacés. D'ailleurs, ça marche aussi avec le canard, qui chez nous fait coin-coin mais quack-quack aux États-Unis. Un chat qui fait méou en catalan. Des onomatopées qui diffèrent aussi au-delà des animaux, avec des Polonais qui font « awa » plutôt que « aïe » quand ils ont mal, des Russes qui font plutôt « tuk-tuk » que « boum-boum » pour imiter le bruit du battement de cœur. Idem pour demander le silence, avec un « chut » en français, contre un « pst » allemand, ou un non négociable « dit » en corse. Ah bon, ok, je me tais.
0: C'était Maud. Merci Fabrice Fenouillère.

0: Show Me, le groupe EPO sur les ondes d'RCFM qui continue sa tournée estivale. Il est temps de retrouver Marion Galland pour l'actualité, il est 8h. Bonjour Marion.
1: Bonjour Evelyne.
0: On commence avec cette visite annoncée à la dernière minute, celle de la ministre des Armées et des Anciens Combattants, Catherine Vautrin.
1: Elle est attendue ce matin à l'unité de la sécurité civile de Corté. Elle doit y rencontrer les militaires mobilisés dans le cadre du dispositif Héphaïstos, qui permet aux armées de venir en appui sur les incendies. Un déplacement qui sera consacré à cet engagement des membres de la sécurité civile au lendemain d'une grève nationale des sapeurs-pompiers. Les syndicats de sapeurs-pompiers qui réclament plus de moyens se sont dit déçus à l'issue de leur rencontre hier avec le ministre de l'Intérieur. De son côté, le Premier ministre Sébastien Lecornu a demandé à 7 députés et sénateurs d'enrichir le projet de loi de modernisation de la sécurité civile. Objectif, trouver des solutions pour la prévention et la lutte contre les feux de forêt. Les précisions de Michel Piquet.
2: L'une des priorités, selon Françoise Dumont, sénatrice LR, mettre en place de vrais coupe-feu.
3: Les vignes sont des coupe-feu. Les champs d'oliviers sont des coupe-feu. Donc ça veut dire qu'il faut qu'on travaille avec nos agriculteurs pour bien penser l'aménagement aussi de nos espaces.
2: Pour préparer au mieux les forêts, Sophie Pantel, députée socialiste, évoque aussi
4: la question des essences qui sont plantées, qu'il faudra replanter, qu'il faut diversifier, adapter au climat.
2: Autre proposition, réintroduire les animaux d'élevage avec le pastoralisme.
3: Parce qu'il n'y a pas meilleur débroussaillement que le débroussaillement par les animaux.
2: Didier Lemaire, député Horizon et ancien pompier, veut lui qu'un budget soit alloué pour la prévention des risques auprès des citoyens.
5: Le citoyen doit être acteur de sa propre sécurité. Quand je me suis rendu en Gironde début de semaine, eh bien on voit certains endroits qui ont pu être préservés parce que nettoyés, parce que préparés. Mais ça doit être une culture dont chaque citoyenne et chaque citoyen doit en avoir la mesure.
2: Les obligations légales de débroussaillement sont aussi à l'étude. Certains milieux sont régis par des normes environnementales trop contraignantes selon les parlementaires qui y voient un frein dans les zones sujettes aux incendies.
1: Le Sporting Club de Bastia se déplace à Aubagne ce soir pour la deuxième journée de Ligue 3, une rencontre où les Bastiais tenteront de se rattraper après l'entrée ratée la semaine dernière à Fouriagne face au Puy. Et ils devront faire sans les supporters qui ont interdiction de se rendre au match. 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
0: La voiture moins plébiscitée cette année par les touristes.
1: Ils sont 64% à avoir choisi la voiture comme moyen de transport pour leurs vacances. C'est ce qu'il ressort d'une enquête Opinionway. Une baisse importante puisqu'en 2020, ils étaient 75%. Mais selon Valentine Ancelot, qui tient une agence de location de voitures à Bastia, la saison est plutôt réussie.
6: Au niveau du planning, on est vraiment complet. Comme le week-end du 15 août, là, on annonce 91 départs, un flux très tendu, un taux de roulement à 100% au niveau des véhicules qui rentrent et qui ressortent. En juillet, ça va être aussi des semaines à 40 départs par jour aussi. Donc, contrairement à l'année dernière, qu'il y avait 20 départs dans la semaine et le week-end, un gros rush. Maintenant, c'est vraiment 40 personnes qui arrivent directement tous les jours, en fait. Flux très tendu, un taux de roulement à 100% au niveau des véhicules qui rentrent et qui ressortent. Les gens qui ne réservent pas sont souvent refusés. Que les gens prennent des séjours plus courts ou du moins des locations plus petites, etc. Moi, j'ai déjà eu des exemples de familles qui prenaient des citadines parce que c'était moins cher, mais qui se retrouvaient avec les bagages. Ils ne pouvaient même pas remplir la voiture à l'intérieur. Donc, est-ce que ça va vraiment satisfaire le client? Ça, tu sais pas.
1: Les 7e rencontres thématiques de la santé se sont déroulées hier soir à Isula Ciudi Fiumorb, où au menu de nombreuses interventions des plus grands spécialistes, du professeur Fabrice Barlez et directeur de l'Institut Gustave Roussy, au docteur Dominique Barbolos, professeur de mathématiques à Aix-Marseille et spécialiste de l'usage de l'IA en médecine, l'intelligence artificielle qui est aujourd'hui indispensable dans le domaine médical, comme l'explique le professeur Barbolos au micro d'Alexandre Sanguinetti.
7: La prise en charge des patients au sens général, que ce soit dans le diagnostic, dans la mesure de la réussite des traitements, dans le traitement lui-même, effectivement. Ça permet de gérer une information qui est inaccessible à un être humain, ou même à plusieurs êtres humains, d'ailleurs.
8: Les applications, quelles peuvent-elles être? On imagine de la lecture d'image, mais pas seulement.
7: Oui, bien sûr. La lecture d'image, c'est un cas particulier très important, bien sûr. Mais il y a aussi, par exemple, la réponse à un traitement qui est multifactoriel, et les techniques d'intelligence artificielle permettent de, on va dire, c'est comme une recette de cuisine, voyez, vous avez un certain nombre de gènes qui sont impliqués, il y a un certain nombre de facteurs d'origine, on va dire, d'imagerie médicale, d'anatomopathologie, etc. Et toutes ces informations, ben, il faut les concocter de manière à avoir une probabilité maximale, par exemple, de faire une récidive. ou de réussir un traitement. Et donc ça, cette intelligence artificielle permet de trouver la meilleure combinaison.
0: À Ajaccio, l'engouement est au rendez-vous pour les journées napoléoniennes.
1: Depuis mercredi soir et jusqu'au 15 août, la cité impériale replonge dans son histoire avec des soldats en uniforme, des bivouacs, des artisans d'époque, des danses et des musiques impériales et surtout, tout au long de la journée, des reconstitutions grandeur nature, gratuites, qui permettent au public de vivre l'histoire au plus près. Un rendez-vous devenu incontournable, véritable point d'orgue de la saison touristique ajaccienne. Patrice Roubaud est allé à la rencontre de ces passionnés d'histoire qui donne vie à ces journées napoléoniennes.
9: L'histoire reprendra vie.
10: La présentation du programme des journées napoléoniennes avec ce film d'animation diffusé sur les réseaux sociaux donne le ton.
9: L'ordre est donné.

0: des conférences, des visites, sans oublier le bivouac, avec notamment l'équipe de Gaston Leroulenge, président fondateur de l'association du service de santé de la Grande Armée.
1: Au bivouac, vous allez voir l'évolution des instruments de chirurgie depuis les légions romaines jusqu'à la Première Guerre mondiale. Mais il y aura aussi des documents d'époque, Révolution, Premier Empire. De toute façon, nous sommes des passeurs de mémoire. Et comme j'ai coutume de dire, un peuple n'a pas d'avenir s'il ne prend pas ses racines, s'il n'a pas le passé.
0: La clôture de ces journées est prévue samedi soir avec les danses impériales, l'orchestraria et, comme le veut la tradition, le feu d'artifice à partir de 22h.
2: Et la transmettre.
3: Et pour connaître le programme complet de ces journées, vous pouvez vous rendre sur le site internet de l'Office de tourisme d'Ajaccio. 8h07, Evelyne, prochain point sur l'actualité avec notre grognard à nous, Paul Antoine Escorcini. C'est pas très sympa, il me traite d'impératrice, je le traite de grognard, mais si vous travaillez tous les matins à côté de lui, vous verriez qu'en fait il grogne pas du tout.
4: 8h30, je serai au rendez-vous. Merci Marion Galland pour la bienvenue.
3: À tout à l'heure, 9h.
4: À tout à l'heure.
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4: Journée napoléonienne que vous allez pouvoir vivre puisque le soleil sera au rendez-vous. Pour aujourd'hui, en tout cas, avec cet après-midi, quelques nuages accrochés au relief. C'est un petit peu ce qui se passe depuis quelques jours. Et au programme, attention, averses et orages. Des brises présentes en journée, mais de fortes rafales attendues sous les cellules orageuses les plus actives. Les températures jusqu'à 36 sur le littoral. Et oui, ça continue à flamber. 38 même dans l'intérieur. Et de 28 à 31 dans les villages de montagne. La rimfriscade, disant de Tamari, eh bien oui, elle sera au programme. Il va falloir attendre un petit peu. Ça ne sera pas pour demain, mais ça sera pour la semaine prochaine. Avec des températures qui pourraient nous surprendre même, parce qu'elles pourraient être en dessous des normales de saison. Oh là là, comme on est impatient de vivre ce moment.
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4: Et dans quelques secondes, nous partons au marché, comme nous en avons l'habitude avec votre chronique Merca. Voici Ounavira Noah.

0: Liberta mort et navire à Noah.
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0: Et nous en avons pris l'habitude tout l'été, nous partons au marché. Alors le vendredi, j'en profite pour vous dire que vous avez le marché de Bonifacio, vous avez celui de Lecce qui lui, en revanche, est le soir. Corté, c'est le matin, vous avez également Serre-et-Fer, et puis celui d'Île Rousse, c'est les premiers et troisièmes vendredis du mois. Voilà. Et puis, vous avez également tous les marchés, différents jours, vous allez pianoter sur votre moteur de recherche, marché d'été tout près de chez moi, et vous allez retrouver peut-être des producteurs de qualité, des artisans, on n'en manque pas en Corse. J'ai fait la connaissance d'une petite fée il y a quelque temps, c'était à Méria, la fée chocolat.
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9: Alors, il y a de la préparation très en amont pour les grandes préparations. Mais sinon, ça me demande tout mon mardi et mon mercredi matin dès 5h, en fait.
0: Donc, c'est un rythme de fou.
9: oui, et puis après, j'aurai tout le rangement du marché à faire. Donc, c'est deux grosses journées d'affilée. Mais bon, voilà, il y a aussi le plaisir d'être sur le marché de Méria qui est super convivial. Et voilà, je ne le ferai pas pour tous les marchés. J'ai déjà essayé plusieurs autres marchés et ça ne m'a pas plu autant qu'ici. Et c'est vrai qu'ici, on est bien. Et voilà.
0: J'ai l'impression aussi que voilà, on est connu, vous êtes connu, les gens s'installent autour des tables. Il y a un côté où on a l'impression d'arriver carrément avec une famille qui s'est installée.
9: Voilà, c'est exactement ça. C'est ce qu'on aime ici au marché, c'est ce côté super convivial. Les gens viennent, vont prendre leur petit déjeuner. C'est the place to be à Méria. Voilà, il faut venir au marché pour voir ça parce qu'il n'y a pas d'autre marché qui a ça en fait.
0: Et pour rencontrer Viviane, il va falloir faire la démarche. Viviane, moi je me demandais qui vous a fait découvrir la pâtisserie. Qu'est-ce qui vous a donné envie de réaliser ces douceurs qu'on a le plaisir de découvrir?
9: Alors moi j'ai toujours aimé faire des gâteaux chez moi, dans ma maison. Et puis quand j'ai voulu changer c'est une reconversion professionnelle, la pâtisserie. Donc je me demandais qu'est-ce qui pourrait marcher au village et qui pourrait me faire gagner ma vie. Et donc j'ai pensé que ce serait bien de faire quelque chose qui se mange, parce que c'est vrai que c'est ce qui va bien. Et j'avais donc le choix entre la cuisine et la pâtisserie, et naturellement je suis allée vers la pâtisserie parce que c'était plus dans mes... c'était plus ce qui m'attirait en fait. Voilà, moi je suis quelqu'un qui a besoin de précision dans ce que je fais, donc voilà, la pâtisserie m'attirait davantage que la cuisine encore.
0: Vous travaillez à la balance, pas à Bichetao, vous faites...
9: Ah non, tout est pesé, oui, c'est assez rigolo d'ailleurs, parce que des fois je fais des interventions chez des gens, et donc quand j'arrive chez eux, ils n'ont pas de balance, je dis non mais attendez, moi j'en ai une, parce que je ne peux pas, c'est pas possible.
0: C'est l'outil indispensable.
9: Ah oui, la balance, oui, il y a besoin, oui, c'est vrai. Vous savez, quand vous êtes invité chez quelqu'un des fois, et puis quand je vais chez mon frère par exemple, et puis il me dit, fais-nous un gâteau, et puis j'ai l'impression de travailler avec des jouets d'enfants en fait, dans sa maison, alors que voilà, il faut du matériel pour faire de la pâtisserie, c'est indispensable.
0: Le plaisir que vous avez le plus fort quand vous travaillez, est-ce qu'il y a une matière, est-ce qu'il y a un ingrédient que vous adorez intégrer dans vos créations? Est-ce qu'il y a vraiment quelque chose où c'est votre petite Madeleine de Proust à vous?
9: Ah, moi, je les aime tous, les ingrédients. Moi, ce que j'aime, c'est surtout les choses que je peux avoir d'ici qui me parlent. La noisette, le citron. Vous voyez, mon plaisir, c'est d'aller acheter mes citrons l'hiver chez les vieux du village pour pouvoir mettre tout ça en pré. C'est ce que les grandes préparations, je vous disais, par exemple, les citrons, j'achète l'hiver et ils sont stockés pour pouvoir faire les tartes au citron l'été avec. C'est le village un petit peu, c'est l'odeur de les parfums du village qui reviennent. Après, je vais chercher ma noisette à Tchirvionne et voilà, la châtaigne, c'est mon compagnon qui va à la foire de la châtaigne pour me ramener de la farine de châtaigne. Voilà, il y a vraiment ces produits-là que j'aime travailler. Et puis surtout, dans ma pâtisserie, j'ai fait le choix un peu politique d'utiliser certains ingrédients par rapport à leur provenance. Par exemple, j'utilise des œufs bio parce que je veux pas que les poules soient maltraitées. J'utilise plutôt de la farine bio parce que j'ai pas envie qu'on disperse des engrais partout et des pesticides. Donc voilà, c'est le choix
0: d'une
9: pâtisserie.
0: Ouais,
9: la pâtisserie un peu éco-responsable parce que quand on devient professionnel, on utilise beaucoup d'ingrédients d'un coup. Et donc voilà, utiliser des œufs et puis se dire bah ces œufs, c'est des jeux soutien à la maltraitance, ça ne convenait pas, donc il fallait que voilà. Après, je suis pas, c'est pas entièrement bio, mais il y a une démarche un peu politique par rapport à ça.
0: Il y a une belle philosophie derrière tout ça.
9: C'est ça.
0: Bravo Viviane.
9: Merci beaucoup.
0: Merci beaucoup. Donc on vous retrouve le mercredi matin de 9h à 13h ici à Mairie, au marché à Camp et sur votre site La Fée Chocolat Louré.
9: C'est ça. Oui.
0: Merci.
9: Merci beaucoup. Bonne journée. Au revoir.
0: C'était gourmand, hein. Merci à elle en tout cas, et puis prochaine découverte de Merca demain à la même heure.

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1: 8h passées de 22 minutes.
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1: C'est le moment de votre rendez-vous anti-arnaque. C'est pas vrai. Avec Aude Razo, les commerçants sont souvent la cible des escrocs et on vous a signalé dernièrement des tentatives d'arnaque par téléphone.
4: Effectivement, vous tenez une boutique, quelqu'un vous appelle, il vous dit qu'il travaille pour la mairie et il vous propose un encart dans le magazine de la ville ou dans un guide officiel, un encart pour faire la pub de votre magasin. Sauf que, attention, cette personne est peut-être en train de vous mentir. Il y a eu plusieurs signalements, effectivement. Des voleurs essayent en fait de récupérer de l'argent, se faire payer en échange d'un encart publicitaire totalement inexistant. Conseil que je vous donne, appelez toujours la mairie hein, pour vérifier qu'elle est bien à l'origine de cet appel. Autre arnaque, là c'est un chef d'entreprise qui m'a contacté, Sébastien. Lui me raconte le coup de fil très suspect d'une personne qui dit travailler pour Google. Elle aussi lui propose, un peu dans le même esprit, de l'aider à augmenter la visibilité de sa société, mais cette fois sur Internet.
1: Et pareil, c'est un piège, mais c'est un piège encore plus élaboré.
4: Oui, parce que vient le moment où cet employé Google, soi-disant, demande à notre chef d'entreprise de transmettre sa pièce d'identité. Pour ça, elle lui envoie un lien par texto, et là, Sébastien se rend compte que le lien le renvoie vers le site d'une banque, une banque en ligne. En fait, accrochez-vous, l'escroc est en train de lui faire ouvrir à son insu un compte en banque au nom de sa société, sans doute pour utiliser ce compte ensuite pour des activités illégales. Sébastien refuse d'aller plus loin. Si vous êtes entrepreneur, commerçant, Google précise bien qu'il faut vraiment, vraiment se méfier de ce genre d'appel. Ne croyez pas non plus les escrocs qui prétendent qu'il faut payer pour avoir la fiche de votre établissement dans Google ou sur Google Maps, c'est gratuit.
1: Merci Aude Razo pour votre chronique, c'est pas vrai, à retrouver tous les jours, tout au long de l'été.
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1: Et 8h passées de 26 minutes à suivre l'actualité avec Paul-Antoine Squarchini.

0: Jean-Paul Poletti, côté musique et direction Rapal, et tout de suite pour accueillir Elisabeth. Bonjour.
1: Bonjour.
0: On m'a dit que ça avait été très, très, très difficile pour vous ces derniers temps. Vous vouliez absolument avoir la chaise. Et ça y est, Elisabeth, vous avez votre chaise RCFM.
1: J'ai essayé tous les matins. Et donc, ce matin, c'était le jour du succès. Comme quoi, il ne faut pas renoncer. Il faut continuer à appeler, à téléphoner et à écouter RCFM.
0: Le jour de chance. Comment ça se passe, Elisabeth, votre été ?
1: Très bien.
0: C'est vrai ?
1: Toujours, malgré la chaleur, c'est quand même toujours agréable de bénéficier de la mer, des paysages, des voisins, de la famille. Donc, ça se passe toujours bien.
0: Vous arrivez à trouver des petits créneaux pour profiter quand même de la mer, de la montagne, quand même un petit peu ?
1: Oui, bien sûr. Bien sûr, mais il faut... Pour vraiment calculer, pour être présent à la plage, soit très tôt le matin, soit un petit peu tard le soir.
0: Mais en tout cas, la bonne nouvelle, c'est que quand, dans vos horaires décalés, vous aurez la chaise RCFM pour vous accompagner dans ces moments de plaisir.
1: C'est une très bonne nouvelle et je remercie chaleureusement, si on peut dire chaleureusement, toute l'équipe de
0: RCFM. Eh bien écoutez, on accepte volontiers vos remerciements. Bravo en tout cas à vous, Elisabeth. Vous prouvez que quand on insiste, on arrive finalement à ses fins. Et puis je vous souhaite une belle fin d'été. Et puis dans quelques jours, vous profiterez d'un petit peu plus de fraîcheur en tout cas.
1: C'est ce que je souhaite à l'équipe de RCFM et aux auditrices et aux auditeurs de RCFM.
0: Merci encore, Elisabeth. Au revoir, à bientôt. Au revoir.
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0: Et demain, bien sûr, vous aurez encore la chance de remporter de beaux cadeaux. D'ailleurs, les cadeaux, c'est toute la journée pour les fidèles.

0: c'est la dernière balade fun et sensuelle de Charlotte Cardin.
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9: Jérémy Leboeuf Colombagne est accompagnateur en montagne, originaire du Cap Corse, et il a amené Christophe Zagal et Hugo Pietri pour une randonnée, la dernière de votre semaine sur la côte ouest du Cap.
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10: Dernière étape dans le Cap Corse avec Jérémy Leboeuf Colombagne, accompagnateur en montagne dans une gire au-dessus RCFM. Nous sommes pour cette dernière étape sur la commune de Lourdes et toujours. Alors nous sommes partis, Jérémy, du col Sainte-Lucie. On est redescendu tranquillement vers la vallée de Lourdes et on se trouve donc dans un hameau. C'est le hameau d'Ivondale ici.
11: C'est ça. Ici, c'est le hameau d'Ivondale. Alors, tu as vu qu'on a traversé pas mal de châtaigniers pour arriver jusqu'ici. Donc, il faut se dire que toute la vallée à descendre était plantée. Il n'y avait pas que des châtaigniers, il y avait aussi beaucoup de vignes et des céréales, des fruitiers, en particulier au hameau de Fesneau et Litchet. Donc, il y avait beaucoup de richesses ici à partager ou pas, puisque comme tu le vois ici, il y a une tour. Et cette tour servait, elle aussi, en quelque sorte, de tour de défense, enfin de donjon. Ça servait aux habitants pour se protéger.
10: D'ailleurs, on voit un échafaudage.
11: Alors oui, celle-là, elle était ruinée, mais on est en train de la réhabiliter. C'est un particulier qui l'a acheté et qui est en train de la réhabiliter. Alors on la voit, et jusqu'à il n'y a pas si longtemps, on ne la voyait même plus, parce qu'elle était entièrement sous la végétation. Donc ces tours, tu sais, on en a vu il y a deux jours, on en a vu à Pine, et je te disais qu'il y en avait quelques-unes. En fait, à Lourdes, il y en avait autant donc c'est-à-dire non, il y en avait beaucoup, sauf que elles étaient plus espacées. C'est-à-dire que le territoire lourdais est plus étendu que le territoire pinais.
10: Là, on y est bien, là, on est bien, belle végétation autour de nous.
11: Ben oui, c'est très vert. Hein. Alors, il y a un dicton ici, on dit Lourdes et Moulinadi. C'est parce qu'en fait, il y avait 18 moulins sur la commune de Lourdes, et donc des moulins à eau cette fois-ci, pas avant, comme on avait vu la dernière fois ensemble, tu te rappelles, à la pointe. Et ici, on se servait de ces moulins parce que la ressource en eau était abondante. Elle l'est toujours d'ailleurs actuellement. Il y a presque certaines années 2300 mm de précipitation. C'est vraiment beaucoup. C'est vraiment beaucoup.
10: Si on continue, est-ce qu'on peut atterrir dans d'autres hameaux?
11: Alors oui, Christophe, on va continuer d'ailleurs et on va arriver d'abord au hameau de Piane et pour voir une première tour. Donc celle-là, elle est habitée en partie, une partie de l'année. Ça veut dire qu'elle n'est pas ruinée, elle est en état. Et ensuite, on arrivera au hameau de Poggio. Et là, au hameau de Poggio, il y a une tour, mais il faut un peu la chercher. C'est-à-dire qu'on a construit par-dessus. On a construit une maison d'Américains. Donc ces Américains en question, ils font partie de ma famille, c'est les Strain. Et au retour d'Amérique, au retour de Porto Rico pour être précis, quand ils ont fait fortune avec les cafés Lourdes, ils ont construit cette magnifique maison sur la tour génoise de la descendance d'Amar et dont on fait partie. Et donc elle fait état de mémoire du passé médiéval lourdais. Et aussi du passé plus récent des Américains dans la vallée.
10: Bon, ben on ira les découvrir ensemble. En tout cas, merci beaucoup Jérémy Leboeuf-Colombagne pour cette visite du Cap Corse dans INGIR ou sur RCFM. À très vite, j'espère, et puis toujours en balade avec des clients une bonne partie de l'année.
11: Eh bien, oui. Alors, je travaille en grande partie avec des écoles. J'essaye de partager notre patrimoine, donc qu'il soit bâti ou bien de vernaculaire. Donc, j'essaie de partager ma langue, toutes mes connaissances avec eux, mais aussi avec un public varié. Et c'est toujours un plaisir.
10: Merci, Jérémy. À bientôt.
11: Merci à toi et Christophe.
9: Merci à vous. Et puis la semaine prochaine, avec Hugo et Christophe, nous irons dans le Fiumorbo pour une nouvelle balade pour votre chronique INGIR.

0: 8h54, il est temps d'accueillir Valère Coréard comme chaque jour avec vous. Valère, un bon plan pour notre pouvoir d'achat et aujourd'hui, vous vouliez nous parler de co-jardinage.
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0: Co-jardinage, hein, c'est ça?
2: Vous avez un petit terrain qui a largement la place d'accueillir quelques plants de tomates, des courgettes, des potirons ou des pommes de terre, mais vous n'avez pas la motivation, pas le temps, l'énergie ou tout simplement, vous n'avez pas vraiment la main verte. Bah oui, ça arrive, hein, j'en sais quelque chose. Et peut-être que pas loin de chez vous, sûrement même il y a des personnes qui rêveraient d'avoir un lopin de terre pour y faire pousser des fruits, des légumes frais qui sont vraiment doués. Eh bien c'est ça le co-jardinage, une rencontre entre ces deux mondes. À la clé, au moins 200 euros d'économie par an, parce que ça coûte cher les fruits et les légumes. Et là ce sera gratuit ou quasiment gratuit. Et c'est tout bénef, hein. Vous avez quelqu'un ou une famille qui s'engage à entretenir le potager, vous vous engagez à leur donner un accès à votre terrain et à la fin, vous partagez la récolte.
0: Qu'est-ce que vous nous conseillez pour que la rencontre se fasse? On met des petites annonces?
2: Oui, bonne idée, ça peut marcher. Sinon, il y a des sites internet qui font de la mise en relation. Les groupes de jardinage sur les réseaux sociaux, par exemple, marchent très bien. Ou des sites spécialisés comme « Savez-vous planter chez nous ?» Vous pouvez trouver un jardin ou publier une annonce pour proposer le vôtre. Ce site est communautaire, entièrement gratuit, ce qui est assez rare pour le souligner. Mais voilà, là, vous savez désormais comment économiser 200 euros par an en vous mettant au co-jardinage. C'est un bon plan budget, à la clé des produits ultra frais et a priori ultra sains. Et sans aucun doute, des rencontres dans votre nouveau potager. Que du bonheur donc. Alors si vous aussi vous avez des bons plans budget, pouvoir d'achat, des petits trucs malins, des astuces, vous les partagez avec moi, comme ça j'en parle à la radio et ça va aider tout le monde. Mon mail c'est parisilleséconomies@radiofrance.com.
0: C'est noté Valère Coréard, merci en tout cas pour votre rendez-vous. Dans quelques instants, Arthur Solinas à ce micro.
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1: Et on est bien aussi quand on retrouve Arthur Solinas. Bonjour Arthur.
2: Bonjour Evelyne, et quel plaisir de vous retrouver. Comment allez-vous ce matin?
1: Mais très très bien, très très bien, vraiment. On discute, on papote, on boit un café. C'est un travail convivial, c'est un travail de plaisir.
2: Il y a pire, on pourrait le dire et le confirmer. Ma chère Evelyne, moi je suis avec vous jusqu'à midi, comme vous le savez. On aura l'occasion d'ailleurs d'ici quelques instants d'être en compagnie de Sébastien Gilabert pour Les Experts. C'est celui qui a créé l'application Missia. C'est une application créée avec l'intelligence artificielle, donc on va parler technologie, changer concrètement la manière dont nous accompagnons nos parents, nos grands-parents, et puis vous avez compris tout le système. Les Girandoulons à 10h et puis à 11h, notre fameux jeu avec pas mal de boulot à gagner aujourd'hui.
1: Mais de quoi rester branché à la radio. Je vous embrasse et puis je sais que vous allez maintenant donner la place à Marion Galland pour l'actualité. Donc il est temps pour moi de vous saluer. À demain, on est 7h.
2: Après Steven. 9h sur RCFM, soyez les bienvenus si vous nous rejoignez. L'info avec Marion Galland, bonjour.
3: Bonjour Arthur.
2: La ministre des Armées et des Anciens Combattants, Catherine Vautrin, est en visite ce vendredi en Haute-Corse.
3: Elle est attendue dès ce matin à l'unité d'instruction et d'intervention de la sécurité civile à Corté. Elle doit y rencontrer les militaires mobilisés dans le cadre du dispositif Héphaïstos, dispositif qui permet aux armées de venir en appui des services de l'État face aux incendies. Un déplacement qui sera consacré à l'engagement des membres de la sécurité civile, alors que la saison des feux de forêt est particulièrement intense.
2: C'est un rendez-vous devenu incontournable à Ajaccio, les journées napoléoniennes.
3: Et oui Arthur, depuis 30 ans, la manifestation célèbre la naissance de l'empereur, des festivités portées par l'office de tourisme du pays ajaccien, mais surtout par des passionnés, uniformes, bivouacs, démonstrations grandeur nature, plus de 170 reconstituteurs venus de toute l'Europe vont faire revivre le Premier Empire ce week-end. Après 3 décennies de reconstitution, la passion de José Fogacci, responsable de l'association Chasseurs à pied de la Garde, est toujours intacte. On l'écoute au micro de Patrice Roubaud.
4: Moi, c'est une seule année parce que je restaure les costumes, les armes, les tambours s'entraînent, tout ça. C'est tout un travail d'une année pour pouvoir justement être prêt au relève de la Garde et aux journées napoléoniennes. Et une fois qu'on a le programme bien établi, on le met à plat sur la table et on regarde ce qui est faisable, pas faisable. Et après, moi, je brode autour et je m'amuse à faire mon chemin de bataille.
5: Vous avez préparé quelques surprises cette année? Qu'est-ce qui va se passer?
4: On va mettre le canon cette année, on va sortir le canon. Ça fait beaucoup plus de bruit. Après les batailles, le lieu est beau aussi, hein, le cadre est magnifique. Et le canon va faire aussi son effet. Le cadre, ça va être l'avenue du Premier Consul à l'arrondi de Place des Palmiers.
5: En plein cœur de la ville.
4: En plein cœur de ville.
5: Et ça, c'est une première?
4: Non, on a déjà fait des escarmouches, mais sans canon, sans rien, parce que par rapport au bruit. Mais on a déjà fait des escarmouches et ça plaît aux gens parce que c'est plus aérien et les gens nous voient mieux.
2: En football, le Sporting Club de Bastia se déplace à Aubagne ce soir dans le cadre de la deuxième journée de Ligue 3.
3: Une rencontre au cours de laquelle les Bastiais tenteront de se rattraper après l'entrée ratée la semaine dernière à Fouriagne face au Puy. Ce soir en Provence, le Sporting ne devra pas reproduire les mêmes erreurs pour espérer ouvrir son compteur, Alexandre Antonini.
6: L'entraîneur du Sporting en a pleinement conscience. Laurent Perrelade dépeint la situation et ne mâche pas ses mots.
7: On a changé de système et ça ne nous a pas forcément servi. Nos entrants ont été catastrophiques. Mathéo, il prend un rouge et Jérémy, il a été nul. Mais il le sait, hein. Ça arrive de rater des matchs quand on a 21 ans. Et après, j'ai trouvé nos cadres s'éteindre au fur et à mesure du match.
6: Justement, du côté des cadres, le vice-capitaine du Sporting, Joachim Eckmeyer, se défend.
8: On ne fait pas semblant de perdre, hein. On est là, on essaye de gagner, comme toutes les équipes. Après, malheureusement, comme je vous ai dit, c'est des détails. Il faut qu'on arrive à vite régler ces détails.
6: Pour rectifier le tir, la solution est simple pour l'entraîneur.
7: Dans le bon sens du terme, on doit être plus méchant.
6: Mais si des profils comme Zaouet et Jeannet font leur retour ce soir, d'autres manquent à l'appel.
7: Ton profil athlétique, c'est Ruben Belandjou, tu l'as pas. Ton profil athlétique, c'est Momo Bumboumaoui, tu l'as pas. À l'heure actuelle, sans départ, t'as pas de moyens pour forcément prendre quelque chose. Faut aussi l'entendre.
6: Et Laurent Perrelade doit donc composer avec un effectif en rodage.
7: Faut que notre environnement comprennent d'où on part. Avec quels joueurs? Ça veut pas dire que c'est des mauvais joueurs, hein. Mais c'est des jeunes joueurs. Je sais, on nous reproche peut-être de faire des prêts, peut-être que c'est encore des jeunes. On n'a pas la surface financière pour pouvoir faire ce qu'on veut ou comme on veut. Bien sûr que cette équipe est à l'avantage.
6: Pour lancer sa saison face à Aubagne, pragmatisme et solidité sont les clés de la rencontre, selon l'entraîneur Bastier.
3: Aubagne SCB, une rencontre à suivre en direct sur RCFM avec les commentaires d'Alexandre Antonini. Coup d'envoi à 19h. Et puis, à seulement 16 ans, Sauveur Cristofini continue de marquer les esprits esprit au championnat d'Europe de natation. Après une médaille d'argent sur le 4x200, le sociétaire du GFCA s'est illustré hier soir sur le 200 mètres individuel. Son chrono, 1:45.74, nouvelle meilleure performance française chez les moins de 18 ans. Et l'aventure n'est pas terminée pour le jeune nageur qui sera de nouveau en lice ce dimanche sur le 400 mètres nage libre.
2: Du 17 au 24 août, les amoureux de musique classique et contemporaine sont invités à assister aux différents concerts proposés lors de la 26e édition des Rencontres de Calenzane.
3: Le festival qui propose de nombreuses représentations à Calenzane, mais également dans plusieurs communes de Balagne, a toujours comme philosophie d'inviter des musiciens prestigieux dans des lieux emblématiques de la micro-région. Organiser un tel festival est de plus en plus difficile. Si la passion est toujours là, Jean Sigouragne, le directeur artistique, s'inquiète pour le financement dans les années à venir.
9: On a souvent mis l'exigence sur la qualité artistique, mais aussi sur le côté humain, parce que c'est des moments de grande musique, mais c'est surtout des moments de partage. Voilà, on a foi en tout ça, et c'est vrai qu'on est confronté à des difficultés, bien évidemment, des difficultés financières. Aujourd'hui, on est soutenu toujours par les collectivités publiques, mais nos financements n'ont pas augmenté, alors que la vie a augmenté, même si on est bien soutenu. On est soutenu par des mécènes, par des sponsors, mais ça devient de plus en plus compliqué, parce que d'une façon générale, on accorde moins de moyens à la culture. La culture, elle est primordiale, surtout par les temps qui courent. Je veux dire, c'est un besoin impérieux d'ouvrir les esprits, de sortir de l'obscurantisme, parce qu'on est en train de rentrer dans des périodes comme celle-là. Et la culture peut nous émanciper de tout ça. Et c'est un besoin vraiment fondamental.
3: Jean Sigouragne qui répondait à Pierre Pasqualini. 9h et un peu plus de 5 minutes, Arthur. C'est la fin de ce journal.
2: Merci Marion, on va s'intéresser à la météo et puis je vais vous souhaiter...
3: Va-t-il faire beau? Je suis en vacances.
2: Il va faire très très beau, il fera un peu moins chaud la semaine prochaine, je crois que ça tombe bien pour vous. Laissez-moi vous souhaiter de très très bonnes vacances et merci pour cette semaine de présentation.
3: Merci beaucoup Arthur, on se retrouve à la rentrée.
2: À très bientôt.
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2: Vigilance orange canicule sur l'ensemble de l'île aujourd'hui et vigilance jaune orage. Aujourd'hui, vendredi, le soleil domine globalement avec un ciel voilé, mais le temps devient plus instable au fil de la journée sur les reliefs, notamment dans les Douisseu, l'Altaro, le Cortenay et la Gastanitch.

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1: Bonjour à toutes et tous, bienvenue sur RCFM. Nous allons parler d'intelligence artificielle, mais pas que. On va parler d'une technologie qui pourrait demain changer concrètement la manière dont nous accompagnons nos parents, nos grands-parents et plus largement les personnes âgées qui souhaitent continuer à vivre chez elles. Cette technologie s'appelle Missia Care. Elle a été imaginée et développée par un entrepreneur corse, ajaccien, Sébastien Gilabert, qui est avec nous aujourd'hui. Missia, c'est une solution qui utilise notamment l'intelligence artificielle pour analyser les habitudes de vie d'une personne âgée à son domicile, ses déplacements, son activité, certains changements de son quotidien, avec l'objectif de détecter les signaux faibles et de prévenir certaines situations à risque. Et ce qui est particulièrement intéressant, c'est la question de la vie privée. Les images captées par le dispositif sont analysées directement sur place et ne sont pas censées être envoyées dans le cloud. Alors, est-ce que demain, une intelligence artificielle pourra nous aider à mieux veiller sur nos proches sans pour autant les surveiller? Est-ce que la technologie peut réellement permettre de retarder la perte d'autonomie? Et surtout, jusqu'à où peut-on aller dans l'utilisation de l'IA dans l'intimité de notre domicile? C'est ce que nous allons essayer de mieux comprendre aujourd'hui avec Sébastien Gilabert, le fondateur de Missia Care.

0: Sébastien, bonjour et merci d'être avec nous ce matin.
1: Bonjour Arthur, avec plaisir.
0: Revenons un peu donc sur la naissance de cette technologie, de ce projet aussi. Comment vous est venue en tête cette idée, Missia ?
1: Alors moi, en fait, de base, je suis ingénieur-chercheur au sein de l'INRIA, donc c'est l'Institut National de Recherche Informatique, où j'ai fait mes classes d'armes à Sophia Antipolis. À l'époque, je faisais des allers-retours constamment entre Sophia Antipolis et Ajaccio, justement. Et donc, il y a plus de 10 ans, j'ai découvert cette technologie. On travaillait sur cette technologie, c'est-à-dire l'intelligence artificielle, mais pas comme on la connaît aujourd'hui à travers ChatGPT et autres. Mais vraiment, on créait nos premiers réseaux de neurones. Et moi, j'étais dans une branche spécialisée qui s'appelle la vision par ordinateur, où on connecte une caméra à un ordinateur et l'ordinateur doit comprendre ce qu'il voit. Alors, on a travaillé sur des choses incroyables, comme détecter l'autisme chez les enfants avec l'hôpital Lanval, etc. Et puis, c'est vrai qu'un jour, il y a eu un drame familial. Je pense que comme tout le monde finalement le connaît, là pour le coup c'est le père de ma femme dont sa maman était tombée, était restée par terre plus de 2 heures dans le sang, malgré qu'il faisait des visites quotidiennes chez sa mère. Donc et là il est arrivé paniqué en disant mais attends, on peut pas utiliser tes technologies pour aider ma mère, tes caméras intelligentes. Et c'est de là que finalement l'idée elle est venue, en disant mais je peux utiliser cette technologie finalement pour aider les humains. Et c'est ma conception telle qu'elle doit être aujourd'hui de la technologie, de l'intelligence artificielle. Et c'est là qu'en finissant mes études, j'ai dit je rentre chez moi à Ajaccio pour un projet familial, bien sûr, avec ma femme, et que j'ai décidé de lancer l'aventure. Et c'est vrai que ça a eu un effet boule de neige où tout s'est goupillé d'un coup et l'aventure s'est lancée.
0: Ça fait un peu plus de 3 ans maintenant que vous avez lancé cette activité. En 3 ans, vous avez, je pense, pratiqué pas mal de terrain. Vous avez peut-être déjà quelques remontées. Quelles sont justement ces remontées aujourd'hui?
1: Alors oui, 3 ans, ça peut paraître long et court, puisque nous, on est ce qu'on appelle une deep tech, c'est-à-dire une technologie de rupture qu'il faut créer. Et donc, on a mis à peu près 2 ans, 2 ans et demi pour déjà arriver à une maturité technologique de notre système. Finalement, on a commencé à déployer notre système ce début d'année. Entre février et juin, on a fait des tests grâce à des partenaires chez des personnes. Et donc, on a eu plusieurs remontées et on en est fiers. Des choses dont je suis le plus fier. Alors, bien sûr, il y a eu les chutes. Pour donner un ordre d'idée, on a commencé des expérimentations, on faisait 10 dispositifs, on couvrait 10 personnes pendant 15 jours et on tournait et on a fait ça pendant 45 jours. Dès les 2 premières semaines, on a détecté plus de 8 chutes. C'était fou, parce qu'on se disait, mais il peut pas y avoir autant de chutes. Mmh. Et si. Et la littérature, en fait, dit que 50% des chutes, aujourd'hui, sont invisibles. Avec Missia, on l'a prouvé. Moi, je m'attendais à recevoir une chute dans les quelques premiers mois qui allaient arriver, dans les 3 premiers mois. 8 chutes chez 10 personnes. Alors, soit on est bon pour cibler les personnes, soit la réalité, elle est pire que ce qu'on imagine. Et c'est le cas des personnes qui tombaient plusieurs fois par semaine et dont la famille n'était même pas au courant, parce que pour ces personnes âgées, c'est pas grave. Oui. Elle s'est relevée. Mmh. Mais sauf que quand on parle de personnes âgées, on parle d'autonomie et on passe à handicapé de manière binaire. Il n'y a pas de transition. Il suffit qu'une chute se passe mal, qu'on se casse une jambe, le col du fémur, et on connaît la suite. Donc ça, c'est ce qu'on a démontré. Mais les choses où je suis vraiment fier, c'est que nous, la chute doit être le dernier des symptômes. On a, par exemple, une personne âgée qui est équipée de notre système. Le système a vu que la personne s'était levée plusieurs fois dans la nuit, puis que le matin, elle a eu une perte d'équilibre. Et sa petite fille l'a vue sur l'application. Elle a appelé sa grand-mère en disant « qu'est-ce qui se passe ?» La grand-mère lui a dit « je me sens pas très bien ». Elle a emmené chez le médecin, elle a pu retourner chez elle avec un traitement. Fin de l'histoire. On n'a pas attendu la chute pour agir. Et voilà, des histoires comme ça, on en a plusieurs, et c'est vraiment notre fierté. On veut être vraiment un système de prévention, de détection de fragilité, et pas juste de détection de chute.
0: Est-ce que l'intelligence artificielle peut aussi détecter des gestes qui peuvent amener, par exemple, à une personne âgée se tient pas mal de fois la tête, au niveau du cœur, mettre la main quelque part à un endroit qui peuvent amener, on connaît tous, des AVC, des arrêts cardio, un mal de tête, ça peut aussi engendrer pas mal de choses derrière. Est-ce que l'IA arrive aujourd'hui à détecter ces signaux qui peuvent être alertants par la suite?
1: Alors bien sûr, en fait, à l'intérieur de notre dispositif, on analyse la personne, donc en faisant les distinguos avec les animaux, les visiteurs, etc. mais on analyse le squelette de la personne également pour voir comment elle se comporte, c'est-à-dire son temps de marche, le temps qu'elle met à se lever de la chaise, qui sont vraiment des informations gériatriques importantes. Et donc, on va regarder toutes sortes de gestes et aussi c'est les différentes interactions qu'elle va avoir avec les objets. Aujourd'hui, on sait détecter par exemple si elle fait le ménage, si elle utilise son téléphone pour appeler, si elle utilise son téléphone pour scroller, si elle passe le balai, si elle fait de la couture ou elle plie le linge. En fait, tout ça, ça reste des activités du quotidien anodines, mais finalement qui viennent modéliser les habitudes de la personne et comprendre s'il y a des changements dans ses habitudes qui peuvent justement conduire à la chute ou à une pathologie ou une autre.
0: C'est intéressant ce que vous dites. Même au niveau du repas et de l'hydratation, par exemple, nous sommes en été, période de canicule, la personne est habituée à boire tant de fois par jour à peu près. C'est diminué. Est-ce que l'intelligence artificielle, là aussi, peut analyser le fait que la personne mange moins, boive moins?
1: Ah oui, ça c'est le cœur de Micia, hein. C'est vraiment l'hydratation et la nutrition, c'est vraiment ce sur quoi la première brique qu'on a bâtie, si vous voulez. C'est-à-dire que dès le début, on sait que la perte de poids chez une personne âgée, par exemple, c'est ce qui va entraîner jusqu'à ce qu'on appelle la décompensation, l'hospitalisation et ainsi de suite. Donc vraiment, au début, c'était l'hydratation et la nutrition. On fait bien attention, on regarde si elle mange bien, si elle boit bien, si elle dort bien. Et là, le système, ensuite, dès le départ sur l'application, on voit un tableau de bord avec ses différentes métriques, nutrition, hydratation, activité, visiteurs, etc. Et ensuite, on a un journal qui apparaît plusieurs fois dans la journée, pour le matin, pour l'après-midi, pour le soir, pour la nuit. Et là, si je prends mon application, par exemple, hein, je prends un exemple, là, je vois que la nuit d'Anne a été agitée, elle s'est levée à plusieurs reprises entre minuit et environ 2h du matin, avec des déplacements fréquents, et la présence d'un visiteur ce matin, ce qui sort de ses habitudes. Oui, pardon, elle, c'est une personne qui est en EHPAD directement, donc elle a eu de la visite pendant la nuit. Elle a également bu quelque chose vers minuit et demi, ce qui peut indiquer une nuit un peu difficile. Son réveil ce matin aux alentours de 6h est légèrement en dehors de sa plage habituelle, et un visiteur est également présent ce moment même.
0: C'est fou.
1: Voilà, c'est ça fou. C'est, moi je te montre, tu vois, c'est un journal du matin sur la vie constamment d'une personne. Donc là, c'est pour aider les équipes de l'EHPAD, les équipes médicales, de pouvoir faire plus attention justement à leurs bénéficiaires. À leurs patients.
0: Il y a une possibilité, comme on connaît aussi dans d'autres applications, de pouvoir joindre les secours si demain il y a vraiment un cas alertant, voire inquiétant.
1: Alors le système, justement, nous on travaille avec un téléassisteur agréé qui fait que, donc ça c'est c'est la famille qui décide. S'ils veulent cette offre en plus, nous, le système, il se connecte automatiquement avec le téléassisteur qui lui peut joindre et coordonner les secours avec la famille, justement.
0: La famille a accès à ce journal du matin, par exemple, du midi, de l'après-midi ou du soir?
1: Totalement. Là, ce que je vous ai montré, c'est l'application à destination de la famille.
0: D'accord.
1: Donc, et on voit que quand on prend les retours utilisateurs, le matin, généralement, les enfants, c'est ce qu'ils font de suite. Ils regardent le petit journal, comme nous, on se lève avec le journal papier ou sur les tablettes maintenant. Ils regardent un petit peu si la nuit de leur aidé, de leur proche, s'est bien passée. Et pareil, au fil de la journée. Le but, c'est pas d'être trop intrusif, mais aujourd'hui, c'est pas l'intrusion, le crime, c'est l'ignorance. Mmh. Et on a réussi à trouver ce bon système, à calibrer comme il faut, justement, pour pas être trop intrusif, mais avoir suffisamment de données pour pouvoir mieux prendre soin de nos proches.
0: Concrètement, si je suis une personne âgée qui vit seule chez moi, qu'est-ce que j'installe? Une caméra? Plusieurs caméras? Là aussi, c'est difficile parce que vous devez vous adapter à différents logements.
1: Oui, notre système, on l'a conçu exprès pour ça, c'est-à-dire pour s'adapter à la fois à tout type d'infrastructure et à tout type de budget. Je m'explique, c'est un petit module qui ne ressemble pas à une caméra, justement, qui se fond dans le décor, qui est non intrusive, non invasive, la personne ne porte rien sur elle, et on va mettre un boîtier, comme une VMC, si vous voulez, dans un coin d'une pièce à vivre, de la cuisine, ça peut être de la chambre, et on peut installer autant qu'on veut. Nous, ce qu'on préconise, c'est, alors généralement, en fait, ce qu'on voit aujourd'hui, c'est que les gens installe un, voire deux maximum. Et ce qu'on préconise, c'est de ne pas aller au-dessus de trois pour pas qu'il y ait un rejet de la personne âgée face à la technologie. Le but, il n'est pas de la traquer seconde après seconde. Le but, il n'est pas là. Par contre, le système, quand on va l'installer dans la pièce à vivre, c'est sûr qu'il va comprendre les habitudes dans la pièce à vivre, et s'il y a un couloir ou si elle est dans deux pièces, le système, il ne la voit pas, mais comme il comprend ses habitudes, il peut déterminer quand même où est la personne. Et s'il y a un couloir, par exemple, entre deux pièces, le système A va dire « attention, elle est partie à droite », le système B va dire « je l'ai réceptionné, tout va bien. Donc voilà, le système arrive quand même à couvrir plus que la pièce où il est installé. Et voilà, c'est très simple à installer. Aujourd'hui, on travaille avec des installateurs agréés où la famille peut le faire. C'est deux trous, on installe le dispositif, on le connecte au Wi-Fi via le téléphone. Ça se fait en 5 minutes et la personne, elle vit normalement.
0: Vous expliquez, vous faites connaître à l'intelligence artificielle le logement. Par exemple, comme vous avez dit, on peut pas mettre 40 caméras dans toute la maison, mais expliquer que ben voilà, peut-être au fond à droite il y a les toilettes.
1: C'est exactement ça, Arthur. En fait, quand on installe l'application installateur, le système va détecter les portes et en fait on dit ben ça c'est la porte de la salle de bain, ça c'est la porte d'entrée. Si on installe un deuxième, ben on fait la jointure des deux. Mais ça se fait vraiment de façon très simple, de façon très simple. Je me suis inspiré des jouets pour enfants de ma fille. Je pense que c'est le meilleur. La meilleure école et aujourd'hui on a des très bons retours là-dessus.
0: Vous pouvez nous contacter au 04 95 32 22 22. C'est Bruno Rinieri ce matin qui vous attend au bout du fil et qui peut vous accompagner jusqu'à nous. Vous pouvez poser toutes vos questions à Sébastien Gilabert si vous êtes intéressé par la prestation aussi. Il y a des signaux aussi qui vous alertent et qui vous inquiètent. Vous pouvez aussi nous contacter via WhatsApp au même numéro. Nous restons ici dans les experts aujourd'hui avec Sébastien Gilabert. On va retrouver le groupe Iwatch Diagraon à Corré-Chault. On revient juste après, on continuera à parler de cette application Missia Care.

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1: Vous pouvez nous appeler au 04 95 32 22 22, nous écrire via WhatsApp au même numéro pour poser peut-être une question à Sébastien Gilles Abert, notre expert du jour. On parle de l'application Missia Care. Sébastien, surveiller ou veiller, parce que quand on dit caméra plus intelligence artificielle dans le domicile d'une personne âgée, beaucoup peuvent penser immédiatement à surveillance. Peut-être même quand on l'explique à nos seniors, à nos anciens. Et on connaît aussi le caractère bien trempé de nos anciens chez nous.
2: Oui, totalement. Alors chez nous, c'est sûr, c'est encore particulier. Déjà, quand on parle d'intelligence artificielle, aujourd'hui, c'est sûr qu'on a peur. Comme toute innovation, ça passe par les trois phases. D'abord, ça ne marchera jamais. Puis après, ça fait peur. Puis après, comment on en est arrivé, quoi? Comment on peut s'en passer? Le nucléaire, ça a été la même chose. Donc déjà, quand on parle d'intelligence artificielle, c'est sûr que les gens... peuvent avoir ce sentiment de peur. Si on rajoute le mot caméra, là, bien sûr que ça accentue ce sentiment. La chose, aujourd'hui, nous, qu'on a fait, c'est pour ça qu'on parle d'une caméra, certes, mais c'est une caméra qui voit, mais qui ne filme pas. C'est tout l'intérêt. C'est-à-dire qu'il n'y a aucune image qui sort du boîtier, qui même n'est enregistrée. En fait, la caméra est directement branchée à notre système qui fait que ça analyse le flux et jamais l'image en tant que fichier, si je puis dire.
1: La caméra analyse et rend compte, finalement. Il n'y a rien de plus.
2: Exactement. En fait, l'ordinateur dedans comprend ce qu'il voit et le retranscrit de manière textuelle. Donc voilà, déjà, là, on s'enlève une grande partie. Je ne vous parle même pas du réglementaire. La deuxième chose, c'est qu'aujourd'hui, le cas médian, alors, chez nous moins, mais le cas médian en France ou dans d'autres pays, c'est des enfants qui installent des caméras chez leurs parents. C'est ça la réalité. On parle des bracelets, des colliers, mais ces systèmes sont moins performants et donc les enfants mettent des caméras. Donc, mais le problème de ces caméras, c'est que là, c'est hyper intrusif. Et deuxièmement, il faut que les enfants passent leur temps à regarder leur téléphone ou leur écran pour voir si leur proche va bien. Donc c'est eux qui voient l'information. Nous, grâce à Missia, c'est l'information qui vient à eux. Et de manière, voilà, comme on dit, une petite notification. Là, quand je suis en discussion avec vous, une petite notification disant aujourd'hui, papa, maman, papy, mamie a bien mangé, a bien bu, a bien dormi, tout va bien. Et voilà, c'est ça, ce sentiment de quiétude qu'on cherche.
1: Est-ce que la personne concernée, par exemple, doit donner son accord?
2: Bien sûr. Toujours la personne âgée doit avoir son accord, sauf les cas de tutelle, etc. Mais la personne âgée toujours donne son accord. C'est elle qui décide qui a accès à ces informations. Voilà, ça, on travaille nous avec le gendarme des données, la CNIL. Hein, on travaille depuis plusieurs mois déjà. On a été lauréat, on fait partie des rares entreprises qui travaillent avec eux pour travailler sur la réglementation en IA de santé. Donc voilà, ça c'est un cas important. Pourquoi? Parce que le principe de minimisation de la RGPD dit qu'il faut prendre le moins de données de santé possible, quand on parle de données de santé justement. Par contre, pour qu'une IA soit efficiente, il faut qu'elle ait le plus de données possible. Donc quand on parle d'IA de santé, on voit que ça devient une antinomie. Donc on a travaillé sur ça avec la CNIL pour qu'est-ce que doit être la réglementation en IA de santé par rapport à la réalité. Voilà. Et la personne âgée, pour nous, c'est notre cœur, ça fait partie de notre éthique, doit être constamment au cœur du dispositif. C'est de elle qu'on veut prendre soin.
1: Il y a des aides aujourd'hui qui peuvent permettre d'avoir ce dispositif à la maison pour des familles. Il y a un coût aussi?
2: Oui, bien sûr qu'il y a un coût. Hein. Aujourd'hui, on n'est pas encore dispositif médical qui fait qu'on pourrait à terme avoir un remboursement donc par la sécurité sociale et par les mutuelles. Mais c'est ce qu'on cherche à devenir. Par contre, c'est un parcours du combattant. Hein. C'est 3 ans, c'est 2 ans d'essais cliniques, plus 1 an pour les organismes notifiés pour accorder les certifications.
1: Sans parler du millefeuille administratif qui vous attend, si demain c'est concluant.
2: C'est exactement ça. Et en plus, qu'est-ce que je voulais dire? Et le coût de faire tout ça, c'est aujourd'hui on a budgété, c'est à peu près 1 300 000 euros. Donc voilà, pour donner des ordres d'idées, pour devenir dispositif médical.
1: Mais vous faites clairement un pari, en fait, d'essayer de devenir dispositif médical.
2: Alors, c'est pas un pari, on a fait vraiment une stratégie la plus dérisquée possible, puisqu'on y va étape par étape. Mais par contre, on sait que nos chances de réussite sont énormes, parce qu'en fait, on ne peut pas échouer dans le sens où si vraiment il y a des facteurs à améliorer, ben on peut le faire au cours de route. Donc nous aujourd'hui, on est sûr de notre technologie, de ce qu'elle peut apporter, et au contraire, on a travaillé avec un board médical, on a travaillé avec des entreprises justement pour nous aider à faire cette stratégie, et on peut pas parler de Paris, vraiment, on sait où on veut aller, maintenant c'est comment y aller, là, est-ce qu'on va passer par tel ou tel chemin, et aujourd'hui, le chemin qu'on a priorisé, c'est déjà aller sur le marché, c'est déjà tester notre technologie auprès des utilisateurs, et avoir des remontées. Et donc aujourd'hui, on est en tant qu'aide technique, et bien sûr qu'on est éligible donc à la location personnelle pour l'autonomie, donc que la région offre pour nos aînés.
1: L'APA.
2: Exactement.
1: On en a parlé hier, notamment dans notre émission Les Experts. Vous proposez un service, peut-être un abonnement mensuel? Comment ça se passe pour les familles à ce niveau-là?
2: Exactement. En termes de coûts, en fait, il y a deux composantes. Il y a ce qu'on appelle le hardware, donc la partie qu'on va installer chez la personne âgée, et la partie abonnement pour l'application. Donc là, c'est le traitement et la sécurisation des données. Nous, aujourd'hui, on est parti sur un système comme les Freebox, comme les Livebox, qu'on peut trouver sur le marché, c'est-à-dire location de la partie boîtier, et abonnement, mais le tout compris en une seule offre. Cette offre, aujourd'hui, elle est à 99€ par mois, tout compris, pour nos adhérents chez nous.
1: J'insiste, mais c'est important. Missia, finalement, ce n'est pas une forme de Big Brother. Non. C'est vraiment un accompagnement, de la prévention avant tout, quoi, finalement.
2: Exactement, c'est un système de prévention, on a appelé ça la télébienveillance. On va déposer la marque, parce que c'est vraiment...
1: Et non pas la télésurveillance.
2: Et non, justement, on veut enlever ça, et la technologie, elle est là, pas pour remplacer l'humain déjà, mais pour au contraire le multiplier, faire qu'il peut être tout le temps, à chaque instant, prendre soin de la personne âgée et remonter les informations pertinentes. Voilà, on s'est commencé le rythme de la vie, Arthur. Hein, on est là, on se lève le matin, on va au travail, on a les enfants et puis on essaie d'appeler papa, maman quand on peut.
1: Oui. Et puis des fois les heures, les semaines passent, les jours passent, et puis on se dit on est déjà le 15 du mois et
2: exactement, on a même ce sentiment d'honte, oui, de honte
1: sûr,
2: qui
1: sûr.
2: Fait que même après derrière on hésite à appeler parce qu'on se dit oui. Ben on va nous reprocher, on va là grâce à Missia, ben on a justement ces petits reminders, ces petits alertes qui vont nous dire attention, ben là elle a un peu moins mangé, bon ben de suite on va appeler, elle a pas eu de visite ces derniers temps, ou au contraire si elle a des visites prévues, ben de bien voir que les visites sont passées aux heures prévues, ben ça rassure. Donc voilà, finalement, Missia, c'est ce lien des personnes âgées vers les enfants, vers les aidants, vers la famille, les professionnels de santé, pour encore une fois que tout cet écosystème soit aligné pour prendre mieux soin de la personne âgée et qu'elle puisse rester le plus longtemps chez elle ou dans les institutions en fonction de son état.
1: On a parlé de la famille, bien évidemment, c'est le premier cercle. Est-ce que vous avez la possibilité de donner accès à des infirmiers, à des médecins traitants, par exemple?
2: Alors, sur les médecins traitants...
1: Pour qu'ils aient le compte rendu, par exemple.
2: Bien sûr. Alors, les médecins traitants, c'est un cas spécifique, puisque aujourd'hui, il faut devenir dispositif médical, justement, ce qu'on n'est pas encore.
1: D'accord.
2: Mais par contre, pour tout... donc, on ne peut pas faire de l'aide de diagnostic. Mais par contre, ces informations, nous, on a une application qui s'appelle Missia Pro, qu'on met à destination donc, des infirmières, des prestataires de soins à domicile, ou justement des établissements professionnels, comme les résidents seniors ou les EHPAD.
1: Avec qui vous travaillez déjà, hein, pour
2: exactement,
1: certains.
2: Exactement. Et cette application, en plus, elle fait remonter les données, justement, à l'ARS, à travers le Ségur, à travers Corse Sécurité Salut, justement, pour que, justement, ces politiques de santé puissent avoir le maximum de données et mieux établir leurs nouvelles politiques en fonction des remontées terrain.
1: N'hésitez pas à nous contacter ce matin sur RCFM dans notre émission Les Experts, 04 95 32 22 22. Sébastien Gilabert reste avec nous.
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1: Sébastien, nous l'avons dit, hein. L'éloignement aussi, les activités professionnelles, les loisirs, ça peut nous éloigner de nos proches durant un certain temps. Mais il y a aussi les familles qui vivent loin.
2: Exactement.
1: Des familles qui vivent sur le continent, le proche est ici. Missia, justement, ça favorise donc ce lien. Vous avez, par exemple, des personnes qui sont dans ce cas aujourd'hui?
2: Oui, totalement. Par exemple, on a des familles qu'on couvre, des personnes âgées qui sont à Figari, et les enfants vont être sur le continent. Donc là, il y a cette difficulté. Puis on a eu des personnes, tiens, par exemple ici, qui sont en maison de retraite ici, mais la famille est sur Paris. Voilà, c'est des personnes âgées qui étaient à la base soit originaires d'ici, soit qui viennent passer leur dernier moment sur cette île paradisiaque qu'on connaît. Mais les familles sont encore sur le continent. Et donc justement, Missia aide à recréer ce lien, à avoir cette attention tous les jours. Ce qui est difficile, ça va être de composer avec tout le monde, parce que souvent, ça va être... Le cas classique, c'est quoi? C'est pour le cas où les familles sont loin, ça va être l'infirmier, ou alors les autres professionnels de santé, comme les prestataires de soins, qui vont nous appeler en disant, attention, il y a cette personne, on sent que ça va pas, il faudrait qu'on mette Missia de plus en plus. Et là, il faut composer. Et là, il faut composer parce que nous, on va appeler les familles, mais les familles, comme elles sont loin, elles peuvent pas se rendre compte vraiment de l'état de dégradation de leurs proches à l'instant T. On a même eu un cas où c'était des neveux, qui s'occupaient de leur tante, etc. Et donc, on essaie de composer. Et le but, à chaque fois, nous, c'est d'aider la personne. Donc, on n'arrive pas avec une attitude commerciale, une attitude affairiste, mais on vient pour aider la personne. Et donc, on essaie de mettre tout le monde d'accord, à la fois les services de santé, les familles et la personne âgée, pour dire, voilà, on installe Missia pour telle et telle raison.
1: Vous agissez aujourd'hui sur toute la Corse, hein. Vous n'êtes pas, vous ne restez pas sur un secteur en particulier. Vous pouvez très bien aller dans le rural, que sur les villes, que dans les quartiers plus populaires.
2: Exactement, hein. On a beaucoup de maisons dans le rural, justement. Donc, comme je disais tout à l'heure à Figue, et on travaille aussi sur Tatonne. Mais on est aujourd'hui déployé sur Bastia, bien sûr sur Ajaccio. On a aussi quelques demandes sur Porto-Vecchio. Donc voilà, nous on est présent bien sûr sur toute la Corse. On est en train de se déployer doucement sur le continent. On a aussi pas mal de demandes qui viennent outre-Atlantique, cette fois-ci du côté du Québec, du Canada. Donc non, Missia, c'est sûr qu'aujourd'hui ça plaît. Alors la Corse, c'est notre terrain de jeu favori, parce qu'en plus c'est le territoire métropolitain le plus vieillissant de France. Si on prend les dom-tom, ça fait Guadeloupe, Corse, Martinique, ou j'inverse Guadeloupe et Martinique à chaque fois. Donc on voit que finalement la Corse, c'est parfait pour développer Missia.
1: On en parlait hier aussi avec nos collègues de l'ACPA, mais c'est vrai qu'aussi il y a ces territoires ruraux, ces territoires éloignés en Corse, et je pense que dans votre objectif de peut-être vous développer un peu plus loin, il y a aussi cette manière d'amener la chose en disant, mais écoutez, nous on vient de Corse, donc on connaît un territoire bien plus difficile que la Corse en France. Je crois qu'il n'y en a pas des masses.
2: Oui, ouais, c'est ça, difficile. Oui et non, mais voilà, parce que justement ici, on fait plus attention à nos personnes âgées, à nos anciens, on le sait. Hein, donc il y a ce fort lien quand même familial qu'il y a dans les territoires latins, qu'on peut retrouver comme en Italie, avec qui on a une culture très proche. Donc pour nous, c'est le terrain de jeu, encore une fois, favori. Et puis les institutions, en plus, notre territoire étant ce qu'il est, c'est vrai qu'on maille très vite le territoire avec tous les professionnels de santé, les institutionnels, parce qu'on peut parler rapidement et facilement avec les différents interlocuteurs. Et comme on va tous dans le même sens, ça se fait naturellement. Moi, je vois aujourd'hui, on discute avec la collectivité de Corse, donc qui a une compétence santé. On travaille avec l'Agence régionale de la santé, donc là, c'est la partie État. On travaille avec les différents acteurs médico-sociaux, bien sûr, le Gérontopôle et des prestataires de soins de ville, et même l'hôpital d'Ajaccio, le service palliatif qui nous envoie énormément de patients. Pourquoi? Parce qu'ils leur disent vous rentrez chez vous, mais ils peuvent rentrer chez vous, mais par contre il y a des systèmes qu'il faut mettre en place, et Missia en fait partie. Après, les gens font ce qu'ils veulent, hein, toujours pareil, les familles notamment, mais nous on en est fiers, parce que ça veut dire que les personnes, on sait que dans le système palliatif c'est toujours difficile et compliqué, mais là elles peuvent rentrer chez elles, retrouver leur dignité, retrouver de la famille, moins dans un environnement anxiogène comme peut-être justement l'hôpital, grâce à un système comme Missia. Et en plus, on désengorge des lits, on libère des lits pour d'autres patients. Donc,
1: qu'est-ce que Missia ne saurait pas faire aujourd'hui? J'ai presque envie de vous poser la question.
2: Alors aujourd'hui, il y a des questions qui reviennent souvent. Hein. On nous dit « Ah, mais vous ne voyez pas à travers les murs ». Non, si j'avais inventé une caméra qui voit à travers les murs, peut-être qu'Arthur je ne serai pas là, mais actuellement dans Silicon Valley, j'en sais rien. Voilà, premièrement. Deuxièmement, on nous demande aujourd'hui, est-ce qu'il sait capter la respiration, des choses comme ça? Non. Il y a d'autres systèmes qui existent très bien. On peut coupler justement notre système. On n'est pas un système, Missia, qui fait tout. On vient s'intégrer justement dans une brique et on vient...
1: C'est complémentaire finalement à d'autres services.
2: Exactement. On ne prétend pas tout réinventer.
1: L'IA peut se tromper.
2: Alors aujourd'hui, nous
1: sur
2: on a
1: une analyse
2: atteint...
1: par exemple sur
2: bien sûr, c'est ce qu'on va appeler plus des faux positifs. Il y en a un système d'IA, c'est un système probabiliste. Donc bien sûr que aujourd'hui, le système peut halluciner, on appelle ça. Comme vous allez sur ChatGPT des fois ou Claude, le système peut dire n'importe quoi. Mais aujourd'hui, notre système il est ultra, par rapport à ce qui se fait sur le marché, il explose tout. Pourquoi? Parce qu'on est à plus de 93-94% ce qu'on appelle le F1 score. Donc c'est une métrique de précision, de recall, une métrique scientifique qui permet de dire voilà, la précision de notre système aujourd'hui, elle est évaluée à entre 94-95%, ce qui est énorme. Un humain qui regarde un écran est évalué à 75-76%. Donc aujourd'hui, il n'y a rien qui se fait dans la littérature. Et en plus, nous, on l'intègre dans des micro-ordinateurs. Maintenant, s'il y a ce trompe, le système, il va pas laisser se tromper comme ça. Il va réanalyser à chaque fois ce que l'IA fait. On appelle ça le post-processing. Donc, ça analyse les signaux que renvoie l'IA. Et, par exemple, imaginons que s'il détecte que la personne, elle mange, elle est assise dans la cuisine au niveau de la table, à midi, c'est cohérent. Par contre, si elle se met, moi je dis une bêtise, mais à manger dans sa chambre à 4h du matin, alors que les signaux d'avant donnaient la personne en train de dormir, c'est une incohérence. Et donc le système va moins la prendre en compte. Bon, donc voilà, à chaque fois on réévalue, repondère les informations que l'IA peut nous donner.
1: Avec votre parcours aussi professionnel, peut-être un avis à nous donner sur qu'est-ce que l'IA sera capable de détecter qu'elle ne sait pas encore détecter aujourd'hui dans les prochaines années. Je pense que ça vous aidera aussi dans le développement de cette application.
2: Bien sûr, aujourd'hui, on a atteint ce plafond de verre, puisque bon, quand même, reconnaître les activités du quotidien des personnes, c'est une technologie qui est folle. On voyait ça dans les séries TF1 il y a un peu plus de 10-15 ans. Aujourd'hui, on y est. Aujourd'hui, on l'a fait. Mais même si c'est un plafond de verre, on sait que c'est que le début. notre système ne va faire que grandir. Et dans quelques années, le système qu'on utilise aujourd'hui va devenir obsolète. Et c'est pour ça que nous, on se réinvente constamment chez Initia. On veut aller encore plus loin, on veut dépasser ses limites. Clairement, notre volonté, c'est quoi? C'est qu'avec l'IA, on puisse détecter des pathologies avant qu'on ait les premiers signaux qui arrivent, Bref, quand par exemple détecter un Alzheimer le plus tôt possible, et on sait que dans ces maladies-là, c'est ça l'enjeu, c'est le détecter le plus tôt possible. Alzheimer, Parkinson ou d'autres pathologies. Comment on fait ça? Ben en mesurant les habitudes de vie de la personne. Dites-vous que vos habitudes, par exemple Arthur, imaginons qu'on les modélise dans un schéma mathématique comme fait ChatGPT avec des mots. Ben là, on le fait avec des habitudes de vie. Et ces habitudes, on va les modéliser. Imaginons que les vôtres, ça soit un carré. Qu'une personne qui a Alzheimer, ça soit un rond. Ben, dès que le carré va commencer à s'arrondir, là, on va pouvoir dire, attention, il y a un Alzheimer. Et imaginez pour la recherche, comme c'est intéressant, de comprendre pourquoi deux personnes qui habitent, une à Montreuil, une à Ajaccio, qui ont des habitudes de vie qui peuvent être différentes, mais qui arrivent toutes au même endroit qu'on appelle Alzheimer. Ah ben, peut-être qu'il y a des habitudes, peut-être qu'il y a des angles de fléchissement à prendre en compte et qui vont nous permettre de retarder cette maladie. Et ça, c'est important. Et Initia, aujourd'hui, c'est ce qu'il offre. C'est ces données qui sont importantes parce qu'on n'a aucun système qui permet de détecter autant d'habitudes de vie d'une personne âgée chez elle. On est les seuls.
1: Sébastien Gilabert, fondateur de l'application Initia, a été avec nous ce matin sur RCFM dans Les Experts pour parler donc de cette nouvelle application. Merci Sébastien.
2: Ben, merci Arthur.
1: Et puis, beaucoup de travail, beaucoup de projets vous attendent désormais.
2: Oui, bah, Initia, c'est un travail sans fin, mais c'est un vrai plaisir. Et j'en profite pour remercier déjà toutes les personnes, tous les partenaires, que ce soit institutionnels ou nos clients qui nous ont fait confiance, mais surtout l'équipe qui se démène 24 heures sur 24, qui sont la plupart issus de chez nous, de notre territoire, qui se sont formés et qui font un travail extraordinaire au quotidien.
1: Merci Sébastien. Donc, à suivre, ça sera l'agenda sur RCFM avec quelques idées de sortie pour ce soir et demain et quelques temps après, juste après, on aura le plaisir de retrouver notre vétérinaire ici, le docteur Pierre Fabin. On parlera notamment aujourd'hui de comment apprendre à un chat à utiliser les toilettes.

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1: Quelques idées de sortie pour aujourd'hui et demain. Exposition photographique au Paesei, ou proposée par l'association Paesei Oprun. C'est donc ce soir à partir de 18h30 dans le village d'Oprun, où l'association Paesei Oprun organise ce vendredi à partir de 18h30 sur la place de l'église une manifestation consacrée à la mémoire du village et de la Corse d'autrefois. Cette soirée réunira l'exposition photographique consacrée donc aux photographies de Claude Angelini, la présentation de la réédition de la vie de mon père et autres récits de François Angelini et un diaporama sur la famille Angelini. Un apéritif sera offert pour l'occasion et l'entrée est libre. Concert de Félix, c'est à Antizanti ce soir à 21h. Le concert du groupe Méridiane, c'est aussi ce soir à 21h30 au CNCM Vosges de Pigna.
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1: Une très belle matinée avec nous, il est 9h52 sur RCFM, on va retrouver le groupe Horizonte et Ritroas, et juste après, quelques infos du jour et quelques conseils avec le docteur Pierre Fabingue.

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7: Les chats sont des animaux propres et aussi très malins. Partant de ce constat, peut-on vraiment leur apprendre à aller aux toilettes comme les humains? Pour en parler, nous sommes avec notre vétérinaire, le docteur Pierre Fabingue.
8: Eh bien oui, c'est possible, mais je vais être honnête, c'est long, ce n'est pas pour tous les chats, et ça demande pas mal de patience. Le principe, c'est d'y aller par étapes, comme pour un enfant qu'on met propre. D'abord, on place la litière dans les toilettes pour qu'il sache dans quelle pièce aller. Ensuite, on surélève progressivement la litière pour l'habituer à grimper et à viser plus haut. Quand il est à l'aise avec cette hauteur, on passe à l'étape la plus délicate. On remplace la litière par un système spécial, un genre de plateau avec un trou au milieu qu'on installe sur la cuvette. Le chat fait ses besoins directement dedans et petit à petit, on agrandit le trou du milieu jusqu'à ce qu'il fasse directement dans les toilettes.
7: Il y a des chats qui arrivent vraiment à faire ça tous les jours sans jamais se louper.
8: Oui, c'est rare, mais certains chats y arrivent très bien. Il faut qu'ils soient jeunes, curieux, pas stressés et surtout pas arthrosiques ou en surpoids. Sinon, monter sur la cuvette devient un vrai sport. Mais il faut aussi se demander si c'est vraiment une bonne idée. Parce que pour le chat, gratter, enterrer, c'est instinctif. On lui enlève ce comportement naturel. Et puis, ce n'est pas très pratique si vous avez plusieurs chats que vous avez besoin d'utiliser les toilettes pendant qu'il médite sur son affaire.
7: Donc, vous ne le recommandez pas ?
8: Disons que ça peut marcher, que c'est impressionnant, mais que ce n'est pas forcément dans l'intérêt de votre chat. En plus, ça peut entraîner beaucoup d'échecs, voire carrément des problèmes de malpropreté ou de santé. Certains chats finissent par ne plus oser faire leurs besoins et peuvent faire des cystites. D'autres peuvent carrément glisser dans les toilettes et se faire mal. Vous l'aurez compris, j'ai beaucoup de réserves. Si vous cherchez à éviter les odeurs ou les grains de litière partout, il y a d'autres solutions. Les litières fermées, les tapis à l'entrée de la litière, les substrats végétaux. Il existe même aujourd'hui des litières auto-nettoyantes. En lui trouvant une litière vraiment adaptée à ses besoins et aux vôtres, vous obtiendrez souvent un bien meilleur résultat.
7: Merci docteur pour toutes ces informations. Comme vous le savez, à 10h10, ça sera le retour de nos Girandolognes avec Christophe Zagaille. Justement, je crois qu'on peut prendre le programme. Salut Christophe.
9: Bonjour Arthur, bonjour à tous. Ce matin, je me trouve en Castanic, plus précisément dans le Castel d'Acqua. Le Castel d'Acqua, c'est un petit territoire de la Pieve et de l'Empugnagne. Je suis au village de Scade, au Frais, sous les châtaigniers, pour vous parler d'un bel événement dans un instant. Le premier trail de la comtesse Mathilde qui aura lieu le 30 août prochain, 10 km au programme et puis aussi une marche. Nous serons avec Lisandre Mouzé, il y a un enfant du village, un enfant de Scade qui est passionné de trail. Il en fait beaucoup en Corse, Lisandre Mouzé. Il nous parlera donc de cet événement qu'il a imaginé, qu'il a conçu avec les membres de l'association Scadanic. Allez, on se retrouve dans un instant, Arthur, pour parler de cette belle initiative, le premier trail de la comtesse Mathilde. À tout de suite.
7: Merci Christophe, à très vite. À suivre l'info avec Paul-Antoine Squarcini.
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7: Vigilance orange canicule sur l'ensemble de l'île aujourd'hui ainsi que vigilance jaune orage. Aujourd'hui, vendredi, le soleil domine globalement avec un ciel voilé, mais le temps deviendra plus instable au fil de la journée sur les reliefs, notamment dans les Douissets, l'Altarocque, le Cortenay et la Castagniche. Des averses parfois orageuses sont attendues jusqu'à 30 mm de pluie localement sur le relief de Corse du Sud, 20 mm dans le Cortenay et puis des vents qui restent modérés avec des rafales pouvant atteindre 85 km/h sur le nord-ouest de la Corse du Sud en milieu d'après-midi et jusqu'à 55 km/h dans le Cortenay. Côté température, la chaleur reste très forte, 33 à 37 degrés dans l'intérieur et sur le littoral, autour de 26 à 29 degrés sur le relief, des températures localement très au-dessus des normales de saison.
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0: Deci pas l'éternité, dit Serge Haka, Deciore Otunanta, RCFM. Merci d'être avec nous. Soyez les bienvenus si vous nous rejoignez sur RCFM. Une très belle matinée en notre compagnie. Comme vous le savez, nous sommes ensemble jusqu'à midi et nous profiterons de cette heure d'ici quelques instants pour retrouver Christophe Zagalia en Castanic ce matin dans nos Girandoulonnes, nos rendez-vous habituels aussi avec un agenda, avec à 10h45 l'invité culturel. Aujourd'hui, j'aurai le plaisir de recevoir Denis Pascal, pianiste qui participera encore une année de plus aux rencontres de Calenzane. Je ne sais pas si vous vous rappelez, mais l'année dernière, nous avions eu l'occasion notamment de le recevoir dans notre Girandoulonne en direct de Calenzane. Et puis, ça sera aussi l'occasion de retrouver en fin d'heure Marco Biancarilli. C'est Céline Dion qui arrive sur RCFM. Bonjour, pardon et merci. Et juste après, on parlera donc de ce trail de la comtesse Mathilde en compagnie de Christophe Zagalia et de son invité.
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0: Bonjour, pardon, merci de Céline Dion sur RCFM. Il est temps de prendre la direction de la Castaniche ce matin avec vous Christophe Zagal. On va parler d'un tout nouveau trail qui aura lieu le 30 août prochain dans l'Empugnagne. Bonjour Christophe.
1: Bonjour Arthur, bonjour à tous. En effet, c'est une première, c'est un trail qui va se dérouler, vous l'avez dit, le 30 août prochain dans l'Empugnagne. Arthur, c'est le trail de la comtesse Mathilde au départ du village de Scade, au cœur donc du Castel d'Acqua. Et on va parler de ce premier événement avec Lisandro Musel, qui est l'un des organisateurs bénévoles, membre de l'association Scadanich, qui organise donc ce trail. Lisandro, bonjour.
2: Bonjour.
1: Merci d'être avec nous. Alors tout d'abord, un mot où nous nous trouvons ici. Alors nous sommes, Arthur, on pourrait dire que c'est une paillote. Hein. On voit pas la mer d'ici, on a plutôt le San Pedro en face de nous.
2: On voit pas la mer, mais c'est un lieu, un nouveau lieu au niveau de Scat.

0: C'est un peu, oui, une guinguette, moi je dirais plutôt. Mais voilà, c'est un nouveau lieu qui prend vie à Skat.
1: C'est l'association donc Skalanić qui est à l'origine de cet endroit, qui vit depuis plusieurs semaines, qui a été ouvert au début de l'été, où vous accueillez, je crois, une bonne partie de la journée, et Baïzan, de tous les villages, et puis aussi il y a des soirées.
0: Voilà, en fait, on ouvre à 7h. On fait 7h-13h, on fait 17h-23h. Donc nous accueillons le matin les petits-déj, il y a la formule petit-déj, il y a les cafés, voilà, c'est un lieu convivial. Et le soir, on fait de la restauration et on reste jusqu'à 23h et on a des terrains de boules, un peu la vie... On rassemble un peu la vie des villages autour.
1: Voilà, vous avez fait d'ailleurs un concours de boules au mois d'août. Cette association, donc le but de Skalanić, c'est de faire vivre, hein, on l'a bien compris, la commune de Skad.
0: Alors, la commune de Skad, oui, parce que nous, l'association Skalanić, bien sûr, vient de là. Mais c'est surtout qu'il nous manquait vraiment un lieu de vie simple où pas les trois villages, je dirais, mais vraiment les communes sur les alentours puissent venir le matin comme le soir pour une belote, une partie de boule, boire le café. Voilà, donc vraiment un lieu qui nous manquait pour rassembler tout le monde.
1: Alors, il y aura un mot sur le village de Skad. C'est parti des petits villages de la Kastanić. Non loin, il y a le village de Sandamian, où avant nous avons Proun et Sangoïnou Lampouyan. Skad a acquis, on va dire, une plaine, hein, donc avec des hameaux sur la route d'Oritz, et puis le village de montagne qu'on connaît où nous trouvons.
0: C'est ça. Nous avons le village qui est sur les hauteurs, je dirais. Et en plaine, nous avons les maisons. Mais voilà, c'est la vie où il y a le plus de monde, c'est la vie au village. C'est plutôt en montagne, quoi.
1: Vous êtes coach sportif, Lisandre, ou trailer aussi. On vous voit sur beaucoup, beaucoup de trails et beaucoup sur les podiums aussi. Vous êtes donc originaire de ce village. J'imagine que cette idée de trail, elle est partie de vous.
0: Alors, cette idée de trail, oui, elle est partie de moi. Donc je m'entraîne beaucoup sur ce sentier depuis quand même 4 ou 5 ans est quand même entretenu. Donc les maires des trois communes font passer des gens pour que ce sentier soit propre et accessible aux randonneurs. Donc et en fait cette idée elle nous est venue moi je viens du monde du trail et pourquoi pas un trail chez nous, faire et comme on dit avec l'association, faire revenir ou faire venir des gens voir les communes, quoi. Donc ce trail est parti un peu de là, quoi.
1: Alors ce sera 10 km à peu près de trail, donc ce sera le dimanche 30 août. Il y aura aussi une marche, Arthur, de 6 km environ. On va parler dans un instant du détail du parcours, un petit peu de l'organisation avec notre invité Lisandre Mouzé. Nous sommes donc sur la commune de Skad où aura lieu ce trail de la Comtesse Mathilde dimanche 30 août. À tout de suite.
2: Nous prenons bien volontiers le rendez-vous, mon cher Christophe. On vous retrouve juste après Maniaque. À de suite.

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5: 10h21 sur RCFM, on retourne aux frais sous les châtaigniers dans l'Empougnagne où vous vous trouvez ce matin Christophe Zagal. On parle avec vous du premier trail de la comtesse Mathilde qui aura lieu le 30 août prochain au village de Scat. Et tout se prépare, Christophe.
6: Oui Arthur, en effet, tout se prépare. Nous sommes avec Lisandro Mouzet, l'organisateur donc de ce trail, le premier trail de la comtesse Mathilde. Alors pourquoi d'ailleurs la comtesse Mathilde, qui est cette personne, alors qui est liée à la tradition orale, certains disent que c'est un mythe, d'autres une réalité. Qui était ce personnage?
7: Ben ce personnage, oui voilà, c'est, on ne sait pas si c'est un mythe ou une voix orale ou si vraiment elle existait, mais on a quand même des vestiges qui sont dans le maquis, donc qui pourraient nous dire que elle était vraiment là. Et en fait c'est une personne du 10e siècle, voilà, qui est rattachée à l'Empougnagne.
6: On lui doit le château de Loumilou.
7: C'est ça, on lui doit le château et dont on parlera pour le trail, mais voilà, donc ce château là que tout le monde en parle, quoi. Donc pour moi elle existait. Voilà,
6: personne en tout cas très appréciée au 10e siècle, la comtesse Mathilde, donc à l'honneur autour de ce trail qui aura lieu dimanche 30 août, donc 10 km au programme. Alors quel va être Lisandro ou le parcours de ce trail qui va relier donc les communes, en tout cas du Casteldà, quoi.
7: C'est ça. En fait, on va passer par trois communes, du Casteldà. Donc, on va partir de Scad. On va monter sur la commune de Saint-Damien en passant par Bonivaz avec une vue ce qu'on appelle le Pizzalone. Et nous allons aller sur Montedolme où bien sûr Pasquale Paul avait fait une réunion là-bas. Donc voilà, il y a vraiment, c'est un truc emblématique. Et nous allons redescendre donc sur Poggio Sangavin, nous allons jusqu'au château de Loum et tout, pour passer dedans, pour un peu justement ce côté de la comtesse Mathilde, car c'est son chemin, c'est son nom. Et donc voilà, vraiment ça me tenait à cœur de passer dedans, et c'est un terrain où je m'entraîne, donc voilà. Et on aura 10 km, 500 de D+, avec une partie roulante, une partie un peu technique, avec des bosses. C'est vraiment un petit trail qui est tout venant, qui peut faire venir donc les personnes qui aiment faire des cours et aussi du long. Donc voilà, ça va nous amener un peu des personnes comme ça.
6: Le terrain, qu'est-ce qu'on a comme terrain là?
7: Oh, on a du terrain un peu montagneux, je dirais, mais assez roulant, technique. Voilà, c'est vraiment du maquis, mais c'est pas non plus le centre de la Corse comme Corté où c'est vraiment très rocailleux, quoi. Mais voilà, c'est la Castagniche et tout le monde connaît la Castagniche.
6: Un trail, on vous l'avait déjà dit, c'est vraiment l'aspect patrimonial aussi, hein, autour de ce trail. Vous avez parlé des villages aux alentours, des lieux emblématiques. Voilà, c'est l'aspect patrimonial aussi qui va un petit peu prendre le dessus au-delà du côté sportif sur ce trail.
7: Oui, c'est vraiment, ben déjà rien que pour son nom, hein. Donc le trail de la comtesse Mathilde, donc déjà c'est vraiment plutôt patrimonial.
6: Vous avez ouvert des sentiers?
7: Alors les sentiers sont ouverts. Moi ce qu'il y a, c'est que on a agrandi pour passer justement dans le château pour voilà, donc on a vraiment on n'avait pas non plus grand chose à faire parce que comme je disais le sentier est quand même assez entretenu. Voilà, par nos trois communes. Donc voilà, mais j'ai juste agrandi pour pouvoir vraiment passer dans des lieux emblématiques.
6: avec de l'aide, j'imagine. Il a fallu prendre aussi des débroussailleuses, hein, parce que voilà, certains sentiers, on n'y passe pas tous les jours.
7: C'est ça. Oui. On a fait des journées dans le maquis, puis on a balisé, on a ouvert des, il a fallu couper des arbres des fois qui tombent. Je passe assez souvent parce que je m'entraîne dessus. L'hiver j'y suis, l'été j'y suis, j'y suis pratiquement. Je sais où les arbres tombent, mais il a fallu prendre des débroussailleuses, des tronçonneuses, et puis on garde un peu nos châssis propres, quoi.
6: On reste ici à Scade, dans l'Empougnagne, Arthur, pour parler de la première édition du Trail de la Comtesse Mathilde, qui approche à grands pas. C'est dans deux semaines, ce sera le dimanche 30 août. On reste ici dans ce beau village de Scade avec Lisandro Muselli.
5: Très bien Christophe, on va retrouver Jean-Charles Pape sur RCFM à suivre l'agenda du jour. Et puis juste après, on vous retrouvera pour parler de ce tout nouveau trail.
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0: de Jean-Charles Pape sur RCFM.
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0: Montagne Fest, concert de Jean-Charles Pape ce soir à 21h30, lieu dit Les Chalets du côté de Vezzani. Cittadella Fest, édition 2026, animation et concert ce samedi 15 août, notamment à partir de 16h dans la cour du musée de Bastia et théâtre d'ouverture Mantignum. Au programme Adista Jornata di Cittadella Fest, de 16h à 20h, Corte di un Museo di Bastia, animation pour les enfants. À 20h30, au théâtre de verdure du Mantinum, concert gratuit avec Laura De Giovanni et Pierre Agostinetti. À 21h, le concert de Feli. Et à 23h, le traditionnel feu d'artifice. Et puis, la tournée au Giro 2026 du groupe Wimouvrini Gontinuedia. Ce soir, à 21h30, sur la place du village à Casabianca, vous pourrez applaudir et écouter avec grand plaisir le groupe Wimouvrini.
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0: C'est Sting qui arrive sur RCFM à 10h31. Bienvenue à vous si vous nous rejoignez à l'instant. Nous sommes avec Sting. Et puis juste après, on aura le plaisir de retrouver une dernière fois Christophe Zagaglia dans nos Girandoulogne, dans la région de Lampugnagne. On parlera de ce tout nouveau trail.

0: Fields of Gold de Sting sur RCFM. On retourne dans l'Empougnagne où vous trouvez Christophe Zagal et on parle avec vous ce matin depuis le village de Scat du premier trail de la comtesse Mathilde.
1: Oui, le trail de la comtesse Mathilde, Arthur, qui aura lieu le dimanche 30 août. Première édition ici au cœur du Castel d'Acqua, dans l'Empougnagne, à Scad, avec une nouvelle association. L'association existe depuis un petit moment, hein, Skadanić, mais voilà, il y a une nouvelle équipe, constituée notamment de un petit peu de la jeune génération, la nouvelle génération dont vous faites partie, Lisande, vu que vous êtes originaire du village, avoir pris donc la suite et proposer ce genre d'événement.
2: Oui, en fait, l'association, ça fait quand même un moment qu'elle y était. Maintenant, nous, en fait, avec ce nouveau lieu emblématique et les nouveaux terrains de boules, tout ça, il y a eu de la jeunesse, de la nouveauté. Donc le président a changé, voilà. Donc des nouveaux membres sont rentrés un peu comme moi en tant que bénévole. Pour justement un peu ramener cette jeunesse et proposer d'autres événements. Voilà.
1: Un trail, on l'a dit, de 10 km, donc ce dimanche 30 août. On parlera dans un instant, bien sûr, des inscriptions. Et puis aussi une marche qui se veut patrimoniale. On va découvrir donc ce beau territoire du Castel d'Acqua à travers les quatre communes. Marche de 6 km ?
2: Oui, une marche de 6 km. Donc en fait, ce qui est pas possible, c'est de descendre jusqu'au château. Mais voilà, on va partir de Scat, on va passer par San Damiano, monter d'Olm, redescendre à Poggio. Et on rentrera de Népita par la route à Scat. Voilà. Et peut-être que si tout va bien l'année prochaine, on changera de sens et on passera par le château. Mais voilà, c'est aussi pour faire venir des gens qui sont autour et qui font beaucoup de marches.
1: Une marche assez accessible, on va dire, pas de grosses difficultés sur la marche. Ça reste, on va dire, une marche patrimoniale.
2: Oui, oui, non, il n'y a pas de grosses difficultés. Je dirais que la plus grosse, c'est juste de monter jusqu'à monter d'Olm. Mais voilà, après, c'est une marche très, très, très correcte, quoi.
1: Les inscriptions sont ouvertes. On rappelle, disons, vous venez de ce monde du trail. J'imagine qu'autour de vous, vous avez essayé d'appeler les uns les autres, même si les sportifs, on le sait, sont très sollicités en ce moment, puisque le calendrier du trail est quand même très chargé. Mais voilà, on attend quand même des sportifs, des gens qui ont l'habitude de faire des trails, qui seront présents.
2: Oui, je pense qu'il y aura du monde. Bon, après, voilà, des gens m'ont déjà contacté en me disant on va s'inscrire, on va venir faire le trail chez toi. Voilà. J'ai aussi des gens que j'ai en coaching, voilà, donc je sais que ça va arriver, et puis on aura du monde et oui, après le calendrier, c'est vrai que maintenant il y a beaucoup de trail, mais voilà, comme je disais, c'est accessible à beaucoup de monde, c'est un 10 km 500 de D+, donc voilà, c'est un tout venant, les gens vont s'amuser et les gens vont découvrir vraiment la Castanich et voilà, des personnes sympas.
1: Bon, en tout cas, les inscriptions sont ouvertes depuis quelques semaines. Et c'est plutôt très bien parti. Vous limitez tout de même le nombre d'inscriptions pour le trail?
2: Oui, alors on a limité à 150 dossards. Enfin, j'ai voulu voilà vraiment ouvrir les inscriptions jusqu'à 150 dossards. On espère les avoir. Voilà, on attend vraiment beaucoup de monde. En plus, ce lieu, il est assez, on peut accueillir vraiment beaucoup, beaucoup de monde. Mais voilà, 150 dossards, ça serait vraiment super pour nous, pour une petite commune. Pour une petite association qui voilà cette année essaye de proposer plusieurs activités.
1: Comment peut-on s'inscrire donc ce dimanche 30 août à ce premier trail de la comtesse Mathilde ici à Scad?
2: Alors avant le 30 août, on peut s'inscrire sur Sporttimer, aller sur Enjuko et s'inscrire en ligne. Après sur place, nous prendrons aussi des inscriptions.
1: Pour la marche, est-ce qu'on a besoin de s'inscrire?
2: La marche, c'est l'inscription carrément sur place le matin. Dès que vous arrivez le matin, on peut vous inscrire et allez, on marche, on y va.
1: Et j'imagine qu'il y aura un bon moment de partage, de convivialité à la suite du trail et de la marche.
2: Voilà, donc en fait, on va proposer un petit repas juste après le trail. On aura des douches pour les trailers, même bon, les marcheurs aussi. Et donc on aura le repas et nous récompenserons les trois premiers du scratch masculin et féminin. Voilà, donc on espère que c'est voilà, c'est que le début. J'espère que l'année prochaine ce sera mieux.
1: En tout cas, c'est plutôt bien parti parce que vous avez fait un super boulot depuis plusieurs mois pour proposer ce trail avec l'association Skadanich. Donc, c'est ce dimanche 30 août, Arthur, trail de 10 km au départ du village de Skade, au cœur du Castel d'Ac, et puis cette marche donc de 6 km. Merci beaucoup, Lisandro Mouzé. Dis bon courage pour les derniers préparatifs. Et puis, on vous dit à bientôt.
2: Merci, hein. Merci beaucoup et à bientôt.
1: Hein. Voilà, Arthur, merci et à bientôt.
0: Merci Christophe, à très bientôt et merci pour cette belle découverte. Patrizia Gattaciega, Santi Avileta e giusto dopo Tavaremo, o piacere di parla di scontri di Calenzana qui s'apprend, et on aura le plaisir notamment de recevoir un pianiste qui participe depuis de nombreuses années maintenant à ces rencontres de Calenzana. C'est un bénévole infatigable, c'est Denis Pascal.

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Ritrouvemo Kim Wilde et juste après, comme prévu et comme promis, on retrouvera un pianiste très engagé dans ses rencontres de Calenzane, c'est Denis Pascal.

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1: Du 17 au 24 août 2026, La Balagne redeviendra le théâtre d'une aventure musicale unique où les plus grands interprètes de la scène classique côtoient les talents émergents et les artistes en résidence dans un esprit de transmission, de partage et d'excellence. Nous en parlons avec un pianiste bien connu du festival, c'est Denis Pascal. Bonjour.
2: Bonjour, bonjour à vous.
1: Comment allez-vous depuis l'année dernière?
2: Depuis l'année dernière, bah, très bien, hein, toujours très bien, toujours très heureux de revenir. En fait, bon, je quitte pas trop Canem Jam parce que je reviens pas mal pendant l'année. Et puis heureux de recommencer une aventure comme ça avec une nouvelle équipe de résidents en partie. Et c'est vrai que c'est à la fois un challenge et très très excitant en fait. En réalité, c'est une mission pas fatigante, juste demandante, mais essentielle. Et donc c'est vrai que voilà, c'est un plaisir.
1: Vous êtes un pianiste, concertiste, soliste et enseignant au Conservatoire National Supérieur de Musique et de Danse de Paris. Vous êtes très engagé dans ce festival, dans ces rencontres de Calenzane depuis de nombreuses années. Et vous vous occupez justement de l'ensemble des artistes résidents. C'est une tâche facile, Denis ?
2: Oui. Alors, c'est une tâche facile parce que d'abord, c'est un contrat de confiance entre les résidents et les nouveaux résidents en tout cas et moi-même, d'autres, des résidents qui connaissent le festival, qui connaissent les missions de Jean-Cy Corani, qui connaissent parfaitement un petit peu les enjeux, parce que c'est vrai, c'est un long parcours, c'est une espèce de marathon pour eux, avec des œuvres forcément qu'on tient à diffuser et qui sont pas toujours évidentes. Enfin, je veux dire, c'est des œuvres qui demandent beaucoup, comme Septuor de Beethoven, comme les Concerto pour l'Empereur, enfin beaucoup de choses, les sept paroles, dernières paroles du Christ de Haydn qui vont être données. Voilà, on se bat pour que le répertoire, le grand répertoire soit diffusé et soit accessible à tous ici, pendant le festival. Alors non, c'est pas difficile parce qu'ils sont tous souvent des jeunes musiciens formidables, hein, beaucoup de victoires de la musique classique sont présents ici. Et ils tiennent par leur amitié, par leur confiance et aussi par le lieu et puis l'esprit aussi du festival et puis le président aussi qui les inspire beaucoup, Jean est là et donc cette personnalité fait que bon, bien ces jeunes musiciens qui par ailleurs sont très demandés pendant l'été bloquent une dizaine de jours ici et sont là.
1: C'est un festival aussi des rencontres que vous vivez en famille depuis de nombreuses années. Votre compagne Marie-Paul Milon est violoncelliste, chanteuse lyrique et enseignante de musique. On avait eu l'occasion l'année dernière d'ailleurs de la recevoir aussi dans notre Jurandoulogne. Vos enfants, Aurélien qui est violoncelliste, Alexandre qui est violoniste, ils sont programmés cette année et ils viennent aux rencontres depuis leur tendre enfance.
2: En fait, ils ont grandi un petit peu ici. Autant dire que c'est quand même 23 ans en tout cas, qui sont présents. Non pas comme interprète, mais en tout cas comme jeune enfant accompagnant. Et puis, petit à petit, ils ont fait leur arme aussi. Et c'était formidable de pouvoir partager aussi l'évolution de leur carrière et de leur art. Alors, je parle de mes enfants, mais aussi d'autres musiciens. Mais c'est vrai que, voilà, ils ont un parcours assez important. Aurélien était il n'y a pas longtemps au Théâtre Colonne à Buenos Aires en soliste. Alexandre aussi était dans un grand festival où il jouait un grand concerto. Bon, ils ont fait leurs armes, ils sont là, ils sont présents et pour eux il y a un attachement. Voilà, c'est un peu la famille pour eux. Voilà, c'est vrai que 23 ans de présence à Calenzane, ça compte.
1: Denis, est-ce qu'on pourra vous retrouver sur scène?
2: Oui. Alors moi je suis présent à Île-Rousse pour un récital Schubert, où je jouerai les 8 impromptus. Alors je vous dirai exactement la date, je ne me souviens plus, mais en tout cas c'est à Île-Rousse et c'est à 19h. Et je serai aussi à Costa, où je donne le concerto numéro 5 de Beethoven, Empereur. Ensuite je serai à Cassane, où aussi on donne en première mondiale un arrangement de Raphaël Sever, qui est très très grand clarinettiste, qui nous fait l'honneur de rejoindre l'équipe des résidents, sur les danses de Galanta de Kodály. Ma présence est un petit peu pointillée, mais je suis là quand même. Voilà.
1: Et on le rappelle qu'on peut réserver les places sur le site donc des rencontres de Calenzane sur internet, un événement qui se déroulera du 17 au 24 août à venir. 29 représentations en Balagne, Calenzane à Montemayo, Spunka, Tubelgude, Ville di Parazu, Costa, Calvi, Zilia, Pini, Lumio, Igateri, Umugale, Courbar, Galeria, Cassano, L'Isola Rossa, Feijão, budget zantari parato. Tu as donc assai paesi. Merci Denis de nous avoir rejoint encore une fois ce matin sur RCFM. De très belles rencontres en famille et avec les amis. Et puis à très bientôt.
2: À très bientôt, merci de votre accueil. Au revoir.
1: Au revoir. On va retrouver Marc Biancaril dans notre chronique Saramaggi e ci domandiamo oggi come nascono i venti. 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
1: Alors si vous êtes un mélomane,

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1: On va retrouver Marie-Thérèse, une Ajaxienne. Bonjour.
2: Oui, mais je suis de Bastia. Je suis en vacances.
1: Bon, vous, si jamais vous vous en prendrez à Bruno au standard, il m'a dit on va retrouver Marie-Thérèse d'Ajaccio, une Ajaxienne qui me disait Bastienne. Aussi que comme il y avait les journées napoléoniennes, vous étiez particulièrement fière aussi de descendre en ville, participer à toutes ces journées.
2: Voilà.
1: Il m'a même dit que vous étiez fan de Napoléon.
2: Voilà, oui, c'est ça. Il a raison, là, oui.
1: Et supportrice de la C Ajaccio aussi, alors ça, je sais pas si...
2: Pardon ?
1: On m'a dit aussi que...

0: Vous étiez supportrice de la CA.
1: Non, Sporting. Hein.
0: Marie-Thérèse, est-ce qu'on peut couper le poste que vous avez branché derrière? Comme ça, on n'aura pas de retour à l'antenne.
1: Parce que j'ai ma tante qui va m'aider. Parce que comment, moi?
0: Ah oui, mais c'est
1: alors,
0: un peu...
1: Alors, je vais m'éloigner un peu.
0: C'est un peu contraignant de jouer avec le poste derrière, vous voyez. Donc, si on peut...
1: Attendez, je m'en vais plus loin.
0: Voilà. N'allez pas trop loin quand même, Marie-Thérèse. Hein.
1: Non, oui, c'est bon là.
0: Allez, là c'est bon, on va pouvoir jouer. Donc bon, allez, Marie-Thérèse de Bastia qui est en vacances à Ajaccio, c'est bien ça?
1: Voilà.
0: Allez, Poudemanda, on va avec le blind test. Il faut reconnaître donc, comme d'habitude, le titre et le groupe. C'est parti?
1: Voilà, oui.
0: En démo.

0: Alors Marie-Thérèse, on a une idée? Non, pas du tout, pas du tout.
1: Ah, oh, mince.
0: Et le titre, vous avez une idée?
1: Non.
0: Bon, c'était Suchita di Oci di Agraona.
1: Ah.
0: Voilà. Mince. Vous êtes prête pour les questions?
1: Oui.
0: On y va.
1: Allez.
0: Quel
1: pas
0: pays
1: trop
0: a...
1: dur, hein.
0: Ah, pas trop. Alors, attendez, je change le questionnaire, alors. Quel pays a remporté la Coupe du Monde de football en 2022? La France, l'Argentine, le Brésil ou l'Espagne?
1: En 22.
0: Oui.
1: Brésil.
0: Dans la saga Star Wars, comment s'appelle l'arme emblématique des Jedi? Le blaster, le sabre laser, le phaser ou le rayon plasma?
1: Le 2.
0: Quelle planète du système solaire possède les célèbres anneaux principalement constitués de glace et de roche? Jupiter, Saturne, Uranus ou Neptune?
1: Neptune.
0: Comment appelle-t-on traditionnellement les habitants de Bonifacio? Les Bonifaciens, les Bonifaciens et Bonifaciennes, les Bonifaciotti ou les Bonifaciers?
1: La 2.
0: Quel est le nom du plus haut sommet de Corse? Le Monte Cinto ou le Monte Renos ou la Punta di Capanele ou le Monte d'Oro?
1: Monte Cinto.
0: Et une question bonus à 2 points. Combien de kilomètres sépare la Corse de la Sardaigne? 5 km, 12 km, 25 km ou 40 km?
1: La 2.
0: Ça vous fait donc 2, 3, 4, 5. 5 points, Marie-Thérèse, pour aujourd'hui.
1: D'accord. Est-ce que vous... La question de Bonifacio, là, c'est j'ai gagné ou pas?
0: Oui, vous avez gagné. C'est bien les Bonifaciens et les Bonifaciennes. Hein. Il n'y a pas de problème à ce sujet. En revanche, la Coupe du Monde de 2022 a été remportée par l'Argentine et non pas le Brésil. La planète du système solaire possédant les célèbres anneaux principalement constitués de glace et de roche, c'est la planète Saturne et pas Neptune. Et puis c'est tout ce qui vous manquait pour aujourd'hui.
1: Voilà.
0: Et bien évidemment, c'était le groupe Oci di Agraona avec leur titre Suchita qui est bien connu quand même.
1: Mais
0: bon, c'est pas grave. Ça vous fait 5 points, ce qui n'est pas du tout mal. On verra s'il y a d'autres appels. Et puis, peut-être que ça sera vous, l'heureuse gagnante du jour.
1: Oui. Et qu'est-ce que... Ah oui, les boules. Oui, je veux gagner les boules.
0: Alors, vous allez, si vous remportez, premièrement, ce très bel album du groupe Dodie Doumane, Di Voli et Di Canzoni. Ouais. Et puis, à la suite de ça... Di Voli e di Passioni, pardon, pas Di Voli e di Canzoni. À la suite de ça, si vous gagnez, vous serez tiré au sort, donc entre Serena, Carlanto, Ambre, Marion et vous, pour tenter donc de gagner. Vous l'avez dit, c'est 2 jeux de boules et c'est casquette au but. C'est à l'occasion, on le rappelle, de la Bucciata Bastiaccia.
1: D'accord.
0: Marie-Thérèse, merci d'avoir joué avec nous. Restez à l'écoute.
1: Oui.
0: Peut-être qu'on vous recontactera avant midi.
1: D'accord. Alors, quand tu es comme ça, c'est super. La radio, elle est super.
0: Hein. Eh ben, tant mieux. Merci beaucoup de votre fidélité. Qu'est-ce que vous avez dit, Marie-Thérèse? On n'a pas entendu.
1: J'ai dit très sympathique, l'équipe.
0: Ah, on essaye de faire pour le mieux, vous voyez.
1: Oui.
0: Marie-Thérèse, une bonne journée. Peut-être à tout à l'heure.
1: Peut-être à tout à l'heure, j'espère.
0: Ado, Pouponar, si, bonne ayonnate.
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0: Lucien Impiedigro, je buongiorno.
15: Bonjour.
0: Bonjour Lucien, comment ça va?
15: Je suis de Carquède.
0: Ah, Carquède, j'avais l'info que tu étais de Piedigro.
15: C'était pour le code postal.
0: Ah, j'ai un copain de Carquède, peut-être que tu le connais, il s'appelle Armand.
15: Ah bah oui, Armand.
0: Oui, c'est mon copain.
15: Bon.
0: Eh oui, j'étais à la fac avec lui, s'il nous écoute, on le salue d'ailleurs. Comment ça va Lucien? Qu'est-ce que tu as prévu aujourd'hui?
15: D'aller à la rivière, à la cascade.
0: Ça c'est bien, à la cascade. À la cascade. Et tu as Vuntana à Dilonde, pas très loin d'ailleurs.
15: Ouais. Et sinon à Croupe.
0: Ah voilà. Bon, tu connais bien les endroits du village, c'est très bien. Est-ce que tu as déjà joué avec nous?
15: Non, jamais.
0: Alors, tu ne connais pas les règles, je suppose?
15: Si.
0: Alors, la première étape, ça va être de reconnaître la chanson qu'on va mettre juste après, de reconnaître la chanson et de reconnaître le groupe qui chante. Si tu reconnais le titre et le groupe, tu remporteras 2 points. Si tu reconnais seulement le titre ou seulement le groupe, tu remporteras 1 point. Si tu ne reconnais rien, malheureusement, ça fera 0 point. Ok ?
15: Ok.
0: Allez, on y va.
15: Ok.

0: Alors Lucien, est-ce que tu as une idée?
1: Je l'ai sur le bout de la langue, mais désolé, je reconnais pas.
0: Ah, même pas le titre ou même pas le groupe, un des deux?
1: Non, désolé.
0: Allez. Eh bien, c'était Au Général et du groupe Voce Vento.
1: Ah, Voce Vento, voilà, on connaît Voce Vento, mais le titre, on n'aurait pas su dire.
0: Eh oui, c'était Au Général et donc en hommage à Pasquale Paoli. La deuxième étape, ça va être un questionnaire, mon cher Lucien, de 5 questions de culture générale qui valent 1 point. Et la dernière question, c'est une question bonus un peu plus compliquée qui vaut 2 points, mais ça je te le dirai avant de la poser, comme ça tu auras toutes les bonnes informations. Ok ?
1: D'accord.
0: Allez, on y va. Quel fromage italien est traditionnellement utilisé dans une vraie recette de tiramisu ? La mozzarella, le parmesan, le mascarpone ou la gorgonzola ?
1: Le mascarpone.
0: Quel fleuve traverse notamment les villes de Paris, Rouen et Le Havre, la Loire, le Rhône, la Seine ou la Garonne ?
1: La Seine.
0: Comment appelle-t-on une personne qui est témoin d'un événement mais qui n'est pas directement impliquée ? Un témoin, un suspect, un complice ou un prévenu ?
1: Un témoin.
0: À combien de pourcentage pouvions-nous voir l'éclipse solaire depuis la Corse ? 95%, 97%, 90% ou 88% ?
1: 97%.
0: Dans quelle ville peut-on admirer le célèbre opéra situé sur le port de Bonelong Point ? Auckland, Sydney, Melbourne ou Wellington ?
1: Sydney.
0: Question bonus à 2 points. Quel pays possède le plus grand nombre d'îles au monde ? L'Indonésie, les Philippines, la Suède ou la Grèce ?
1: La Suède.
0: Eh bien, ça nous fait 2, 3, 4, 5, 6, 7 points, Lucien. Félicitations.
1: Merci.
0: Vous êtes rodé à l'exercice, on a l'impression.
1: Oui.
0: C'est dommage parce qu'il il te manquait finalement le blind test. Si tu avais trouvé, tu aurais pu faire le 100%, le 100% à 9 points.
1: Merci.
0: Mais Lucien, reste à l'écoute donc, hein, de notre jeu aujourd'hui jusqu'à midi. Peut-être que pour l'instant tu es en tête, donc peut-être que tu remporteras déjà cet album d'Odier Douman et d'Ivol et d'Ipassion, et peut-être que tu seras aussi tiré au sort pour remporter ces 2 jeux de boules et les casquettes au but à l'occasion de la Bucciata Bastiaccia.
1: Oh, ça c'est bien, hein.
0: Eh oui, c'est bien, on peut jouer au boules sur la place du village comme ça, tu vois.
1: Ouais.
0: Ok Lucien, ça m'a fait plaisir de jouer avec toi. Une bonne journée.
1: Bonne journée.
0: A plus. 04 95 32 22 22 sur RCFM. Il est 11h25 et on vous attend pour jouer avec nous.

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1: Allez, quelques dates sympas à cocher dans votre agenda du jour sur RCFM. Tout d'abord, une exposition photographique en Paese, oui, vous proposez par l'association Paese di Opruno. L'association organise ce vendredi 14 août 2026 à partir de 18h30 sur la place de l'église à Pruno, une manifestation consacrée à la mémoire du village et de la Corse d'autrefois. Cette soirée réunira l'exposition photographique en Paese, oui, ou consacrée aux photographies de Claude Angelini, la présentation de la réédition de La vie de mon père et autres récits de François Angelini, un diaporama sur la famille Angelini, un apéritif est offert pour l'occasion et l'entrée est libre. Concert de Félix, c'est ce soir à 21h à Antizanti. Un autre concert, c'est celui du groupe Meridiano à 21h30 ce soir au CNCM Vosges de Pigne. Et puis vous pourrez retrouver aussi le groupe Nofutal en concert ce soir à 21h30 pour une soirée punk rock noustral à la brasserie Les Bières du Monde du côté du rond-point de Chepe à Biguglia. Et puis les journées napoléoniennes qui continuent avec un programme riche. Vous pouvez vous renseigner aussi si vous êtes dans la cité impériale du côté d'Ajaccio à l'office du tourisme du pays ajaccien. Enfin, les Mouvrignes en concert, Giro d'Emile Vintizé, c'est ce soir à 21h30 sur la place du village, du côté du village d'Acasabianca.
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1: Vous pouvez nous appeler au 04 95 32 22 22 pour jouer avec nous. Justement, Bruno vous attend au standard pour vous accueillir avec grand plaisir. À gagner, on le rappelle, l'album d'Odier Douman et d'Ivol et d'Ipassion et le grand tirage au sort du vendredi. À l'occasion de la Bouchata Bastia, on vous fait gagner deux jeux de boules et casquettes au but. On rappelle aussi les joueurs gagnants de cette semaine, Serena, Carlanto, Ambre, Marion, et puis pour le moment, Lucien qui est en tête pour aujourd'hui. N'hésitez plus, on vous retrouve peut-être après les Ternos et Patati et Patata.

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1: Aurélie, bonjour.
2: Bonjour.
1: Comment allez-vous?
2: Ça va, merci. Chaudement, mais ça va.
1: Vous nous appelez de Francard, de là où il fait très chaud, du coup.
2: Oui, voilà.
1: Qu'avez-vous prévu ce matin?
2: Pas grand-chose, hein.
1: Vous restez
2: pas
1: là...
2: grand-chose, on sort surtout le soir, comme à la fraîche. Enfin, à la fraîche, si on peut appeler la fraîche.
1: Vous sortez un peu le soir dans le village?
2: Non, on va un peu au bord de la mer, on se promène.
1: Oui, vous vous occupez, vous avez bien raison. Pour vous occuper, vous jouez aussi avec nous aujourd'hui.
2: Voilà.
1: Vous connaissez les règles?
2: Oui, et...
1: Alors, en des mots.

0: Aurélie, avez-vous une idée?
1: Alors, le chanteur, il chantait dans un groupe, c'était un groupe de chants un peu d'église, Jean Camille ou Pasquale.
0: Exactement. Et le, pour vous aider un peu, le titre est issu de son nouvel album, enfin, nouvel album qui a...
1: Ou Pogu di Civerma,
0: dit Jean Camille ou Pasquale, il shoot donc en entale, ou disquette, ouais, distinto et digour. Eh bien, bravo, parce que vous avez reconnu dès le premier coup, Aurélie.
1: Il chantait dans... comment s'appelait ce groupe, avec Yves ou Pasquale et tout. Il était tout jeune. Je me souviens plus.
0: En fait, Jean Camille est le fils d'Ivio Pasquale. Hein,
1: c'est ça. Il chantait avec son père dans... Oh, punaise, je sais plus c'est quoi le nom.
0: Ça vous reviendra.
1: Madrigale, oui,
0: sûrement. Je ne peux rien vous confirmer, mais si vous le dites, Patrice Roubaud me fait signe que c'est bien ça, vous avez raison. Vous le connaissez, Patrice Roubaud?
1: Non.
0: Un journaliste de talent, on le salue d'ailleurs. Il travaille pour RCFM aussi. Vous êtes prête, Aurélie?
1: Allez, on y va.
0: Andez-vous. Dans quel massif montagneux se trouvent le Mont Blanc, les Pyrénées, les Alpes, le Jura ou les Vosges?
1: Les Alpes.
0: Quelle mer sépare la Corse de la côte italienne? La mer Égée, la mer Tyrrhénienne, la mer Adriatique ou la mer Ionienne?
1: Tyrrhénienne.
0: Quelle planète est surnommée la planète rouge? Mars, Vénus, Jupiter ou Mercure?
1: Mars.
0: Comment appelle-t-on une personne qui est officiellement soupçonnée d'avoir commis une infraction avant d'être éventuellement jugée? Un témoin, un accusé, un suspect ou un juré?
1: Un suspect.
0: En France, quelle est la vitesse maximale autorisée sur une autoroute sauf indication contraire? 110 km/h, 120 km/h, 130 km/h ou 140 km/h?
1: 130.
0: Enfin, question bonus à 2 points. Quel est le seul océan qui porte le nom d'un pays? L'océan Indien, l'océan Atlantique, l'océan Pacifique ou l'océan Arctique?
1: Arctique.
0: Qui porte le nom d'un pays, Aurélie?
1: C'est mon compagnon qui m'a soufflé n'importe quoi. Bref.
0: Quel est le seul océan qui porte le nom d'un pays? L'océan Indien, l'océan Atlantique, l'océan Pacifique ou l'océan Arctique?
1: Indien.
0: Eh oui, mais bon, je peux pas la valider, malheureusement.
1: Mais c'est lui. Il me dit Indien, après il me dit Arctique. Hein,
0: oh. Ah, ne vous battez pas, hein. Ah, mais c'est dommage, en plus, parce que vous partiez pour un carton plein, là, 100%. Vous imaginez, ça vous aurait fait 9 points, vous auriez pu être en tête, alors que là, vous êtes à égalité avec Lucien, pour le moment.
1: On attendra la suite.
0: Il reste une place pour jouer avec nous dans Indouina, 04 95 32 22 22. Aurélie, ça m'a fait plaisir d'avoir pu jouer avec vous.
1: Merci à vous.
0: Une très très bonne journée et à très bientôt sur RCFM.
1: À bientôt.
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1: Marthe, bonjour.
2: Oui, bonjour.
1: Vous êtes la dernière joueuse de la matinée dans notre jeu Indouina sur RCFM. Soyez la bienvenue, comment allez-vous?
2: Ben, on fait aller, hein. Avec cette chaleur, ben, t'as pas le choix. Hein.
1: Ben ouais, je crois que ça concerne tout le monde, il n'y a pas d'exception.
2: Eh non, malheureusement.
1: Qu'avez-vous prévu aujourd'hui?
2: Rien de spécial.
1: Maison?
2: La maison. La maison est au frais.
1: Voilà, la maison au frais et le jeu sur RCFM, Indouina, de 11h à midi. Est-ce que vous connaissez les règles du jeu?
2: Oh, je les connais très bien.
1: Alors, on peut y aller?
2: On peut y aller.
1: En démo.

0: peut-être que vous aurez reconnu quelque chose, Marthe.
1: Aphélie.
0: Oui. Ah, ben, très bien. 100% pour ce... 100% pour ce blind test. Vous êtes prête pour les questions ?
1: Allez, on y va.
0: Que signifie un feu orange fixe en France ? Qu'il faut accélérer pour passer. Il autorise le passage comme un feu vert. Il annonce l'arrêt, sauf si celui-ci ne peut plus être effectué dans des conditions de sécurité suffisantes, ou il signifie que la route est prioritaire.
1: Attendez, j'ai pas compris la deuxième question.
0: Que signifie un feu orange fixe en France ? Il faut accélérer pour passer. Il autorise le passage comme un feu vert. Il annonce l'arrêt, sauf si celui-ci ne peut plus être effectué dans des conditions de sécurité suffisantes, ou il signifie que la route est prioritaire.
1: Le 3.
0: Lorsqu'une personne est portée disparue et que les recherches commencent, quel service est généralement mobilisé en premier pour coordonner les recherches sur le terrain ? Les pompiers, la police ou la gendarmerie, la douane ou la sécurité civile ?
1: La police et la gendarmerie, non ?
0: Quel événement marque traditionnellement le début de la Révolution française ? Le sacre de Napoléon, la prise de la Bastille, la bataille de Waterloo ou l'appel du 18 juin ?
1: La Bastille.
0: Dans quel jeu de société doit-on acheter des propriétés, construire des maisons et des hôtels ? Cluedo, Risk, Monopoly ou Trivial Pursuit ?
1: Monopoly.
0: Oui. Dans l'émission Qui veut gagner des millions, combien de réponses sont généralement proposées pour chaque question ? 3, 4, 5 ou 6 ?
1: Ça s'appelle un peu moins. 3.
0: Non. Dans Fort Boyard, comment s'appelle le personnage qui donne les énigmes dans la vigie ? Le père Fouras, le passe-partout, maître du fort ou le gardien ?
1: Père Fouras.
0: Père Fouras, c'est exact, ça vous fait 2 points. Ce qui fait au total 2 plus 2, 4 plus 1, 5, 6, 7, 8. Vous êtes en tête, Marthe.
1: J'ai battu Aurélie.
0: Vous avez battu Aurélie d'un point. Vous la connaissez ?
1: C'est ma fille.
0: Ah, j'en doutais.
1: J'ai dit que c'était
0: dans la base. Voilà, mais oui, c'était un petit défi caché que vous avez mis en lumière.
1: Bonjour en famille.
0: Bonjour en famille, et vous remportez donc cet album du groupe Dodi et Doumani, Di Voli et Di Passioni. C'est leur premier album. Et vous vous qualifiez pour le tirage au sort qui va avoir lieu juste après le groupe L'Alba qui arrive d'ici quelques instants sur RCFM. Félicitations, Marthe. Vous avez déjà un cadeau assuré et puis peut-être le tirage au sort dans quelques instants.
1: Allez, on attend.
0: Alors. Vous avez surtout éliminé votre fille. C'est celle-là la plus belle des victoires.
1: Voilà.
0: Non
1: Elle va vous en vouloir.
0: Peut-être qu'elle est même déjà en train de vous appeler ou de venir à la maison, vous voyez.
1: Non, venir à la maison, non, mais elle va m'appeler, il y a des chances.
0: Voilà. Bon. Ben super, Marthe. Félicitations encore à vous. On va aussi féliciter les autres joueurs du jour, Marie-Thérèse, Lucien et Aurélie. Et puis, on se dit rendez-vous juste après le groupe L'Alba pour voir qui remportera donc le tirage au sort du jour. On le rappelle, on vous fait gagner à l'occasion d'Abouchat à Bastia. Tu as 2 jeux de boules et casquette au but.
1: Eh ben, écoutez, je vous remercie.
0: Eh ben, une bonne journée.
1: Et à la prochaine.
0: À la prochaine.
1: Allez, bonne journée.
0: Au revoir.
1: Au revoir.
0: 11h48 sur RCFM, Indouina, c'est terminé pour aujourd'hui, L'Alba.

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3: 11h53 sur RCFM, il est temps pour nous de tirer au sort et de vous faire remporter à l'occasion de Avouchat à Bastillac deux jeux de boules de pétanque et casquettes au but. Nous allons tirer au sort parmi Sérène, Carlanto, Ambre, Marion et Marthe. Nos 5 gagnants de cette semaine sur RCFM dans notre jeu Induina. Le papier arrive dans une main innocente. Pour vous annoncer que le grand gagnant, à l'occasion d'Avouchat à Bastillac, deux jeux de boules de pétanque ainsi que des casquettes au but, on peut applaudir très fort Carlanto de Sarthe. Carlanto de Sartène qui remporte donc ces deux paires de boules de pétanque ainsi que les casquettes au but. Et félicitations à tous les joueurs, merci à tous nos auditeurs qui jouent avec nous de jour en jour, de semaine en semaine. On va féliciter Sérène, Ambre, Marion, Marthe et Carlanto. 11h54 sur RCFM, merci d'être avec nous. C'est Marc Lavoine qui arrive dans nos oreilles. C'est la vie. C'est la vie, à midi, le journal de la rédaction d'RCFM. Soyez les bienvenus, merci d'avoir choisi RCFM.

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1: Buongiorno Arthur, buongiorno a tutti. La ministre des Armées et des Anciens Combattants, Catherine Vautrin, est en Haute-Corse aujourd'hui. Sa visite a débuté ce matin à l'unité d'instruction et d'intervention de la sécurité civile numéro 5 à Corté, une unité particulièrement mobilisée cet été face aux feux de forêt et qui accueille également des militaires engagés dans le cadre du protocole Héphaïstos en appui des services de l'État. Cette visite intervient alors que le gouvernement souhaite évaluer et renforcer la contribution des armées dans la lutte contre les incendies. Mathieu Bourigny, bonjour.
2: Bonjour Roland.
1: Vous suivez cette visite à Corté depuis ce matin. Qu'est-ce qu'il faut en retenir à ce stade ?
2: Eh bien, la visite est terminée. Il n'y a pas grand-chose, Roland, à retenir. Il s'agissait plutôt d'une visite formelle, dirons-nous. Après la revue des troupes, la visite s'est déroulée dans la salle d'honneur de l'unité où les responsables ont dressé un bilan des feux en Corse et notamment celui de la Restonica. L'occasion de revenir sur l'engagement des militaires aux côtés des pompiers sur le terrain par le biais du protocole Héphaïstos. Un dispositif, comme vous l'avez dit, que le gouvernement souhaite réévaluer, voire faire évoluer. Catherine Vautrin a d'ailleurs confié au député Jean-Louis Thériault une mission spécifique à la contribution de l'armée sur la lutte contre le feu. Cette visite intervient, rappelons-le, dans un contexte tendu chez les sapeurs-pompiers. Le maire de Corté, Xavier Paul, a d'ailleurs tenu à apporter son soutien à leurs revendications. Un mouvement qui se poursuit malgré les premières réponses du ministre de l'Intérieur, Laurent Nunez, avec un texte de projet de loi qui concerne la modernisation de la sécurité civile et qui sera présenté en septembre.
1: Merci beaucoup Mathieu Bourigny pour ces précisions. Une visite ministérielle sur laquelle nous reviendrons bien évidemment dans nos prochaines éditions. Et dans ce contexte, la vigilance reste de mise dans l'île face au risque de feux de forêt et aux fortes chaleurs. La vigilance orange canicule est maintenue au moins jusqu'à samedi minuit. La Corse est aussi placée en vigilance jaune orage ce vendredi de 14h à 17h. Le risque d'incendie reste donc important sur le littoral et le sillon central. Il est recommandé, on le rappelle, de limiter sa présence dans plusieurs massifs et de les quitter avant 11h dans l'extrême sud. Le massif de l'île Arada est toujours partiellement fermé. À noter que les travaux en milieu naturel sont également déconseillés après 11h. 64% des touristes choisissent la voiture comme moyen de transport pour leurs vacances d'été. C'est ce qu'il ressort d'une enquête Opinionway. Une tendance à la baisse par rapport à 2020 où ce pourcentage était de 75%. Emeline Trogneau est allée à la rencontre des touristes à Bastia où la voiture reste très vite indispensable pour se déplacer.
3: Trois baguettes de pain calées sur le haut de son sac. Marion est à Bastia pour faire de la randonnée avec des amis.
4: Alors on était à Saint-Florent et maintenant on va marcher autour du Cap Corse pendant 4 jours.
5: On commence à peine.
4: Ouais. Donc là on est hyper en forme.
3: Elle est même venue de l'Italie en voilier. Alors sur l'île, les transports se résumeront à...
4: Prendre des bus parce qu'il fait trop chaud pour marcher jusqu'au nord du Cap Corse.
6: Madame, bonjour.
3: Dans une agence de location de voitures à Togues, Anaïs, 38 ans, arrive un peu moins détendue. Okay.
7: D'une voiture cette semaine.
3: Seule à Bastia pour une semaine, elle pensait pouvoir se passer de véhicule.
7: Je suis allée à Nice et à l'île de Ré. Et Nice, tout était faisable à pied. Et l'île de Ré, j'ai fait à pied et en vélo. C'est vraiment au pied levé que je me suis rendu compte que j'avais besoin d'une voiture. Donc j'attends de savoir si je peux avoir une voiture. J'attends de savoir le montant aussi.
8: Avec l'assistance et la location, on est à 310 euros.
7: Ouais, super.
3: De l'autre côté du guichet, Valentine est habituée.
9: Comme le week-end du 15 août, là, on annonce 91 départ. Vraiment un flux très tendu, un taux de roulement à 100% au niveau des véhicules qui rentrent et qui ressortent. Les gens qui ne réservent pas sont souvent refusés.
10: Désolée madame, bonne journée.
3: Anaïs, elle, peut souffler. Sa Fiat 500 décapotable l'attendra pour les 4 prochains jours dès demain matin.
1: Bon reportage Emeline Trogneau. Et attention si vous prenez l'avion ce week-end, un mouvement de grève est prévu chez EasyJet demain et dimanche. La direction de la compagnie dénonce une action opportuniste des syndicats qui, eux, évoquent un épuisement physique et mental généralisé des personnels. En Corse, la compagnie low cost opère une vingtaine de liaisons avec différents pays européens, mais impossible pour le moment de savoir quels vols seront touchés par cette grève. En football, le Sporting Club de Bastia se déplace à Aubagne et espère ouvrir son compteur après une entrée ratée la semaine dernière dans le championnat de Ligue 3 à Fouriani face au Puy. Les Tourquins y sont déjà dans l'obligation de relever la tête. Laurent Perrelade en a conscience et pour lui, cela passe par l'efficacité devant le but. L'entraîneur bastiais estime que le secteur offensif est trop inefficace.
5: On a fait travailler nos attaquants déjà, dans le but, pas de secret. On a fait travailler nos attaquants sur de la spontanéité, sur de la première intention, déjà ça. Ensuite, continuer à créer des relations entre nos joueurs offensifs, pas forcément que les deux de devant, parce que c'est demander à Erawan de finir dans les 18 mètres, demander à Lagdar de finir dans les 18 mètres, demander à nos pistons d'être un peu plus haut, voilà, sans faire non plus des dingueries. Ça sert à rien de jouer avec 6 attaquants si on n'est pas capable de bien récupérer le ballon. Et puis, garder confiance, parce que t'arrives à 0-0 à la mi-temps, peut-être qu'on n'aurait pas le même discours. Si Clément met sa tête sur le poteau, peut-être qu'on n'aurait pas le même discours. Donc, faut faire attention à ça. Continuer à travailler dans ce qu'on veut faire, comment on veut le faire, et d'être un peu plus pragmatique.
1: Et pour lancer sa saison, le Sporting pourra compter sur plusieurs retours de l'infirmerie. Alexandre Zaoué et Jocelyn Jeannet, en revanche, Mohamed Boumaoui, Ruben Belhadjou et Nassim Douce sont tous les trois blessés, suspendus. Matteo Petrignani ne sera pas non plus du déplacement, tout comme les supporters du club. La préfecture des Bouches-du-Rhône leur interdit l'accès au stade et à ses alentours, invoquant un risque de trouble à l'ordre public. Aubagne-Bastienne rencontre à vivre à partir de 19h sur RCFM avec les commentaires d'Alexandre Antonini. En natation, il s'en est fallu de deux petits dixièmes. À seulement 16 ans, Sauveur Cristofini est passé tout près d'une finale européenne sur 200 mètres nage libre. Le jeune corps sociétaire du GFCA a terminé hier 9e des demi-finales, tout en améliorant son record personnel en 1 minute 45 secondes 74 centièmes. C'est la nouvelle performance, meilleure performance française chez les moins de 18 ans. Déjà médaillé d'argent avec le relais français du 4 x 200 mètres, Sauveur Cristofini retrouvera le bassin dimanche sur 400 mètres nage libre avec l'ambition cette fois de décrocher une place en finale.
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1: Et pour l'invité de la rédaction, direction Ajaccio, avec les journées napoléoniennes qui battent leur plein à la veille de l'anniversaire de la naissance de Napoléon Bonaparte, né le 15 août 1769. Jusqu'à demain, la cité impériale replonge dans son histoire avec des reconstitutions, des bivouacs et de nombreuses animations gratuites. Mais au-delà de la légende, quel homme se cachait derrière l'empereur et comment Ajaccio peut-elle encore mieux valoriser cet héritage ? Écrivain spécialiste de Napoléon et chef de projet patrimoine de la ville d'Ajaccio, Philippe Perfettini est notre invité de la rédaction. Il répond à vos questions, Patrice Roubaud.
11: Philippe Perfettini, bonjour.
12: Bonjour.
11: Au-delà du spectacle et de l'hommage historique, qu'est-ce que les journées napoléoniennes apportent concrètement à Ajaccio ?
12: Les journées napoléoniennes, elles apportent énormément de choses à Ajaccio. C'est né officiellement en 1998 sous le mandat de Marc Marcangeli et de François Hollandigne à la tête du tourisme et Alex Delanfranc en tant que directeur de l'office de tourisme. On est dans un contexte de désertification du centre-ville et il faut se réinventer. 1992, cinquième centenaire de la ville d'Ajaccio, on remet au goût du jour l'histoire de la ville. Et dans cette histoire, bien sûr, il y a Napoléon. Qu'est-ce qu'on fait ? Napoléon, il est né le 15 août. C'est en plein cœur de l'été. Ça correspond au pic de la fréquentation touristique. Donc, on va faire un événement grand public qui correspond à la population touristique locale autour de la naissance de Napoléon. Les journées napoléoniennes, elles sont nées comme ça.
11: Bivouac, uniforme, défilé, musique, danse, conférence, est-ce une manière de rendre Napoléon plus concret, plus accessible au grand public ?
12: Tout à fait. C'est encore une fois, il faut saluer le travail de l'Office de tourisme chaque année et de l'équipe actuelle, parce que c'est une porte d'entrée.

0: assassiné et qui est devenu, qui a survécu à sa propre mort, qui a construit sa propre légende. Sa légende a été récupérée par les écrivains romantiques. On a affaire à un être absolument immortel et... Moi, je médite plus dans ce sens-là.
1: Votre livre porte d'ailleurs un titre pour le moins surprenant, hein. Punk, dépressif, héros. Pourquoi avoir choisi de casser ainsi l'image traditionnelle de Napoléon ?
0: Pour en refaire un être humain. Il a été déifié de son vivant par les autres, y compris par ses adversaires, et il a été déifié à sa mort par les plus grands écrivains européens, y compris des Anglais, y compris des Russes, et des Français, évidemment, dont Victor Hugo, qui avait écrit « Plus qu'un fantôme et presque un dieu ». Moi, si demain, on écrit de moi « Plus qu'un fantôme et presque un dieu », même si je suis mort, je vais avoir la tête qui va gonfler. Napoléon, il a cet avantage-là d'être immortel. Qu'est-ce qu'on fait de sa propre vie ? Comment on pousse au maximum ses capacités ?
1: Est-ce qu'Ajaccio exploite suffisamment aujourd'hui son atout numéro un qui est Napoléon Bonaparte ? Est-ce qu'on peut faire mieux ?
0: On peut toujours faire mieux. Est-ce qu'elle exploite au maximum ? Non, parce qu'il y a toujours des possibilités de progresser. Beaucoup de choses sont faites. Il y a effectivement l'événement majeur en termes d'activité touristique, ce sont les journées napoléoniennes, mais tout au long de l'année, il y a une programmation là qui est portée par la direction du patrimoine dont je fais partie, dans les écoles, chez la population active, chez les personnes âgées, une politique de médiation autour de ça, des visites guidées, des conférences. Il y a une politique d'aménagement urbain puisque la ville d'Ajaccio a fait restaurer la statue du Cazone, enfin le monument du Cazone, la statue de la place des Palmiers. Il y aura bientôt la statue du cardinal Fesch. La chapelle impériale a été restaurée, ça c'est l'État, il y a quelques années. Et il y a l'inévitable Maison Bonaparte.
1: Faut-il sortir du Napoléon historique pour toucher de nouvelles générations ? Faut-il offrir un Napoléon Disneyland ?
0: Ça fait partie de l'équation, le rendre accessible à tous les niveaux. C'est plein homme, c'est un être fantastique. Alors comment des êtres humains quelconques comme moi, comment on peut s'identifier à Napoléon ? Comment on peut se reconnaître là-dedans ? Là, il y a toute une politique de médiation à continuer de mettre en place. Et il y a plusieurs portes d'entrée. Je vais citer un truc que j'adore, moi, c'est Victor Hugo dans Les Misérables. En parlant du cerveau de Napoléon, c'est le cube des facultés universelles. On peut tout faire. Et quand on peut tout faire, il faut bien commencer par quelque chose. Alors, ça va de l'événement touristique, ça passe par des actions de médiation, à des choses plus complexes au niveau de la recherche universitaire sur Napoléon. Mais la clé, c'est de le faire redevenir un être humain comme les autres, ce qu'il était au départ de sa vie, comme tout le monde, on va dire. Après, il est devenu exceptionnel.
1: Ma dernière question, comment faire d'un Napoléon autre chose qu'un anniversaire célébré le 15 août ?
0: C'est compliqué, hein. C'est compliqué parce qu'on va commencer par les dates clés qui sont le 15 août, avec le symbolisme autour de ça. Le 5 mai, date de la mort, parce qu'on a la chapelle impériale, il n'y est pas enterré, il y a ses parents, mais ça nous permet, en plus de la messe, de proposer autre chose. Après, il faudra arriver un jour ou l'autre, ou non, mais ça, ce sont des décisions politiques, à des aménagements un petit peu plus lourds, pour qu'il y ait du solide qui survive au temps.
1: Merci Philippe Erfrazine d'avoir été notre invité.
0: Merci Patrice, c'était un plaisir.
2: 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Voilà, c'est la fin de cette édition. Merci de l'avoir suivi. La suite des programmes, c'est tout de suite et c'est en musique avec Saveria Sargentini et vos rendez-vous de l'été. Bon arrobe et bon ascolto dans RCFM.
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4: Bonjour à toutes et à tous, Savir et à ce micro, je suis ravie de vous retrouver ce vendredi. Vigilance orange, canicule et jaune pour les orages. Le thermomètre grimpe jusqu'à 37 degrés avec un temps plus instable sur le relief. Des averses et des orages seront possibles dès la mi-journée. Bon vendredi à tous et on écoute Words tout de suite.

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2: 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Et avant de retrouver votre chronique estivale, l'heure du bain, on écoute Atala, Sota Ospetium et la Rancho.
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0: L'heure du bain, une série originale entre découverte, science et océan. Avec les scientifiques d'Océanopolis à Brest, Louise Lampierre répond aux questions que les enfants se posent sur la mer et aujourd'hui plus précisément sur les crabes.
1: Pourquoi les crabes marchent de travers ?
2: C'est vrai qu'il a une drôle de démarche, le crabe. Imagine si toi tu marchais tout le temps avec tes genouillères de roller. C'est pas très pratique.
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2: Le crabe fait partie des décapodes. Déca pour 10, parce qu'il a 5 paires de pattes, donc 10 pattes. Et c'est pas facile d'avancer tout droit quand on a 10 pieds. Et en plus, le crabe est recouvert d'une carapace très rigide pour protéger son corps tout mou. Et avec cette carapace, il n'est pas très souple. Il a beaucoup de pattes, beaucoup d'articulations, et ça l'empêche d'avancer tout droit comme toi et moi. Alors au fil des années, il a appris à marcher sur le côté. Ferme les yeux et imagine un chevalier avec une grosse armure en métal. Bonjour la discrétion. Sur la Terre, on connaît presque 7000 espèces de crabes et presque toutes marchent de travers. Ça a aussi des avantages. Ils se déplacent très rapidement et c'est très pratique pour s'enfouir sous le sable et se cacher des prédateurs. Mais toutes les pattes ne sont pas utilisées pour ces déplacements.
1: Alors, elles servent à quoi les autres pattes ?
2: Certaines à attraper des proies, d'autres pour manger et d'autres encore pour se défendre. C'est l'avantage d'en avoir beaucoup. Ces deux grosses pinces sur le devant de la carapace peuvent aussi faire beaucoup de bruit. Grâce à elles, il peut attaquer, mais aussi trouver une amoureuse. Quand toi tu l'observes, le crabe, il est peut-être sur la plage. Et pour respirer, il utilise des branchies, comme les poissons. Quand il est sur le sable, il utilise les réserves d'eau qu'il stocke dans ses branchies. Pour le crabe araignée géant du Japon, c'est un peu différent. Il reste tout le temps sous l'eau, mais il est énorme. Il peut faire jusqu'à 3,50 m d'envergure et vivre jusqu'à 100 ans.
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0: Kate Bush arrive avec Running Up That Hill. 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
4: Et dans votre agenda, Ajaccio, les journées napoléoniennes se poursuivent. Jusqu'au 15 août, la cité impériale replonge dans son histoire avec le grand bivouac Place Camping, des reconstitutions, défilés, manœuvres, artisans et animations autour de l'époque napoléonienne. En Balagne, les 26e rencontres de musique classique et contemporaine et rencontres de Calenzana se tiendront jusqu'au 24 août. Une nouvelle édition placée sous le signe du militantisme culturel sous la direction artistique de monsieur Sigouran. Et pour Aouchad, Bastiach vous donne rendez-vous du 19 au 23 août. Et ce soir, plus précisément à Salech, à la tombée de la nuit vers 21h, projection de la Vénus électrique en présence de son réalisateur Pierre Salvador. Une soirée organisée en soutien au parc et allée au Rawa Diridroa et Campacui, au Diridroem ou Christophe Zagalia in Corti.
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6: Salut à toutes et bienvenue, c'est Campacui qui repart en balade comme chaque semaine. Nous sommes à Corté pour ce nouveau rendez-vous. Nous allons aller à la rencontre de celles et ceux qui font vivre donc la cité cortenaise. Alors préparez-vous à voyager au cœur de Corté. C'est Et Campacui le Max sur RCFM.
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0: Et Campaculomag qui vous emmène cette semaine à Corté, une première étape à l'entrée de la ville, au domaine Casa Guelfucci, avec le propriétaire des lieux, Antoine Guelfucci.
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0: 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Deuxième étape cortenaise. À présent, vous entraîne sur le cours Paoli dans l'un des bars historiques de la cité, La Coupole.
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0: La Coupole, un bar historique sur le cours Paoli. Depuis quelque temps, l'établissement cortenais connaît un renouveau avec ses deux jeunes gérants. Thibaut Salve est l'un d'entre eux.
3: Je suis de base de Pénor-Grantal. J'ai vécu en Pénor-Grantal étant jeune et je suis arrivé donc à Corté pour mes études. Alors j'ai été beaucoup dans le ballon, donc je suis parti vivre à Ajaccio pendant 2 ans pendant ma scolarité, puis au centre de formation au Sporting à Bastia, où donc j'étais au lycée à Montezo, et ensuite à la fac à Corté. Voilà, où j'ai commencé à fréquenter un peu les bars, les soirées étudiantes. C'est ce qui m'a plu dans cette ville, le partage avec les autres. Et donc forcément, quand on traîne beaucoup dans les bars, eh bien, on est sollicité pour y travailler. Donc j'ai commencé un peu comme ça, et en enchaînant 2-3 petits boulots à côté. Et suite à ça, ben, j'ai été appelé pour travailler ici à la Coupole.
0: Thibaut a eu l'opportunité de prendre la gérance du bar.
3: Une institution de Corté, bien sûr, donc, qui était gérée par les frères Flore. Et à l'époque, on traînait souvent ici. Et donc on est passé d'étudiant client, bien sûr, à gérant aujourd'hui. Et j'en suis fier. Voilà. J'ai un associé qui est également mon ami, Marc-André Liberator, qui est super, qui m'aide bien dans ma gérance.
0: Et l'esprit de la Coupole est toujours le même.
3: Alors on a voulu justement garder l'esprit convivial à ces familles, que ce soit tout au long de la journée, comme en soirée. Alors, il y a beaucoup de gens qui viennent chanter, jouer aux cartes, donc c'est assez plaisant. On a voulu toujours garder cette mentalité-là, et jusqu'à aujourd'hui, je pense qu'on peut être content de ça. Alors les clients, on a un peu de tout, on a ce qu'on appelle les anciens, le plus le matin, voilà, et après l'après-midi, le soir, les un peu plus jeunes, les étudiants surtout, à partir de septembre, et les touristes l'été aussi, jusqu'à septembre.
0: Continuer à perpétuer la tradition de ce lieu mythique, entre partage, chansons et bonne humeur, tels sont les espoirs des deux jeunes gérants de la Coupole à Corté.

0: continue notre balade à Corté. À présent, on quitte la cité pour se rendre au pont d'Altiane, y retrouver une jeune éleveuse, Claire Duval-Chiesi.
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0: C'est à quelques pas du pont d'Altiane, sur la route d'Aléria, que Claire Duval-Chiesi possède ses brebis et confectionne son fromage. Claire a repris l'exploitation de ses parents il y a tout juste un an.
2: Ça fait des années que je les aide. Mes parents, ils avaient 300 chèvres corses et 200 brebis. Et mon père et ma mère, donc j'ai toujours été dedans, j'ai toujours aidé depuis que je suis petite, ça me plaît les animaux. Bon, j'aimais plus les chevaux, moi j'ai fait un parcours plutôt équestre au départ. Et puis j'ai toujours aidé parce qu'on était dans la vallée de la Restogne, et on avait notre transhumance dans les routelles. Donc c'était un endroit où on était bien en montagne et on a eu beaucoup de monde. Donc du coup on a désaisonné les brebis, c'est notre particularité à nous, c'est d'être donc en mise bas décalée. Donc, on a 200 brebis en Corse, en mise bas tardive. Ça veut dire qu'en mars, on a les mises bas et on traite d'avril à décembre. Et donc, c'est parti de là, des routelles où on a eu la demande en broche et en fromage. Et donc, notre production, tout en vente là-haut. Maintenant qu'il n'y a plus de route, j'ai continué l'exploitation de mes parents en faisant les marchés et en continuant à vendre dans les magasins, dans le Cortenay. Et voilà, quelques marchés, et voilà, ça continue.
0: Claire confectionne du fromage de type Vénaquet et du brooch.
2: Début de saison, on fait 2 traites par jour. Là, ça fait au bout de 3 mois, on passe en monotraite. Donc, mon père m'aide encore. Il est à la retraite, mais il traite encore. Et moi, je m'occupe du fromage. On caille 1 jour sur 2, de manière à ce que je puisse faire le marché, 2 marchés par semaine, et des livraisons. Donc ça fait pas mal de boulot parce que nous on n'a pas trop d'herbe, donc on est obligé d'acheter un peu de foin. Et donc il y a un peu de nourrissage, surveillance des bêtes, soins aux animaux. Il y a quand même pas mal de temps de travail sur l'exploitation.
0: Claire ne changerait pour rien au monde son métier.
2: C'est un métier qui nous le rend bien dans le sens où on est producteur, on travaille, c'est le fruit de notre travail. En plus, en vente directe, on a tout le temps le résultat de notre travail. Les gens qui disent que notre fromage est bon ou ce genre de choses, c'est vraiment très agréable quand même. C'est un métier passion. Après, je crois que tout le monde dira ça dans le métier d'agriculteur, c'est qu'on le fait pas pour la gloire, on le fait parce qu'on aime ça.
0: Et parmi les espoirs de Claire, la bergère du pont d'Altiane, revoir la route de la Restonia ouverte afin de pouvoir remonter ses brebis. Nous sommes à Corté cette semaine. Restez avec nous un instant à suivre dans Et Compacu le Mag, de nouvelles rencontres.
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1: Bienvenue à toutes et à tous, c'est Campacu le Mag à Corté cette semaine. Quatrième rencontre, direction à présent la chapelle Sainte-Croix au cœur de la ville. Découvrir la confrérie étudiante créée il y a quelques mois.
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1: C'est la première confrérie étudiante de Corse, et peut-être même de France. Le père Christophe Bocquet-Jamp est prêtre de Corté, a eu l'idée de créer cette confrérie il y a quelques mois.
2: La confrérie San Gregorio, une confrérie qui est constituée donc d'étudiants qui se retrouvent maintenant régulièrement pour faire bien le point sur leur foi, pour pouvoir l'approfondir avec des conférences une fois par mois, puis aussi approfondir la liturgie. Il y a des rencontres aussi régulières. Et la célébration de la messe en langue corse, une fois par mois également, dans la chapelle Sainte-Croix de Corté.
1: Giulio Antone Susini fait partie de ces jeunes étudiants qui ont répondu à l'appel du père Christophe.
3: Nous avons été plusieurs jeunes à répondre présent pour, comme il a dit, approfondir la liturgie, se former, la célébration de la messe en corse et en latin, mais aussi pour donner le pied à l'étrier à ceux qui veulent retrouver leur foi et concrétiser leur foi, notamment du coup les étudiants. Après, la confrérie a aussi un autre rôle, c'est-à-dire aider les étudiants les plus démunis. On l'a vu avec l'actualité, malheureusement. C'est pour ça qu'avec la paroisse, la confrérie Santéo, Valou de Corté, et notre confrérie et la boutique chez Jen, une opération a été mise en place pour aider ces étudiants et une récolte a été faite pour après leur donner.
1: La confrérie a déjà participé à plusieurs événements.
3: Chaque confrère est de différentes régions de la Corse, donc certains à la Santa Dioni Hall avec la célébration de la messe, la Oasine et d'autres célébrations. Par la suite, nous comptons organiser aussi des événements au sein de Corté. Il y a déjà les messes mensuelles tous les mercredis du mois pour les étudiants, mais aussi de plus grosses messes qui sont envisagées, notamment avec un événement le 8 décembre.
1: À l'heure actuelle, la confrérie San Gregorio compte une douzaine d'étudiants issus de l'Université de Corse.
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1: Dernière étape cortenaise à présent vous emmène à la rencontre d'un jeune étudiant passionné de musique et impliqué dans la vie culturelle de la cité. Il s'agit de Jean-Dominique Scarbonchi.
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0: Nous étions à Corté cette semaine dans Ecampacu le Mag. 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À très vite dans un autre territoire.
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3: Les températures maximales pour le jour dans le sud seront comprises entre 34 et 37 degrés. Pour la Haute-Corse, entre 32 et 36 degrés, 27 degrés sur le relief. Et puis c'est Michel Polnareff qui arrive avec sa lettre à France tout de suite sur RCFM.
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6: 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On écoute.
7: Chamonix, imaginez-vous au pied du Mont Blanc, dans la capitale mondiale de l'alpinisme, qui est aussi le paradis des amateurs de nature intense, des randonneurs, des skieurs et des sportifs de toutes sortes. Mais ce que je vous propose, le temps d'un week-end, c'est d'aller le plus haut possible et d'approcher les plus mythiques sommets des Alpes. Tout ça sans risque, sans effort et en pouvant y emmener toute la famille. On va voir des paysages qui font rêver le monde entier. Et à la fin de cet épisode, vous saurez aussi ce que les montagnards appellent le poids de la peur. Je m'appelle Christophe Garnier, je suis animateur à Ici Pays de Savoie. Et vous avez remarqué, j'ai dit Chamonix, pas de X. Il m'arrive même de dire simplement Cham. Et pour info, si vous vous aventurez à dire Chamonix, on vous prend tout de suite pour un monchu, un monsieur de la ville venu faire le touriste. Et riez pas les dames, c'est vrai pour vous aussi. Ce qui est remarquable, et que j'aime à Cham, c'est son côté melting pot, la diversité qu'on y croise. Dans ces rues, vous pouvez rencontrer par exemple des gens avec leur ski sur l'épaule presque 365 jours par an. Des grimpeurs avec casque, cordes, piolet, des sportifs qui marchent, qui courent ou qui pédalent, mais aussi des touristes en tongs, en costume ou moi, plutôt jean basket. Bienvenue dans Partir, Chamonix et le Mont Blanc à portée de main. Pour débuter ce week-end, notre point de départ, c'est la place Balma. C'est à 5 minutes de la gare de Chamonix. Arrivé là, je peux pas m'empêcher de toquer. Ça, c'est la statue de Jacques Balma. Balma, c'est le premier au sommet du Mont Blanc en 1786. On le voit bras tendu, et regardez bien son doigt, il nous montre tout là-haut l'emblématique Mont Blanc et ses 4806 mètres. À deux pas de la place Balma, poussez jusqu'à la place de l'église. Et là, à droite de l'église, vous êtes face à une belle bâtisse, robuste, trapue, le bureau des guides. Et une fois encore, vous ne pourrez pas vous empêcher de lever les yeux. On a le Mont Blanc derrière nous et devant, le massif des Aiguilles Rouges, avec 1500 mètres au-dessus de nous, le Brévent. Le bureau des guides mérite qu'on s'y attarde un instant. C'est le premier au monde, créé à Chamonix en 1821, en plein dans ce qu'on appelle l'âge d'or de l'alpinisme, cette période où le tourisme de montagne commence à se développer. À Cham, les guides de haute montagne sont des personnages, un peu comme seraient les marins dans un port. Ils vont à la mer de glace, ils ont le visage buriné par le rude climat, mais surtout, ils savent, comme les marins, qu'en montagne, on est toujours tout petit dans un océan de cailloux, de neige et de glace. Quand j'envisage une sortie en montagne, dans le massif du Mont Blanc, même une petite randonnée réputée facile, je m'assure toujours que les conditions météo et d'enneigement sont bonnes. Et pour ça, je vais toquer à la porte de la Chamoniarde. C'est juste l'étage au-dessus du bureau des guides. C'est la société de prévention et de secours en montagne, le passage obligé de tous les professionnels.

0: Ce serait vraiment dommage de se priver de leurs précieux conseils. Ne pensez surtout pas que les guides n'emmènent que des grands sportifs aguerris en montagne. Vous pouvez vous adresser à eux pour faire découvrir la montagne aux enfants, dès l'âge de 4 ans. Ils proposent des sorties à la demi-journée, à la journée, ou même, et là c'est pour les plus grands, des sessions sur plusieurs jours ou à la semaine. Quand l'envie me prend de m'immerger dans l'univers de la haute montagne, sans avoir forcément l'envie d'y aller vraiment, je vais m'accouder au comptoir du bistrot des sports, plutôt en fin de journée. On est rue Joseph Vallot, et là, on surprend les conversations des montagnards, parfois des récits d'aventures mémorables, et pour le prix d'un apéro, je repars de là avec des souvenirs pour toute la vie. Je n'oublie pas que je vous ai promis une virée sans effort vers les hauteurs. Alors, on va prendre de l'altitude et évoluer dans des paysages sublimes, vertigineux et inoubliables. Pour grimper sans se fatiguer, il faut monter dans un train. Derrière la gare SNCF de Chamonix se trouve la gare dite du Mont-en-Vert, où nous attend un train à crémaillère. C'est un train qui ne ressemble à aucun autre. Non seulement il est plus que centenaire, mais grâce à cette crémaillère, il va s'accrocher à des pentes impressionnantes pour, en 20 minutes, nous monter 900 mètres plus haut. Après avoir traversé des forêts, des viaducs, des tunnels, on parcourt la montagne pour arriver jusqu'au site du Mont-en-Vert. L'été, il y a un départ toutes les demi-heures. Si vous pouvez, partez plutôt en milieu ou en fin de matinée. C'est l'idéal pour suivre la balade que je vais vous proposer. Elle se fait en versant nord, ce qui veut dire que le soleil se montre tardivement dans la journée. Alors pour profiter de sa lumière et de sa chaleur, il ne faut pas partir trop tôt le matin. Pour aller au Mont-en-Vert, comme partout en montagne, je pense toujours à être bien chaussé pour marcher confortablement, à prendre un petit sac à dos avec juste l'indispensable, de l'eau et de quoi se couvrir parce que la météo change très vite en montagne, et surtout, je garde toujours une place pour un sérieux casse-croûte. Une fois au Mont-en-Vert, à un peu plus de 1900 mètres d'altitude, on quitte le flot des touristes qui, eux, empruntent la télécabine pour s'approcher au plus près de la mer de glace. Et nous, on va suivre le panneau qui nous indique signal Forbes, 3 km. Et là, on est maintenant aux portes de la haute montagne. Je prends le temps de vous expliquer tout de suite ce qu'est le signal Forbes. On doit son nom à James David Forbes, un naturaliste écossais du 19e, qui est surtout un des tout premiers à s'être intéressé à l'étude des glaciers et à leur évolution. Et le sentier sur lequel nous sommes mène à l'endroit où il avait l'habitude de faire ses observations, ce qui est un peu son bureau. Eh ben salut François.
1: Salut Christophe.
0: François Damilano est alpiniste, il est aussi guide de haute montagne, réalisateur, écrivain. On ne pouvait pas trouver meilleur accompagnateur.
1: Puis on commence à monter vers les sommets.
2: Ce qui fait que là, le signal Forbes, pour toi, c'est pas une destination.
1: Pour moi, en tant qu'alpiniste, c'est davantage un point de départ qu'une destination. Un lieu emblématique parce que c'est devenu un point de visite, parce que du signal Forbes, il y a un panorama absolument extraordinaire sur la mer de glace et les montagnes qui l'entourent.
2: Bon, là, moi, j'avais promis que ce serait une petite rando facile. On peut y aller en famille.
1: Bien sûr, c'est une balade familiale, merveilleuse, dans la vallée de Chamonix.
0: Le chemin, vous allez voir, est très balisé. Vous ne pourrez pas vous perdre. Il est même ponctué de cairns, des pyramides de cailloux qui vous confirment que vous êtes sur la bonne voie. Si vous marchez bien, il vous faut une petite heure pour rejoindre le signal Forbes. 300 mètres de dénivelé, 3 km de trajet, c'est une balade que même vos enfants peuvent faire. Vous l'entendez ? Ce silence, qui n'en est pas un. On entend l'eau qui coule des glaciers, les pierres, on dit qui débaroule la montagne. Le mieux, c'est de marcher, de se taire et d'écouter.
1: Le silence de la montagne est en partie un mythe, parce qu'en fait, la montagne, qui est un gros tas de cailloux et un gros tas de neige, a une vie. Il peut y avoir éventuellement des bruits de sérac, ces morceaux de glace qui se brisent depuis les glaciers suspendus. Donc il faut plutôt s'immerger dans ce faux silence, qui est plein de bruit, pour vraiment les incorporer et en quelque sorte essayer d'être au mieux que l'on peut en osmose avec le milieu naturel qu'on est venu visiter.
0: Ça y est, ça passe vite, 3 km, on y est, au bout du chemin. Cette petite plateforme-là, c'est ça, le signal Forbes. Une petite parcelle de plat dans un univers tout en pente. De là, vous la voyez, on a une vue plongeante sur la mer de glace. Et même si elle a perdu un peu de son épaisseur, de sa splendeur, elle s'étale encore sur 7 km et mesure par endroit jusqu'à 300 mètres d'épaisseur. Elle reste intimidante, hein. Une fois arrivé là, on n'est pas fatigué. Et pourtant, comme promis, on tutoie les sommets. Moi, je suis toujours en admiration devant ce paysage. 360 degrés, on est face au massif des Drus, avec cette paroi là, près de 1000 mètres de haut, considérée comme étant une des plus raides des Alpes. On a les Grandes Jorasses, un peu lointaines, mais qui font une impressionnante frontière entre la France et l'Italie. Et puis il y a aussi toutes les aiguilles qui dominent Chamonix et sur lesquelles on peut presque lire les grandes pages de l'histoire de l'alpinisme. Maintenant qu'on est sur cette plateforme, ce signal, faites comme Monsieur Forbes. Prenez le temps, profitez du moment et de l'endroit et posez votre sac.
1: Il faut toujours éviter de charger son sac. Il faut trouver le bon équilibre entre le nécessaire, l'indispensable, le superflu. Et tu sais ce qu'on dit sur le poids du sac ? Lorsqu'on met trop d'affaires, on dit que c'est le poids de la peur.
0: Le poids de la peur. La voilà, cette expression typique des alpinistes que vous deviez découvrir au fil de cet épisode. Le poids de la peur, c'est donc le poids du sac trop chargé qu'on met sur son dos. Plus on a peur, plus on se charge, et plus il faudra faire d'efforts pour monter en altitude. Si vous avez encore le temps pour une deuxième journée de balade, j'ai encore une meilleure idée pour vous. Après les 2000 mètres du Mont Vert, on double la mise et toujours au départ de Chamonix, on va monter à 4000. Ne pas vivre cette aventure, ce serait un peu comme aller à Paris et ne pas voir la Tour Eiffel.

0: Cette sublime destination, c'est l'aiguille du Midi. Seul les montagnards très aguerris y montent à pied. Moi, je vous ai choisi l'option tout confort. On va donc se laisser porter par le téléphérique qui part du centre de Chamonix. Et en 20 minutes, on est au sommet. L'aiguille du Midi, c'est pas juste un lieu. C'est une multitude de lieux, de terrasses, d'escaliers, de passerelles, abritées ou en plein air, où on peut déambuler et d'où on a des points de vue qui laissent 100 voix sur les sommets des Alpes et bien au-delà. L'activité que je vous conseille, une fois là-haut, va vous faire un peu frissonner, encore plus si vous avez le vertige. L'idée, c'est de rentrer dans une petite cabine en verre, du sol au plafond et accroché à la paroi de la montagne. Ça s'appelle le pas dans le vide, et du vide, vous en aurez environ 1000 mètres sous les pieds. Si l'endroit est sans conteste unique au monde, cette expérience l'est aussi et n'existe nulle part ailleurs.
1: Ça va, j'ai pas trop de vertige ?
2: Non, ça va.
1: Okay. Bon, vas-y, c'est parti. Alors. Un peu plus côté Mont Blanc, s'il vous plaît.
2: Merci.
1: Hop, une au milieu. On regarde en bas. Allez, c'est parti. Chamonix, c'est par ici.
0: Si vous ne devez repartir qu'avec une seule photo de ce périple montagnard, eh ben c'est le moment de le sortir. Le téléphone, c'est vraiment ici qu'il faut la faire. Vous confiez votre appareil aux agents, les deux gars sympas là qui vous ont accueilli avant de mettre vos pieds dans le vide, ils ont l'habitude. Et là, avec un cliché comme ça, vous êtes sûr de faire du like sur vos réseaux. Mais ça, vous vous en rendrez compte quand vous viendrez.

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0: Injir, ou cinquième étape dans le Cap Corse, Christophe Zagaglia et Hugo Pietri sont sur les sentiers dans les villages Cap Corsin avec Jérémy Leboeuf Colombagne. Il est accompagnateur en montagne et originaire de la micro-région.
1: Dernière étape dans le Cap Corse avec Jérémy Leboeuf Colombagne, accompagnateur en montagne dans Injir au CRCFM. Nous sommes pour cette dernière étape sur la commune de Lourdes et toujours. Alors nous sommes partis, Jérémy, du col Sainte-Lucie. On est redescendu tranquillement vers la vallée de Lourdes et on se trouve donc dans un hameau. C'est le hameau d'Ivondal ici.
2: C'est ça. Ici, c'est le hameau d'Ivondal. Alors, tu as vu qu'on a traversé pas mal de châtaigniers pour arriver jusqu'ici. Donc, il faut se dire que toute la vallée à descendre était plantée. Il n'y avait pas que des châtaigniers, il y avait aussi beaucoup de vignes et des céréales, des fruitiers, en particulier au hameau de Fesneau et Litchet. Donc, il y avait beaucoup de richesses ici à partager ou pas, puisque comme tu le vois ici, il y a une tour. Et cette tour servait, elle aussi, en quelque sorte, de tour de défense, enfin de donjon. Ça servait aux habitants pour se protéger.
1: D'ailleurs, on voit un échafaudage.
2: Alors oui, celle-là, elle était ruinée, mais on est en train de la réhabiliter. C'est un particulier qui l'a acheté, qui est en train de la réhabiliter. Alors on la voit, et jusqu'à il n'y a pas si longtemps, on ne la voyait même plus, parce qu'elle était entièrement sous la végétation. Donc ces tours, tu sais, on en a vu il y a 2 jours, on en a vu à Pine, et je te disais qu'il y en avait quelques-unes. En fait, à Lourdes, il y en avait autant donc c'est-à-dire non, il y en avait beaucoup, sauf que elles étaient plus espacées. C'est-à-dire que le territoire lourdaise est plus étendu que le territoire pinais.
1: Là, on y est bien, là. On est bien, belle végétation autour de nous.
2: Ben oui, c'est très vert. Hein. Alors, il y a un dicton ici, on dit Lourdes et Moulinage. C'est parce qu'en fait, il y avait 18 moulins sur la commune de Lourdes, et donc des moulins à eau cette fois-ci, pas à vent, comme on avait vu la dernière fois ensemble, tu te rappelles, à la pointe. Et ici, on se servait de ces moulins parce que la ressource en eau était abondante. Elle l'est toujours d'ailleurs actuellement. Il y a presque certaines années 2300 mm de précipitations. C'est vraiment beaucoup. C'est vraiment beaucoup.
1: Si on continue, est-ce qu'on peut atterrir dans d'autres hameaux?
2: Alors oui, Christophe, on va continuer d'ailleurs et on va arriver d'abord au hameau de Piane et pour voir une première tour. Donc celle-là, elle est habitée en partie, une partie de l'année. Ça veut dire qu'elle n'est pas ruinée, elle est en état. Et ensuite, on arrivera au hameau de Poggio. Et là, au hameau de Poggio, il y a une tour, mais il faut un peu la chercher. C'est-à-dire qu'on a construit par-dessus. On a construit une maison d'Américains. Donc ces Américains en question, ils font partie de ma famille, c'est les Strain. Et au retour d'Amérique, au retour de Porto Rico pour être précis, quand ils ont fait fortune avec les cafés Lourdes, ils ont construit cette magnifique maison sur la tour génoise de la descendance d'Amar et dont on fait partie. Et donc elle fait état de mémoire du passé médiéval lourdes. Et aussi du passé plus récent des Américains dans la vallée.
1: Bon, on ira les découvrir ensemble. En tout cas, merci beaucoup Jérémy Leboeuf Colombagne pour cette visite du Cap Corse dans Injir au CRCFM. À très vite, j'espère, et puis toujours en balade avec des clients une bonne partie de l'année.
2: Eh bien oui, alors je travaille en grande partie avec des écoles. J'essaye de partager notre patrimoine, donc qu'il soit bâti ou bien de vernaculaire. Donc j'essaie de partager ma langue, toutes mes connaissances avec eux, mais aussi avec un public varié, et c'est toujours un plaisir.
1: Merci Jérémy, à bientôt.
2: Merci à toi Christophe.

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0: Des centaines de pompiers luttent toujours contre un incendie dans les Landes. 1200 hectares de végétation parcourus. 500 pompiers sont sur place, épaulés par des moyens aériens, notamment un hélicoptère australien qui peut transporter près de deux fois plus d'eau qu'un Canadair. Et des fortes chaleurs encore cet après-midi. Les Landes font partie des 75 départements en vigilance orange canicule. Un adolescent de 15 ans est mis en examen après la mort de deux pompiers dans l'incendie près de l'aéroport de Bordeaux. C'était le 21 juillet dernier. Par ailleurs, 474 personnes ont été arrêtées, dont 183 mineurs en lien avec les incendies de cet été. Chiffre donné aujourd'hui par le ministère de l'Intérieur. Des grosses perturbations à venir sur la route, les rails et dans les airs. Bison futé voie rouge aujourd'hui dans le sens des retours dans le sud-est. Rouge aussi partout et dans les deux sens demain avec une circulation particulièrement difficile en Auvergne-Rhône-Alpes. 20 trains sont supprimés à cause de la canicule sur les trajets Paris-Toulouse, Paris-Clermont-Ferrand ou encore Bordeaux-Toulouse-Marseille. Suppression aussi de nombreuses lignes normandes suite à un mouvement social. Et enfin, 40 vols sont supprimés demain, conséquence d'une grève chez EasyJet. Le site des impôts a été piraté fin juin, on l'a appris hier soir. La cyberattaque a été révélée par le ministère de l'Économie, des données récupérées par un ou des hackers qui ont revendiqué cette attaque informatique. La carrière de Florent Manaudou sera célébrée demain soir à la piscine de Saint-Denis. Le nageur, 6 fois médaillé olympique, a annoncé la fin de sa carrière hier soir au championnat d'Europe de natation, où a brillé ce matin Léon Marchand, qualifié pour les demi-finales de 200 mètres papillon ce soir.
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0: Quattro et au strumbon, tout l'information en écho. Emeline Trogno, salut Emeline.
1: Bonjour Paul, bonjour à tous. La ministre des Armées et des Anciens Combattants, Catherine Vautrin, en déplacement à Corté ce matin. Au programme de la visite, un état des lieux des incendies qui ont touché la Corse depuis le début de l'été, notamment celui de la vallée de la Restonica qui a parcouru près de 1100 hectares. Aucune annonce particulière pour la Corse n'a toutefois été faite à l'occasion de ce déplacement. Dans ce contexte, face au risque de feux de forêt et aux fortes chaleurs, la vigilance orange canicule est maintenue, au moins jusqu'à demain minuit. Jusqu'à 17h, la Corse est aussi placée en vigilance jaune orage. Le risque d'incendie reste important sur le littoral et le sillon central. Il est recommandé, on le rappelle, de limiter ses déplacements dans plusieurs massifs et de les quitter avant 11h. Dans l'extrême sud de l'île, celui de l'île Arrata est toujours partiellement fermé. Au chapitre social, un mouvement de grève chez EasyJet, prévu samedi et dimanche, porté par une large intersyndicale des personnels navigants, en cause un épuisement physique et mental généralisé. En Corse, la compagnie low cost opère une vingtaine de liaisons avec différents pays européens, mais impossible pour le moment de savoir quels vols seront touchés. À Ajaccio, les journées napoléoniennes battent leur plein à la veille de l'anniversaire de la naissance de Napoléon Bonaparte, né le 15 août 1769. Jusqu'à demain, la cité impériale replonge dans son histoire avec des reconstitutions, des bivouacs et de nombreuses animations gratuites. Nous en avons parlé longuement ce matin avec notre invité de la rédaction, Philippe Perfettini, écrivain, spécialiste de Napoléon et chef de projet patrimoine de la ville d'Ajaccio. Interview en réécoute sur l'application ici. Et pour finir, du football avec la deuxième journée de Ligue 3. Le Sporting Club de Bastia se déplace à Aubagne ce soir à 19h avec l'objectif de réagir après sa défaite face au Puy. Les supporters bastiais seront absents, interdits de stade par arrêté préfectoral. Aubagne-Bastia à vivre en intégralité dès 19h sur RCFM avec les commentaires d'Alexandre Antonini.
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0: Feu Chatterton, allons voir, et nous allons voir du côté du marché au mercat, avec Isabelle Nonignazzi, qui ci va, j'ai odia, Viviane Pierre, il y a basti de série à la fée chocolat di Louri.
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3: Alors, il y a de la préparation très en amont pour les grandes préparations. Mais sinon, ça me demande tout mon mardi et mon mercredi matin dès 5h, en fait.
4: Donc, c'est un rythme de fou.
3: oui, et puis après, j'aurai tout le rangement du marché à faire. Donc, c'est deux grosses journées d'affilée. Mais bon, voilà, il y a aussi le plaisir d'être sur le marché de mai, qui est super content.

0: Découvrir la pâtisserie, qu'est-ce qui vous a donné envie de réaliser ces douceurs qu'on a le plaisir de découvrir?
1: Alors moi j'ai toujours aimé faire des gâteaux chez moi, dans ma maison. Et puis quand j'ai voulu changer c'est une reconversion professionnelle, la pâtisserie. Donc je me demandais qu'est-ce qui pourrait marcher au village et qui pourrait me faire gagner ma vie. Et donc j'ai pensé que ce serait bien de faire quelque chose qui se mange, parce que c'est vrai que c'est ce qui est bien. Et j'avais donc le choix entre la cuisine et la pâtisserie, et naturellement je suis allée vers la pâtisserie parce que c'était plus dans mes... c'était plus ce qui m'attirait, en fait. Voilà, moi je suis quelqu'un qui a besoin de précision dans ce que je fais, donc voilà, la pâtisserie m'attirait davantage que la cuisine encore.
0: Vous travaillez à la balance, pas à Bichetao, tu vous faites...
1: Ah non, tout est pesé, oui, c'est assez rigolo d'ailleurs, parce que des fois je fais des interventions chez des gens, et quand j'arrive chez eux, ils n'ont pas de balance, je dis non mais attendez, moi j'en ai une, parce que je ne peux pas, c'est pas possible.
0: C'est l'outil indispensable.
1: Ah oui, la balance, oui, il y a besoin, oui, c'est vrai. Vous savez, quand vous êtes invité chez quelqu'un des fois, et puis quand je vais chez mon frère par exemple, et puis il me dit, fais-nous un gâteau, et puis j'ai l'impression de travailler avec des jouets d'enfants en fait, dans sa maison, alors que voilà, il faut du matériel pour faire de la pâtisserie, c'est indispensable.
0: Le plaisir que vous avez le plus fort quand vous travaillez, est-ce qu'il y a une matière, est-ce qu'il y a un ingrédient que vous adorez intégrer dans vos créations? Est-ce qu'il y a vraiment quelque chose où c'est votre petite Madeleine de Proust à vous?
1: Ah, moi, je les aime tous, les ingrédients. Moi, ce que j'aime, c'est surtout les choses que je peux avoir d'ici qui me parlent, la noisette, le citron. Vous voyez, mon plaisir, c'est d'aller acheter mes citrons l'hiver chez les vieux du village pour pouvoir mettre tout ça en pré. C'est ce que les grandes préparations, je vous disais, par exemple, les citrons, j'achète l'hiver et ils sont stockés pour pouvoir faire les tartes au citron l'été avec. C'est le village un petit peu, c'est l'odeur de les parfums du village qui reviennent. Après, je vais chercher ma noisette à Tchervionne et la châtaigne, c'est mon compagnon qui va à la foire de la châtaigne pour me ramener de la farine de châtaigne. Voilà, il y a vraiment ces produits-là que j'aime travailler. Et puis surtout, dans ma pâtisserie, j'ai fait le choix un peu politique d'utiliser certains ingrédients par rapport à leur provenance. Par exemple, j'utilise des œufs bio parce que je veux pas que les poules soient maltraitées. J'utilise plutôt de la farine bio parce que j'ai pas envie qu'on disperse des engrais partout et des pesticides. Donc voilà, c'est le choix
0: d'une
1: pâtisserie.
0: Ouais,
1: la pâtisserie un peu éco-responsable, parce que quand on devient professionnel, on utilise beaucoup d'ingrédients d'un coup. Et donc utiliser des œufs et puis se dire ces œufs, c'est des jeux. Je soutiens la maltraitance, ça ne me convenait pas, donc il fallait que... Après, c'est pas entièrement bio, mais il y a une démarche un peu politique par rapport à ça.
0: Il y a une belle philosophie derrière tout ça.
1: C'est ça.
0: Bravo Viviane.
1: Merci beaucoup.
0: Merci beaucoup. Donc on vous retrouve le mercredi matin de 9h à 13h ici à Mairie, au marché, à Camp et sur votre site, la fée chocolat Lauré.
1: C'est ça, oui.
0: Merci
1: beaucoup. Bonne journée.
2: Au revoir. Et à notre fée chocolat, on est amica Isabelle Donignati, ma Evelyn Fontana, Conchi Bortanunda dans son studio, dis oggi ripesti merca. 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
1: Ciao. RCFM, il est précisément 17h et c'est l'heure de retrouver l'info. Le flash est présenté par Roland Frias. Bonsoir Roland.
2: Bonsoir Anto, bonsoir à tous. Pas d'annonce particulière pour la Corse à l'issue de la visite de Catherine Vautrin à Corté ce matin. La ministre des Armées s'est rendue à l'UEC5 particulièrement mobilisée cet été face aux incendies. Un état des lieux des feux a été présenté, notamment celui de la Restonica qui a parcouru près de 1100 hectares. La ministre a également évoqué l'engagement des militaires en appui de la sécurité civile. Une visite sur fond de mobilisation nationale des sapeurs-pompiers soutenus ce matin par le maire de Corté, Xavier Poli. Dans ce contexte, face au risque de feux de forêt et aux fortes chaleurs, la vigilance orange canicule est maintenue au moins jusqu'à demain minuit. Le risque d'incendie reste important sur le littoral et le sillon central. Il est recommandé, on le rappelle, de limiter ses déplacements dans plusieurs massifs dans l'extrême sud de l'île. Celui de l'île Arada est toujours partiellement fermé. À Ajaccio, les journées napoléoniennes battent leur plein à la veille de l'anniversaire de la naissance de Napoléon Bonaparte, né le 15 août 1769. Jusqu'à demain, la cité impériale replonge dans son histoire avec des reconstitutions des bivouacs et de nombreuses animations gratuites. Nous en avons parlé longuement ce matin avec notre invité de la rédaction, Philippe Perfettini, écrivain, spécialiste de Napoléon et chef de projet patrimoine de la ville d'Ajaccio. Interview en réécoute sur l'application ICI. Et puis du football avec la deuxième journée de Ligue 3. Le Sporting Club de Bastia se déplace à Aubagne ce soir à 19h avec l'objectif de réagir après sa défaite face au Puy. Zaoué, Janet font leur retour tandis que Boumaoui, Belladjou et Douce Boumaza sont blessés. Petrignani est suspendu. Les supporters bastiais seront également absents, interdits de stade par arrêté préfectoral. Aubagne-Bastia à vivre en intégralité dès 19h sur RCFM avec les commentaires du grand Alexandre Antonini.
1: Merci à vous, cher grand Roland Frias. On vous retrouve à 18h. Hein.
2: Avec plaisir, cher grand Anto.
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1: La météo donc pour ce soir, les rares nuages présents n'empêchent nullement l'observation des étoiles en cours de nuit, vent d'ouest soufflant modérément sur l'extrême sud, puis atténuation pour demain samedi 15 août après un début de journée assez bien ensoleillé. Des orages se forment sur les Deux-Sèvres, sur le Sartenay, sur le relief, sur l'Altaroc ainsi que sur la région de Porto Vecchio dès la fin de matinée. L'après-midi, les orages persistent et de petites averses peuvent également se produire partout. Le temps s'améliore en fin de journée. Température maximale pour jour comprise entre 33 et 36 degrés. Et puis pour la Haute-Corse, ce soir, le ciel est clair toute la nuit. En début de nuit, vent d'ouest modéré par endroits puis faiblissant. Pour demain, samedi 15, les éclaircies sont belles en début de journée, mais bien vite, des nuages menaçants se développent et les averses occupent le terrain dès la fin de matinée. Elles prennent un caractère orageux, surtout l'après-midi, sans température maximale pour le jour, voisine de 32 à 35 degrés, 26 degrés sur le relief.
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1: On a parlé du temps, il y avait pas mal de pluie également cet après-midi dans le Niolouf. Bienvenue à vous, 17h03, il est face à moi ce soir, c'est Tony Giaferri, mais il est là quelques instants, notamment pour vivre avec moi cette introduction magnifique d'Étienne Dao, Bleu comme toi sur ICI RCFM, en tout avec vous jusqu'à 18h.

Etienne Dao avec Bleu comme toi, Bleu comme le Sporting. Hein. N'oublie pas ce soir le match. Et t'as 19h sur ici RCFM. Avant ça, de l'info, de la musique, des chroniques, interviews et également jeux. On vous offrira notamment des places pour les rencontres de Calenzan. Diana Dillalba, Uchewo Gorsu, avec cette magnifique version, je dirais, légèrement boostée, qui donne envie de danser. C'est normal, c'est vendredi soir.

0: Yana Dilab avec donc cette version live, je dirais survitaminée d'Uche Ugosu. 17h10, c'est l'heure de retrouver Henri Padovani, notre spécialiste du rock and roll. Of course, évidemment, ce soir, on s'intéresse à un grand hymne, celui même de la Géorgie, puisqu'il s'agit de Ray Charles et Georgia on My Mind.
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2: Je ne sais plus quel âge elle avait, mais elle était jeune ado. Un jour, ma fille écoutait de la musique et je la vois s'éclater sur Georgia de Ray Charles. Franchement, pas du tout le genre de musique qu'une ado de son âge aurait dû écouter. « Pourquoi écoutes-tu cette chanson et où l'as-tu trouvée ?» lui demandai-je. « Parce que c'est super beau. Je suis tombé dessus et maintenant je l'écoute souvent », m'a-t-elle répondu. Et voilà qu'une ado entend un son normalement pour les vieux, comme nous, et elle adore aussi. Comme si cette chanson dépassait la musique. D'ailleurs, quand Ray Charles la reprend en 1960, personne ne se

et les violents. Résultat, une émotion brute, gorgée d'âme et de lumière. Sa voix tremble, caresse, bouleverse. On a l'impression qu'il parle à la fois d'une femme, d'une terre et de la vie elle-même. Et l'histoire est belle. En 1979, la chanson devient l'hymne officiel de l'État de Géorgie. Et l'ironie du destin, c'est que pendant des années, Ray Charles y était interdit de concert en Géorgie pour avoir refusé de jouer dans des salles ségrégées. 20 ans plus tard, l'État se réconcilia avec lui et lui offre son hymne. Ah, génial! On écoute Georgia on my mind, l'Amérique qu'on aime, celle de la douleur transformée en beauté, celle du gospel devenu universel. Merci, Monsieur Ray Charles.

et la star du soir donc dans Rock and Roll, of course, c'était Ray Charles avec ce Georgia on My Mind. On était aux anges. Et justement, on poursuit avec les anges de Robbie Williams sur ICI RCFM.

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2: Prenez le temps et écoutez de la musique, de la bonne musique. Tiens, ça se passe du côté de Porto Vecchio, précisément Route de Pinarello, Inotidia Ruscana, ce soir, en ce vendredi 14 août, concert U2 Tribute. Si vous aimez le groupe irlandais, eh bien vous aurez presque leur sosie vocaux. Ils seront présents ce soir donc à Sainte-Lucie de Porto Vecchio, sur la Route de Pinarello, du côté du Spazio Culturale à Ruscana. Mylène Farmer, elle, arrive à présent. C'est la vraie de vraie sur ICI RCFM.

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5: Dans quelques instants, l'agenda de vos sorties sur Ici RCFM, ce sera après de Blue Hotel de Chris Isaac.

0: C'est un peu le Elvis des années 90. C'était évidemment Chris Isaak à l'instant avec Blue Hotel. Alors, difficile de choisir entre celui-ci et Weekend Game. En tout cas, ce sont deux très belles chansons interprétées donc par Chris Isaak. C'est l'heure de retrouver à présent l'agenda.
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0: No Futal est en concert ce soir, en ce vendredi 14 août, au Bière du Monde, à 21h30, au niveau du rond-point de Tchep et à Bigoul. L'entrée gratuite, réservation fortement conseillée. Et tout à l'heure, eh bien, d'ici quelques instants, même 3-4 minutes, nous aurons en interview l'un des membres du groupe, Bruno Rinieri. Dans cet agenda, il y a bien sûr les journées napoléoniennes qui se poursuivent à Ajaccio. C'est jusqu'à demain. D'ailleurs, demain matin, eh bien, Arthur Solinas sera notre girandolone pour nous faire vivre ce très bel événement. Ce samedi 15 août, cette fois-ci du côté de Bastia, Città d'Infesta de 16h à 20h dans la cour du musée de Bastia, animation pour les enfants. 19h, place Guasco, concert gratuit avec le Bastia Blues Band. 21h30 au théâtre de verdure du Montinum, concert avec Félie. Et puis à 23h, le grand feu d'artifice de cette Sainte-Marie. Les 26e rencontres de musique classique et contemporaine de Calenzana, elles, ont lieu du 17 au 24 août. Ici RCFM est partenaire. D'ailleurs, tout à l'heure, dans le jeu, du côté des 17h45, on vous offrira deux places pour le concert d'ouverture. Et puis à Buccia da Bastiaccia, elle sera de retour du 19 au 23 août. Enfin, l'association Zonza Infesta organise le 21 août prochain le mondial, écoutez bien, de l'Alta Rocca des boules carrées. J'ai bien dit boules carrées. Au départ, je crois que c'était une magagne. Eh bien, ça existe pour de bon. Et on en parlera d'ailleurs demain matin dans le 17 de 10h-13h sur ici RCFM. J'aurai le plaisir d'être avec Régis Serra qui nous parlera donc de ce mondial des boules carrées qui aura lieu donc le 21 août prochain à Zonza, organisé par le comité des fêtes. Alain Souchon va arriver dans quelques instants. Et puis donc je vous le disais, on va parler de ce concert de No Futal ce soir du côté au BDM. On sera avec Bruno Rinieri pour cela.
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0: Voici Alain Souchon avec J'ai 10 ans, grand, grand succès évidemment, du chanteur de variété française, un grand classique sur ici RCFM.

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2: Bruno Rinieri, voix bien connue pour ceux qui ont déjà joint le standard d'RCFM. Il est là pour nous parler d'un concert qui a lieu ce soir au BDM.
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2: Bruno Rinieri, bonsoir.
4: Bonsoir Anto, merci de me recevoir.
2: Bienvenue sur RCFM, une maison que tu connais bien Bruno.
4: Oui, effectivement, j'ai un passe pour entrer.
2: Alors ce soir tu es là parce que tu es membre du groupe No Futal. C'est quoi la signification et pourquoi ce nom du groupe qui va se présenter au BDM ce soir?
4: Ben, No Futal, c'est une parodie du slogan No Future qu'on connaît bien des années 70, qui est tiré d'une chanson de God Save, de la chanson God Save the Queen de Sex Pistols, qui était une vision un peu nihiliste, qui disait simplement no future, donc pas de futur, pas d'avenir. Et en fait, nous on l'a parodié. En fait, si on connaît pour les auditeurs qui ont déjà vu un logo d'un pantalon barré, c'est notre logo. Et c'est la parodie, donc No Future est devenu No Futal, parce que nous faisait rire, simplement.
2: Je pensais que sur scène, vous n'aviez pas de pantalon.
4: Ça arrive.
2: L'esprit de No Futal, c'est quoi et quel est le genre de musique que vous jouez?
4: Alors, la dénomination, si on veut nous mettre dans une case, c'est du punk rock. Et donc pas du punk des années 70, c'est plus inspiré de la vague californienne des années 90. Donc ça ressemble, je dirais, pour ceux qui connaissent les groupes comme Green Day ou Spring.
2: D'accord.
4: Voilà, ça ressemble à ça, mais chanté en français et depuis récemment en Corse.
2: Uniquement des compositions et également des reprises, comment ça se passe?
4: On va dire qu'il y a 80% de compos. Et on a mis quelques reprises très connues qui sont, je spoil un peu, des génériques de séries et de films connus pour faire comprendre, faire réaliser au public qu'en fait ce sont des morceaux qu'ils connaissent et qu'en fait ils écoutent et aiment bien le punk rock sans savoir que c'en est.
2: Qui sont les membres de No Futal?
4: On est 4 membres. On a un batteur qui est uniquement batteur et choriste. Il fait aussi des contre-chants. Et on est 3 autres musiciens. Et on est donc à la fois chanteur, choriste, bassiste et guitariste, puisqu'en fait on s'échange les instruments pendant le concert.
2: Ah, tout cool. À
4: fait.
2: Ouais. C'est assez original. Alors le programme de ce soir au BDM, qu'est-ce que vous allez jouer?
4: Alors on va jouer notre setlist, donc on a à peu près une heure de concert avec No Futal, et juste avant, je joue moi tout seul, Bronson Alone, c'est mon nom d'artiste en solitaire.
2: Okay, ouais.
4: Et en fait, je vais jouer, je vais faire ce qu'on appelle un warm-up, donc je fais l'ouverture de mon propre groupe tout seul à la guitare acoustique, où je vais jouer uniquement des reprises.
2: Donc tu chauffes la salle et tu t'échauffes en même temps.
4: Exactement, je me chauffe la voix, comme ça je peux attaquer No Futal directement par les morceaux qui bougent.
2: Alors si on veut suivre l'aventure No Futal au-delà du concert de ce soir, on vous retrouve sur les réseaux?
4: Alors si on veut nous écouter nos albums, il y a par exemple la page Bandcamp, B-A-N-D-C-A-M-P, sur laquelle vous pouvez trouver toute notre discographie. On peut nous trouver sur YouTube, évidemment, il y a nos clips, des vidéos, etc. Et sur Facebook et sur Instagram.
2: Les infos pratiques pour ce soir, ça commence à quelle heure?
4: Ça commence à 21h30. Donc moi je fais à peu près 1h30 de concert tout seul. Et ensuite, No Futal, il y aura 1 heure de concert punk rock avec 80% de composition.
2: Et précisons que c'est gratuit.
4: C'est gratuit. Donc évidemment, vous êtes tous les bienvenus. Que vous connaissiez, que vous ne connaissiez pas le punk rock, que vous aimiez ou que vous aimiez pas, vous allez bien sûr passer une bonne soirée. Je peux vous le garantir, là tout de suite en direct avec vous, Anto. Mais je peux aussi vous dire que les réservations, alors elles sont pas obligatoires, mais c'est fortement conseillé. Donc n'hésitez pas à passer un petit coup de fil au bar au BDM pour dire, mettez-nous une petite table de côté, c'est toujours plus agréable.
2: Et on rappelle que le BDM, ça se trouve où?
4: Au rond-point de Tchèpe et à Bigouille.
2: Merci Bruno Rinieri.
4: Avec
2: bon concert.
4: Plaisir. Bah merci beaucoup.
2: À ce soir.
4: Merci de m'avoir reçu.

Sur Gente d'Amore, Laetitia Giuntini et les violoncelles de Moïda. Justement, puisqu'on parle de violoncelles, on va jouer maintenant sur RCFM. On vous offre deux places pour les rencontres de Calenzana. Deux places pour le samedi 22 août à 21h30. Calenzana, donc au jardin de Sainte-Restitude. Pour le concert Église Totale. Quatuor Léonis, Quatuor Burlesque à cordes, un grand moment. Alors à chaque fois pour ces rencontres, la dernière, en tout cas l'une des dernières soirées, c'est toujours un moment qui mélange donc musique classique et ludique. Et c'est bien Léa qui vous répond ce soir au standard au 04 95 32 22 22. Le premier appel gagne donc ce soir deux places pour ce concert du samedi 22 août à 21h30. C'est maintenant 04 95 32 22 22 qu'il faut rappeler le standard. Léa vous répondra ce soir et c'est la dernière fois qu'elle vous repense, qu'après elle prend quelques jours de vacances. Voilà, et reprend le boulot du côté de la Volta. Léa, take on me. Les petits Suédois qui sont là pour nous ce soir. Léa, bienvenue à vous sur RCFM.

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2: Bravo à Michel Sant'Antonino qui a gagné deux places pour les rencontres de Calenzano. Deux places pour le samedi 22 août à 21h30. Il assistera donc au concert Ecclesi Total, Quatuor Leonis, Quatuor Burlesque à Cordes. Ce sera dans les jardins de Sainte Restitude. Tout de suite, nous poursuivons avec Charlotte Cardin.

0: Charlotte Cardin avec son premier gros succès, c'était Tant pis pour elle.
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0: Dans quelques instants, le retour de l'information avec le journal de 18h qui sera présenté par Roland Frias. Puis n'oubliez pas ensuite à 18h le concert d'Avillette, le concert du soir de l'été sur ICI RCFM. Et à 19h, la rencontre au Bagne Sporting Club de Bastia. C'est bien sûr du football. Una promessa, Giramondo, Nanta, RCFM. Buonasera a tutti. Anto pour vous accompagner jusqu'à 18h.

Germondo avec ce Una Promessa sur RCFM. The Keen, Everybody's Changing, un grand classique de la pop. Keen qui va revenir dans pas très longtemps avec un tout nouvel album.

0: 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C'était Kin. RCFM, il est 18h. Le Flash est présenté par Roland Frias. Bonsoir Roland.
1: Bonsoir Anto, bonsoir à tous.
0: Et on commence avec aucune annonce particulière pour la Corse après la visite ce matin de Catherine Vautrin.
1: La ministre des Armées s'est rendue à l'unité d'instruction et d'intervention de la sécurité civile numéro 5. Elle a notamment dressé un état des lieux des incendies. Plus de 1700 hectares ont brûlé depuis le début de l'année sur l'île, dont 1600 Haute-Corse. Après les nombreuses critiques sur le dispositif aérien engagé, notamment lors du feu de la Restone, il y a des interrogations demeurent quant aux moyens prépositionnés dans l'île. Sur ce sujet, la réaction de Catherine Vautrin.
2: Il y a toujours eu de la part du gouvernement une volonté très forte d'avoir des moyens prépositionnés pour une raison très simple qui est notamment celle de la difficulté d'accès, celle du relief, celle de la spécificité de cette île montagne. Donc aujourd'hui, ce que j'ai souhaité faire, c'est venir voir ce que font les armées ici à Corté. J'ai confié une mission au député Jean-Louis Thiaillot pour que nous soyons en capacité de tirer les retours d'expérience et de ces retours d'expérience, nous regarderons comment nous pouvons encore mieux adapter notre coordination avec les moyens des sapeurs-pompiers. Donc c'est un dispositif qui, par définition, doit être un dispositif en constante évolution, avec en Corse différentes missions de la part des armées. Bien sûr, le complément en matière de lutte contre les incendies, c'est le travail des sapeurs, c'est le travail des bulldozers, c'est aussi nos 600 pompiers militaires. C'est également l'accompagnement des populations. Et puis, c'est aussi la protection des biens et des personnes. Donc vous le voyez, c'est tous ces dispositifs qui, dès maintenant, vont être analysés.
1: Catherine Vautrin au micro de Mathieu Bourigny. Dans ce contexte, face au risque de feux de forêt et aux fortes chaleurs, la vigilance orange canicule est maintenue, au moins jusqu'à demain minuit. Le risque d'incendie reste important sur le littoral et le sillon central. Il est recommandé, on le rappelle, de limiter ses déplacements dans plusieurs massifs. Dans l'extrême sud de l'île, celui de l'île Arata est toujours partiellement fermé.
0: Roland, une enquête ouverte par le parquet de Bastia pour violence aggravée après l'agression de deux jeunes touristes lituaniens.
1: Les faits remontent au 6 août dernier, à proximité du Fiumal, tout sur la commune de Pentadigazink. L'une des deux victimes a été grièvement blessée et souffre d'une double fracture de la mâchoire. Deux personnes seraient mises en cause et sont actuellement en cours d'identification. Les investigations ont été confiées à la brigade de gendarmerie de Pentadigazink.
0: Dans l'actualité également, Roland, le foot avec le Sporting Club de Bastia qui joue ce soir à Aubagne.
1: Coup d'envoi de la rencontre dans moins d'une heure. Rencontre à suivre en intégralité sur ici RCFM pour le compte de la deuxième journée de Ligue 3. Les Bastiais tenteront de se rattraper après l'entrée en matière ratée la semaine dernière à Fouriane face au Puy. Ce soir, en Provence, le Sporting ne devra pas reproduire les mêmes erreurs, Alexandre Antonini.
3: L'entraîneur du Sporting en a pleinement conscience. Laurent Perrelade dépeint la situation et ne mâche pas ses mots.
4: On a changé de système et ça ne nous a pas forcément servi. Nos entrants ont été catastrophiques. Mathéo, il prend un rouge et Jérémy, il a été nul. Mais il le sait, hein. Ça arrive de rater des matchs quand on a 21 ans. Et après, j'ai trouvé nos cadres s'éteindre au fur et à mesure du match.
3: Justement, du côté des cadres, le vice-capitaine du Sporting, Joachim Eckmeyer, se défend.
5: On ne fait pas semblant de perdre, hein. On est là, on essaye de gagner, comme toutes les équipes. Après, malheureusement, comme je vous ai dit, c'est des détails. Il faut qu'on arrive à vite régler ces détails.
3: Pour rectifier le tir, la solution est simple pour l'entraîneur.
4: Dans le bon sens du terme, on doit être plus méchant.
3: Mais si des profils comme Zaouai et Jeannet font leur retour ce soir, d'autres manquent à l'appel.
4: Ton profil athlétique, c'est Ruben Belandjou, tu l'as pas. Ton profil athlétique, c'est Momo Bumboumaoui, tu l'as pas. Alors, actuel, sans départ, t'as pas de moyens pour forcément prendre quelque chose. Faut aussi l'entendre.
3: Et Laurent Perrelade doit donc composer avec un effectif en rodage.
4: Faut que notre environnement comprenne d'où on part. Avec quels joueurs ? Ça veut pas dire que c'est des mauvais joueurs, hein. Mais c'est des jeunes joueurs. Je sais, on nous reproche peut-être de faire des prêts, peut-être que c'est encore des jeunes. On n'a pas la surface financière pour pouvoir faire ce qu'on veut ou comme on veut. Bien sûr que cette équipe est à l'rodage.
3: Pour lancer sa saison face à Aubagne, pragmatisme et solidité sont les clés de la rencontre, selon l'entraîneur Bastier.
1: À noter que les supporters bastiais ont été interdits par arrêté préfectoral de se rendre à Aubagne pour assister à ce match. Aubagne Sporting Club de Bastia à suivre en direct sur notre antenne avec les commentaires d'Alexandre Antonini. Coup d'envoi, on le rappelle, à 19h. Au chapitre social, un mouvement de grève chez EasyJet prévu demain et dimanche, porté par une large intersyndicale des personnels navigants, en cause un épuisement physique et mental généralisé. En Corse, la compagnie low cost opère une vingtaine de liaisons avec différents pays européens, mais impossible pour le moment de savoir quels vols seront touchés.
0: À Bastia, demain, les bus joueront les prolongations pour les festivités du 15 août.
1: La communauté d'agglomération de Bastia annonce que la ligne de nuit Bia Vashti entre l'hôpital et Tog sera gratuite à l'occasion du feu d'artifice. Elle fonctionnera à 20h45, de 20h45 à 1h du matin avec un départ toutes les 30 minutes. Les informations sont disponibles sur le site de la CAB. Et puis à Ajaccio, les journées napoléoniennes se poursuivent jusqu'à demain, 15 août, date anniversaire de la naissance de Napoléon Bonaparte en 1769. La cité impériale replonge dans l'époque du Premier Empire. Au programme, soldats en uniforme, bivouac, artisans d'époque, danse et musiques impériales, mais aussi des reconstitutions grandeur nature tout au long de la journée, des animations gratuites qui permettent au public de vivre l'histoire au plus près pour un rendez-vous devenu incontournable de la saison estivale ajaxienne. Article complet à lire sur notre site internet, ici RCFM.
0: Merci Roland.
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0: Pour ce soir, Corse du Sud, les rares nuages présents n'empêchent nullement l'observation des étoiles. En cours de nuit, vent d'ouest soufflant modérément sur l'extrême sud, puis atténuation demain. Samedi 15 août, après un début de journée assez bien ensoleillé, les orages se forment sur les Deux-Sèvres, sur le Sartonnais, sur le Relief, ainsi que sur l'Alta Rocca et la région de Porto Vecchio. Et puis pour la Haute-Corse, ce soir, le ciel est clair toute la nuit. En début de nuit, vent d'ouest modéré par endroits, puis affaiblissant. Demain, samedi 15 août, les éclaircies sont belles en début de journée, mais bien vite, des nuages menaçants se développent et les averses occupent le terrain dès la fin de matinée.
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0: 18h06, je vous le disais à Villeta, c'est le concert du soir et puis à partir de 19h, le match Aubagne face au Sporting Club de Bastia.
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Bonsoir a tous et à tous, qui êtes venus consacrer quelques instants à ceux qui, depuis maintenant presque 50 ans, ont erré dans le dédale de la mémoire orale de leur terre. Le répertoire que vous allez entendre ce soir est un répertoire de chants sacrés. Ce premier chant était un chant de procession de la pointe du Cap Corse. Voici maintenant des chants qui seront parfois de la tradition, parfois de notre composition. Voici maintenant donc un Kyrie Eleison, qui est une de nos compositions, et enfin un Benedictus, qui est aussi l'une de nos compositions. Merci, nous vous souhaitons un agréable moment en notre compagnie. Merci beaucoup.

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Fernando Pessoa. Voici quatre nouveaux chants. Le premier est un requiem de création. Nous l'avons composé tout début des années 90. Il sera suivi de Gmerto, qui est un chant géorgien. Alors pourquoi un chant géorgien au milieu du programme? D'abord parce que nous aimons le chant géorgien, évidemment. Les Géorgiens sont probablement ceux qui, sur le plan musical, sur le plan vocal, sont les plus proches de notre tradition, bien qu'ils soient loin de chez nous, dans le Caucase. Et puis, nous disons souvent que les Géorgiens que nous avons croisés tout au long de notre parcours nous ont tous appris une chose que nous aimons dire, nous aimons répéter. Ils nous ont appris que chanter, c'est dire tendrement des choses puissantes et puissamment des choses tendres. Et nous aimons beaucoup cela. Voici donc un chant qui s'intitule Gmerto, chant géorgien. Il sera suivi d'une de nos compositions extraites d'un requiem que nous avons créé au Festival de Saint-Denis en 2004. C'est un extrait du Diesire, le Lagrimosa. Et enfin, toujours un extrait de ce requiem, un Rex Tremendae.

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1: 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Parce que tu es son fils, tu es aussi le mien. Comme un porte-bonheur que j'ai trouvé en vendangeant l'orient de vos gorges à l'heure où se réjouit l'âme. Parce que tu es son fils, tu es encore le mien, lorsque Saturne, à l'affût, nous arrache les rêves que nous avions tissés à l'heure où il faut entre-ouvrir la terre. Parce que tu es son fils, tu es toujours le mien, lorsque Mars, exténué, s'abîme dans un bâillement de pervenche, à l'heure où le temps s'égare. Voici un chant de la passion du Christ, As Intensa. Il sera suivi de Lamento e Maria, d'un paternoster que nous avons composé, et puis Abadie la Dell'Impiccati, qui est une de nos plus vieilles compositions polyphoniques. Elle fut créée au début des années 80.

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1: Quoi ? Toujours ce serait la guerre, la querelle, des manières de roi, des fronts prosternés, et l'enfant de la femme inutilement né, les blés déchiquetés toujours des sauterelles. Quoi ? Les bagnes toujours et la chair sous la roue, les massacres toujours justifiés d'idoles, aux cadavres jetés, ce manteau de parole, le bâillon dans la bouche et pour la main le clos. Un jour, pourtant, un jour viendra couleur d'orange, un jour de palme, un jour de feuillages au front, un jour d'épaules nues où les gens s'aimeront, un jour comme un oiseau sur la plus haute branche. C'est un texte de Louis Aragon qui a été chanté par Jean Ferrat. À l'heure où le monde ne va pas bien, à l'heure où la guerre fait rage dans divers endroits, à l'heure où des chefs d'État devenus fous s'arrogent le droit de semer la terreur, la désolation, la mort, nous voudrions, tant que ces quelques paroles s'élèvent, comme une prière pour la paix, évidemment. Mais la paix, ça ne peut pas être seulement le silence des armes. La paix, c'est la justice. La paix, c'est l'équité. La paix, c'est la fin de l'impunité. La paix, c'est le partage, c'est la solidarité. La paix, c'est enfin la conscience commune que nous devons avoir, que cette planète est un confetti qu'il nous faut protéger, partager et transmettre. Voici, pour clore ce répertoire, quatre chants, Simur et Agida, Ouzibolkru, qui est un chant de la passion. Il intervient au moment où le Christ est déposé de la croix, placé au sépulcre, et le peuple est massé autour de sa tombe et le pleure. Vous entendrez ensuite un Souptouhoum, qui est une de nos compositions dans le cadre d'un chemin de croix que nous avions créé dans les ruelles de la ville de Calvi, en Balagne. Et enfin, pour clore ce répertoire, Ou Lamentu Jésus, les lamentations de Jésus.

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4: 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Au stade Jean Delattre de Tassigny. Voilà, monsieur Ustaritz est prêt à donner le coup d'envoi de la partie. On attend que le délégué baisse la main pour que le coup d'envoi puisse être donné ici à Aubagne, où il fait très très chaud encore ici, alors que le soleil se couche derrière la tribune où on se trouve, une petite tribune, un stade assez sommaire, on dira ça comme ça. Une tribune simple avec une tribune de presse. On fait avec les moyens du bord. Allez, on dira ça comme ça pour être gentil. Disons qu'on a connu de meilleures installations et même parfois chez nous en Corse, où on juge que nos stades sont vétustes, même dans le monde amateur, on retrouve de meilleures installations. Donc voilà, c'était pour vous signaler ça. Voilà, monsieur Ustaritz est prêt à donner le coup d'envoi. Les joueurs du Sporting qui vont attaquer. Voilà, c'est parti avec Jérémy Sebas pour Clément Rodriguez qui joue directement en retrait pour Joachim Eckmayer qui joue sur le côté gauche du Sporting avec Isaac Monnier, Félix Thom, il est dans sa nouvelle position, on dira ça comme ça, de milieu terrain, qui revient en retrait directement sur Gustave Acquesson pour Noah Ziliox, pour Cléo Mélière, son doux premier ballon avec le Sporting Club de Bastia, ce joueur prêté par le FC Metz cette saison, arrivé il y a à peine 3 jours, il fait déjà ses preuves ici. Une équipe en rodage, hein, c'est ce que nous a dit Laurent Perlade en conférence de presse d'avant-match, avec toujours des nouveaux éléments. Preuve en est ce soir qui se greffe petit à petit dans cette équipe du Sporting, qui pour le moment domine, avec Mélière justement sur le côté droit, perte de balle et récupération du numéro 10, Karim Cissé d'Aubagne, qui obtient la faute sur son côté gauche. Côté droit, Bastiais, donc les Bastiais attaquent de la droite vers la gauche, vêtus de leur tunique blanche, frappés de la tête de Moore, alors que les joueurs d'Aubagne jouent dans leur couleur traditionnelle, le bleu marine avec une bande jaune sur le centre du maillot en diagonale. Et c'est Théo de Persin qui relance ses coéquipiers. Une minute passée de 20 petites secondes ici du côté d'Aubagne, toujours 0-0 entre les deux équipes. Si vous venez de vous rejoindre, le Sporting qui se déplace à Aubagne pour cette deuxième journée. Le contrôle raté là de Cléo Mélière suite à cette passe simple de Gustave Acquesson, mais ça rebondit énormément. Une pelouse qui est dans un très très bon état, hein. Elle est assez jaunie, assez même gondolée. Il y a quelques petits trous par-ci par-là. Ça a été joué rapidement. Et là, les joueurs bastiais qui sont à la lutte avec ceux d'Aubagne au milieu de terrain. Il y a une faute qui a été signalée par monsieur Ustaritz en ce début de rencontre. 2 minutes de jeu ici à Aubagne. Les deux coachs sont debout dans leur surface technique. Laurent Perlrad à ma gauche et Karim Masmoudi à ma droite. Le Globetrotter, comme on le surnomme ici, vu son CV, notamment en tant qu'adjoint, hein, avec la sélection du Congo, de l'Algérie, au Raja Casablanca également. Voilà, un joueur, un entraîneur jeune de 39 ans. Ce sont les joueurs d'Aubagne qui s'apprête à tirer un coup de pied arrêté alors qu'on approche de la 3e minute de jeu. Coup de pied qui longe le côté droit. Bastiais s'est tiré à ras terre dans la surface de réparation. Attention là, c'est un joueur aubanais qui a réussi à prendre le ballon. Et c'est Gustave Acquesson qui arrive à reprendre le cuir. Il y a une faute qui a été signalée. Les joueurs bastiais vont pouvoir se relancer tranquillement avec leur portier Théo de Persin. C'est joué court. Théo de Persin qui relance côté gauche sur Anthony Roncaglia, qui est percé par Cissé. Attention également à Zemoura, le numéro 9 de cette équipe d'Aubagne, qui a pressé également et qui a obligé Théo de Persin à dégager loin devant. Les Aubanais qui tentent de se projeter une nouvelle fois avec un ballon loin devant. Mais c'est Jérémy Sebas qui arrive à récupérer ce ballon dans une forêt de jambes. Et c'est perdu. Ça termine en touche sur le côté droit du Sporting. Côté gauche d'Aubagne. Juste à l'entrée du camp des Provençaux. Et ça ressort avec Issiaka Touré, le portier qui est arrivé cet été en provenance de l'AS Saint-Étienne. Le franco-ivoirien d'1m94. Lui aussi, hein, qui a certes 21 ans, mais un très long CV derrière lui, alors que les joueurs d'Aubagne multiplient les combinaisons dans le milieu de terrain. Bastiais, qui se dégage comme il peut. Ça tente de profiter à Jérémy Sebas, ce long ballon, mais c'est tout de suite récupéré par les joueurs d'Aubagne, qui à leur tour envoient une cartouche loin devant. Allez, récupération bastiaise avec Mélière qui tente d'envoyer dans la profondeur. Non, ça sort finalement sur le côté droit. Bastiais, il y aura une touche à venir donc en faveur des joueurs d'Aubagne. C'est joué court sur Mohamed Nehari, l'un des tauliers de cette équipe d'Aubagne, âgé de 33 ans. C'est donc le capitaine de cette équipe d'Aubagne. Un joueur du cru, bien sûr, qui connaît très bien la Provence car il a porté le maillot de nombreux clubs ici, que ce soit de l'Atlético Marseille, de Martigues. 29 titularisations l'an passé. Et un joueur dont il faudra se méfier sur les coups de pied arrêtés, car il a été auteur de 3 buts et de 2 passes décisives sur ce type de situation. Alors qu'on joue la 5e minute de jeu, et Théo de Persin se dégage loin devant. On arrive aux abords de la surface de réparation d'Aubagne. Clément Rodriguez qui s'appuie, et ce sera une faute signalée. est concédé par Félix Thom qui découvre un nouveau poste pour ce match. Une petite surprise là de Laurent Peyrelade qui joue en position de milieu de terrain certes, mais qui aura la tâche de venir porter le surnombre en phase offensive. On le voit d'ailleurs là avec ce pressing, Félix Thom qui est à la hauteur de Clément Rodriguez pour presser Ayman Sadi qui envoie le ballon de l'autre côté, qui tente la transversale, mais c'était trop court pour son partenaire. Ça termine en touche. 6 minutes de jeu ici à Aubagne, toujours au 0-0, et c'est Noah Ziliox qui a la possession du ballon pour Gustave Acuesson. Anthony Ronca, il y a désormais avec son brassard de capitaine, le Bastiais qui grappille quelques mètres de terrain, qui arrive dans le camp d'Aubagne mais qui refait un tour. Attention, Gustave Acuesson, la glissade et la remise pour Noah Ziliox, pour Cléo Mélière, en face à face avec Karim Cissé. Ça revient derrière pour Noah Ziliox. On est dans le camp Bastiais là, et on arrive sur le côté gauche et on entre dans le camp d'Aubagne avec Monnier. Monnier qui tente la percussion, qui a éliminé un joueur, deux joueurs qui envoient dans la profondeur. Rodriguez, la petite extérieure, Rodriguez pour Sébas qui s'appuie sur Monnier. Monnier qui envoie dans la surface de réparation, Rodriguez, mais c'est un petit peu trop long. Rodriguez qui revient en arrière pour Monnier. Monnier à la lutte. Attention, il y a peut-être une phase de jeu intéressante là pour le jeu Sporting. Le centre à ras de terre au point de penalty. Ça revient de près de Rodriguez, la tête, c'est contré. Premier corner à venir en faveur du Sporting Club de Bastia. Première situation franche bastiaise à la 7e minute de jeu. Une belle combinaison avec cette percussion de Monnier qui avait trouvé Rodriguez, qui s'était appuyé sur Sebas, qui avait remis à son tour sur Monnier. Belle situation de jeu là, conclue par une frappe de Clément Rodriguez qui avait ouvert son pied, mais ça a trouvé la tête du défenseur central d'Aubagne. Le ballon qui est passé juste au-dessus de la barre transversale. Les premiers corners à venir, c'est tiré sortant par Joachim Eckmeyer au point de pénalty. Attention là au joueur du Sporting qui a subi une faute, mais attention, ça part très vite en contre, 3 contre 3. Les joueurs d'Aubagne qui arrivent dans le camp Bastiais, c'est Karim Cissé qui a la possession du ballon. Karim Cissé, attention, qui joue, qui a trouvé un coéquipier qui a dédoublé. Et les joueurs Bastiais sont très rapidement revenus. Heureusement d'ailleurs, parce qu'il y avait une situation très intéressante là pour les joueurs d'Aubagne. Attention, là ce centre à mi-hauteur dans la surface de réparation, c'est dégagé par Gustave Acuesson, mais le ballon revient en hauteur, ça arrive dans les gants de Théo de Persin, le portier du Sporting. 8 minutes de jeu ici à Aubagne, et toujours 0-0 entre les Provençaux et le Sporting Club de Bastia, qui, je vous le disais, est un petit peu déjà dans l'obligation de réagir pour éviter de retomber dans cette spirale infernale de l'an passé, qui avait été ponctuée par une relégation de la Ligue 2 à la Ligue 3, bien sûr. Attention là, l'incursion d'Aubagne, c'est bien récupéré ça par l'un des tauliers du Sporting Club de Bastia, Joachim Eckmeyer, qui glisse le ballon pour Monnier. Monnier pour Bellal. Bellal pour Eckmeyer sur le rond central. Allez, les joueurs bastiais, ils sont obligés de jouer là. On s'en fiche s'il y a un joueur d'Aubagne à terre. Bellal. Et monsieur Ustaritz, l'arbitre de cette rencontre, vient d'arrêter le jeu. Karim Cissé qui reste à terre. Théo de Persin est venu aux nouvelles. Et monsieur l'arbitre qui fait signe à Karim Cissé, le numéro 10 de cette équipe d'Aubagne, de sortir. S'il est blessé, qui se relève finalement. Le jeu va pouvoir reprendre à la 9e minute de jeu ici au stade Jean Delattre de Tassigny. Un petit peu d'histoire, un héros de la résistance dans la Seconde Guerre mondiale, qui a donc donné son nom au stade municipal de la ville d'Aubagne. Je vous rappelle qu'on est à proximité de Marseille, à une vingtaine de minutes de route. Et les joueurs du Sporting qui ont donc repris le jeu avec Anthony Ronca. Il y a pour Monnier sur son côté gauche. Le double contact et la faute là d'Ayman Sadi. Peut-être que ça mérite un carton. Car Isaac Monnier avait clairement fait la différence sur son côté gauche dans les 15 derniers mètres. Isaac Monnier qui reste à terre. Et il y aura une situation intéressante à venir pour le Sporting Club de Bastia alors que nous sommes à la 10e minute de jeu. Nouveau ballon pour Joachim Eckmeyer. C'est qu'il est féru des coups de pied arrêtés, bien entendu, avec son pied droit. Isaac Monnier s'est positionné également avec son pied gauche. Alors qu'il y aura seulement deux joueurs dans le mur d'Issiaka Touré, le portier de cette équipe d'Aubagne. Quasiment tous les joueurs du Sporting sont dans la surface de réparation, excepté Lagdar Belal et Noah Ziliox. La course d'élan courte de Joachim Eckmeyer et la fin d'Isaac Monnier. C'est justement Joachim Eckmeyer, c'est centré au point de pénalty. Ça revient à la tombée avec Belal sur le côté gauche pour Eckmeyer. Le joli centre d'Eckmeyer. Il y avait Gustave Acuesson au point de pénalty. Et Lagdar Belal qui revient à la lutte. Monsieur l'arbitre, non, monsieur l'arbitre, ne sifflez pas faute sur ça, monsieur l'arbitre. C'est chose faite, mais dans la position où on se trouve, Isaac Monnier n'avait pas fait faute sur le joueur d'Aubagne, Adem Tafni. Privé de son jumeau ce soir qui joue avec lui, qui a été suspendu lors de la première journée suite à un carton rouge face à Thionville, ici à Aubagne. Les Aubagnais s'étaient inclinés 3-0. Donc eux aussi, on va dire ça comme ça, ils sont obligés de réagir à la 12e minute de jeu, deuxième journée de Ligue 3. Attention là, le ballon qui part dans la profondeur avec Zemoura, l'entrée de la surface de réparation de Zemoura. La frappe s'est contrée par Noah Ziliox qui s'est couché. Et la belle récupération là de Félix Thom, et ça revient dans les pieds des joueurs d'Aubagne. Il y aura une faute finalement signalée par Anthony Ustaritz, l'arbitre central de cette rencontre. Coup franc à venir et c'est joué court par Théo de Persin dans la surface de réparation sur Anthony Roncaille qui allonge le jeu sur Jérémy Sebas. Pas trop non plus reproduire ce qui a été passé, ce qui s'est fait la semaine passée avec, on a vu au cours de la première demi-heure, beaucoup de longs ballons de la part des joueurs du Sporting. Une domination certes qui est restée stérile. Essayer d'éviter de reproduire le même scénario. On sait comment ça s'est fini. En attendant, 13e minute de jeu.

ça passe à 10 mètres pour Cléo Mélière. Il y avait bien mieux à faire ça de la part de Noah Ziliox. Jeune Bastier, touche effectuée rapidement par les joueurs de Bagne, mais le numéro 6, Adem Tafni, formé au FC Istres, qui a rejoint en 2023, ici à Aubagne, son jumeau Bilal. Je vous le disais, qui est suspendu. On approche du quart d'heure de jeu, toujours 0-0 ici à Aubagne. Quelques petites situations pour le Sporting. Les joueurs d'Aubagne tentent eux aussi de développer leur jeu avec quelques combinaisons en 4-3-3. Ici à Aubagne, formation habituelle, on va dire, pour Karim Masmoudi, qui est diplômé de la licence UEFA Pro, c'est-à-dire le plus haut grade, hein, clairement, qui est distribué par l'instance européenne en termes de diplôme. Il y aura un coup franc à venir pour les joueurs d'Aubagne suite à une faute d'un joueur du Sporting, deux joueurs du Sporting justement dans le mur. On est sur le côté droit d'Aubagne, allez, on dira 35 mètres des cages de Théo de Persin, c'est le numéro 37 d'Aubagne qui s'apprête à tirer ce coup franc, c'est tiré rentrant. Attention, là il y avait Zemoura qui manque d'un cheveu ce ballon, il aurait pu le couper au point de pénalty. Fort heureusement pour les Bastiais, ça vient mourir en 6 mètres et ça sera joué court entre Roncaglia et Théo de Persin, qui n'a pas trop de solutions et qui joue propre et qui relance tranquillement sur Anthony Roncaglia, qui joue pour Gustave Acquesson, qui fait signe le capitaine Bastier à Joachim Meyer de proposer un petit peu plus au milieu de terrain. Visiblement, Anthony Roncaglia n'était pas satisfait. Voilà, c'est bien trouvé ça, justement, de la part d'Anthony Roncaglia. Entre les lignes, avec Clément Rodriguez qui est venu décrocher, qui remet sur Félix Thomy. Félix Thomy pour Mélière sur le côté droit. Mélière qui centre la tête d'Aubagne. Et ça revient sur la tête, justement, de Joachim Meckmeyer. Le ballon reste en possession Bastiais. 16e minute de jeu, toujours 0-0 ici à Aubagne. Ce sont les Bastiais qui dominent. Avec Isam comme Monnier qui tente de centrer. Deuxième corner en faveur des Bastiais à venir. À la 17e minute de jeu, bien négocié par Isaac Monnier qui avait tenté de centrer à ras-de-terre dans la surface de réparation. Ça a été contré par la défense provençale. Premier quart d'heure qu'on jugera d'intéressant de la part des joueurs du Sporting qui sont procurés 2-3 occasions, 2 corners également. Mais attention également au contre d'Aubagne car le trio d'attaque s'avère très rapide et arrive à très bien fonctionner, hein, en combinaison et en contre également. En attendant, il y a ce corner de Joachim Meckmeyer, c'est tiré rentrant au second poteau, la tête bastiaise, et il y a une faute qui est signalée par l'arbitre, une faute de Félix Thomy sur une petite poussette sur un joueur d'Aubagne. Le joueur bastiais se replace, c'est 17e minute de jeu ici et c'est Mohamed Nehari qui relance sur son coéquipier Richie Valmé. Nehari du 8 tours. On a mis Caïstès Sakoz. Et c'est Valmé là qui arrive dans le camp Bastiais à la ligne médiane. Attention, là Isaac Monnier qui a raté son intervention. Le ballon file dans les pieds d'un joueur d'Aubagne. C'est centré au point de pénalty. Attention, ce ballon revient dans l'axe. La tête d'Eckmeyer. On est dans les 30 derniers mètres. Bastier, attention, situation dangereuse là pour les Bastiais. Avec les joueurs d'Aubagne qui arrivent à s'incurser dans le centre. Attention, la frappe lointaine d'Aubagne. Et c'est capté en deux temps par Théo de Persin. Je vous le disais, l'alerte. Alors certes, il y a ces situations bastiaises, mais ça peut aller très vite en contre. Il ne faut pas se faire surprendre par cette équipe d'Aubagne qui peut s'avérer dangereuse, je vous le disais. Et preuve en est avec cette frappe lointaine qui a traversé une forêt de jambes à mi-hauteur et qui est venue rebondir devant Théo de Persin qui a capté ce ballon en deux temps à la 18e minute de jeu. Toujours à 0-0 et touche.

0: d'Isaac Monnier dans le camp d'Aubagne qui remet en retrait pour Roncaille, qui fait un tour sur la droite avec Noisy-Liox qui revient sur le côté gauche avec une longue transversale sur Isaac Monnier. Ça trouve la tête d'un défenseur d'Aubagne. Touche à venir pour le Sporting sur le côté gauche, effectué rapidement par Isaac Monnier pour Anthony Roncaille, qui est pressé par Karim Cissé, le numéro 10 d'Aubagne. Zemoura lui aussi, le numéro 9 provençal, presse Gustave Acuesson, et c'est Anthony Roncaille à son tour qui est poussé à la faute suite à la pression de Walid Bouaziz, le numéro 22 d'Aubagne. Et c'est donc ces joueurs qui obtiennent une touche dans le camp bassier. Là, ça joue pas mal en triangle. La belle récupération là d'Anthony Roncaille qui obtient la faute. Ça va permettre au Bastier de se relancer. Anthony Roncaille qui repasse son bandeau. Anthony Roncaille, même s'il ne joue pas au même poste, un petit peu à la Francesco Totti ce soir, pour les amoureux du calcio, qui imaginent très bien la coupe derrière votre poste du capitaine Bastier. Et le dégagement là de Théo de Persin qui surprend Isaac Monnier. Qu'est-ce qui se passe ici? Alors qu'il y a Isaac, monsieur Ustaritz qui fait signe à Isaac Monnier de se taire. Hein, avec les mains, clairement, on a très bien compris ça depuis la tribune de presse, depuis la tribune tout court, comme je vous le disais en début de rencontre. 20e minute de jeu. Rappel à l'ordre d'Anthony Ustaritz sur Isaac Monnier. Avertissement verbal, certainement avant un carton jaune pour contestation, touche. Et c'est Monnier qui n'a d'autre solution que d'envoyer ce ballon en touche alors que Laurent Perrelade est debout à l'angle de sa surface technique et qui voit ses joueurs concéder une nouvelle touche, la troisième d'affilée à la 21e minute de jeu, 0 à 0 entre Aubagne et le Sporting Club de Bastia. Deux Sporting Clubs qui s'affrontent ce soir. Sporting Club Aubagne-Bélair. Bélair, j'imagine que ça vous parle, bien entendu, pour les connaisseurs des centres de formation. Le centre de formation de Bélair, très très très connu, qui a sorti de nombreux joueurs dans la région marseillaise, qui a donc fusionné avec cette équipe d'Aubagne, qui justement, elle aussi, mise sur la formation et sur les jeunes profils. On a de très jeunes profils qui sont passés par des centres de formation reconnus, que ce soit Adam Faïs qui est passé par le LOS, qui a été libéré cet été. On en a même d'autres qui sont passés par la SSE, je vous disais, Karim Cissé, ici à Katouré, le portier. Alors qu'il y a une situation intéressante là, non, une touche à venir pour Aubagne dans les 16 derniers mètres, Bastier sur le côté gauche. Bastier, non, ça sera une touche en faveur du Sporting qui va pouvoir se relancer. Je vous le disais, de jeunes talents. Richie Valmé qui joue dans l'axe, qui a d'ailleurs gagné la Coupe Gambardet là, avec l'AS Monaco en 2023. Voilà, donc beaucoup de joueurs à fort potentiel et qui sont passés par des gros centres de formation de Ligue 1. Là, peut-être une faute là sur Isaac Monnier. Mais la juge de touche fait signe que c'est une touche justement en faveur du Sporting. Pas de faute signalée à la 22e minute de jeu, presque 23, et toujours 0-0. On est sur le côté gauche Bastier. Ça s'est un petit peu calmé là pour les Bastiais qui ont fait un bon premier quart d'heure. Et là, ce sont les joueurs d'Aubagne qui depuis 5 minutes poussent un petit peu et asphyxient la défense Bastier et empêchent les Bastiais de se relancer proprement. Ah, c'est bien joué ça de la part de Mélière, cette récupération là avec Clément Rodriguez qui va pouvoir se projeter vers l'avant avec Mélière, justement, même s'il y a une faute, mais monsieur l'arbitre laisse l'avantage Mélière qui a de la surfaction, le côté droit, le centre, c'est repoussé par Issia Katouré, ça revient dans les pieds de Félix Thom qui est excentré sur le côté droit, qui revient pour sur Mélière, Bélal désormais, Mélière à nouveau avec Thom qui est fauché, et il y a une faute qui est signalée par monsieur Ustaritz. Faute intéressante à venir, coup franc intéressant pour le Sporting Club de Bastia à l'angle de la surface de réparation sur le côté droit. Coup franc intéressant, parfait presque pour le pied droit de Joachim Eckmeyer qui peut venir déposer ce ballon sur la tête de Gustav Akuesson par exemple, qui est en train de se positionner dans la surface de réparation d'Aubagne. Anthony Roncal également est monté, Jérémy Sebas aussi dans la surface de réparation alors que Bellal reste à la tombée. 24e minute de jeu et nouveau coup franc intéressant pour les Bastiais à venir ici sur ce côté droit. Deux joueurs sont positionnés, Joachim Eckmeyer et Cléo Mélière, la nouvelle recrue du Sporting Club de Bastia, la sixième qui est arrivée il y a trois jours seulement du FC Metz. Excusez-moi, ça sera certainement Eckmeyer qui va s'illustrer. Il y a Bellal également à la tombée, peut-être pourquoi pas une combinaison là. Trois petites courses, trois petits pas d'élan pour Joachim Eckmeyer qui sautille et qui envoie ce ballon au point de pénalty et c'est dégagé par la défense d'Aubagne. Ça revient dans les pieds de Noisy-Liox, il remet ce ballon dans la boîte sur la tête d'Anthony Roncal qui est signalé en position de hors-jeu naturellement. Pause fraîcheur ici à Aubagne à la 25e minute de jeu, 0-0 entre les deux équipes pour cette deuxième journée de Ligue 2. Je vous propose qu'on se quitte quelques instants et qu'on revienne dès lors que le jeu aura repris après cette pause fraîcheur.
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1: De retour au stade Jean Delattre de Tassigny, ici à Aubagne, pour cette deuxième journée de Ligue 3 qui oppose le Sporting Club Aubagne-Bélair au Sporting Club de Bastia. Un Sporting Club de Bastia qui est un petit peu dans l'obligation, déjà, j'ai envie de vous dire, de réagir pour éviter de tomber dans une spirale infernale et revivre les heures sombres de la saison passée. On a vu des joueurs un petit peu marqués à la fin de cette première journée, après cette défaite face à Aubagne, au Puy, excusez-moi. On va éviter de se porter le noir tout de même. Mais des joueurs bastiais qui sont bien dans leur match ici à Aubagne, qui ont bien rentré dans leurs 25 premières minutes avec deux coups francs intéressants, même si ça n'a pas donné suite, deux corners, et puis également une situation peu avant le quart d'heure de jeu de Clément Rodriguez qui avait enroulé sa frappe mais qui avait trouvé la tête d'un joueur d'Aubagne qui avait dévié ce ballon en corner. En tout cas, elle partait très bien cette balle. Voilà. 27 minutes de jeu ici du côté d'Aubagne et le jeu a repris 0-0 entre les deux équipes après cette pause fraîcheur car il fait très chaud encore, plus de 30 degrés ici du côté d'Aubagne. Il a fait très chaud toute la journée, bien sûr, ça va de soi. Et ça continue et le mercure ne semble pas redescendre. Allez, c'est bien joué ça de la part de Joachim Egmeyer. L'ouverture sur Jérémy Sébastien dans la zone d'opération. Et l'ouverture du score de Jérémy Sébastien qui ouvre son compteur ici à Aubagne à la 28e minute de jeu. Les Bastiais qui avaient réussi à avoir de nombreuses situations dans ce 27 premières minutes de jeu et qui arrivent à conclure. C'est ce qui manquait face au Puy. Et Jérémy Sébastien n'a pas tremblé dans ce face-à-face face à Issia Katouré qui vient trouver le chemin des filets suite à une longue ouverture de Joachim Egmeyer qui a réussi à trouver Jérémy Sébastien dans la profondeur entre les lignes. Et Jérémy Sébastien qui a réussi à se défaire du solide Mohamed Nehari, le capitaine d'Aubagne. Jérémy Sébastien qui n'a pas tremblé face au portier avec beaucoup de sang-froid, qui est venu placer ce ballon sur le côté gauche. 1-0 donc pour le Sporting Club de Bastia à la demi-heure de jeu ici à Aubagne. Allez, c'est un vrai véritable soulagement pour le Sporting Club de Bastia. On a vu d'ailleurs, en témoigne la célébration du banc, c'est tout le banc bastiais qui s'est levé. Allez, maintenant il va falloir breaker comme on dit dans le milieu du tennis. Allez, pourquoi pas là avec Jérémy Sébastien qui obtient une touche intéressante dans les 20 derniers mètres alors que Laurent Perlade fait signe à son bloc d'aller de l'avant, de monter. Et c'est Belal qui a la possession du ballon. Bela Falsa, deux joueurs qui trouvent dans un trou de souris Cléo Mélière et la faute à l'entrée de la surface de réparation en dehors, malheureusement pour les joueurs du Sporting. On a un joueur d'Aubagne qui a été averti. Premier carton jaune distribué par Anthony Ustaritz. L'homme en noir, en orange ce soir, ici du côté d'Aubagne. Alors que j'entendais quelques murmures dans la tribune de presse comme quoi le fameux football vidéo support, vous savez la nouveauté de cette saison, cette sorte de mini-VAR qui a eu des débuts contrastés bien sûr en Ligue 3, mais ça continue car on nous signalerait, pas eu confirmation, je reviendrai vers vous après la mi-temps, que le FVS ne fonctionne pas ce soir. En attendant, coup franc tiré par Joachim Egmeyer dans la boîte, la tête de Roncaille. Ça passe à quelques centimètres de la barre transversale d'Issia Katouré. On sent que ce but, cette ouverture du score à la 29e minute de jeu de Jérémy Sébastien a totalement libéré le Sporting et ses joueurs qui, on a l'impression que désormais, non plus complexe, non plus cette crainte, cette boule au ventre On a vu quelques faiblesses, hein, bien sûr, au cours de cette première demi-heure de jeu. Mais désormais, on a l'impression que les joueurs bastiais ont pris l'ascendant psychologique sur les joueurs d'Aubagne, qui aussi sont dans l'obligation de réagir après un premier revers concédé ici à domicile, 3-0, face à Thionville-Lusitanos. On sent des joueurs d'Aubagne un petit peu plus hésitants. 32e minute de jeu et 1-0 pour le Sporting Club de Bastia. Plus qu'un quart d'heure, un petit peu moins d'un quart d'heure de jeu à jouer dans le temps réglementaire. Il y a une récupération bastiaise et Bellal qui lance dans la course à Isaac Monnier. On pensait que c'était un peu trop long, mais la grosse course, là, la grosse débauche d'énergie de Isaac Monnier qui arrive aux abords de la surface de réparation, qui crochète une fois, deux fois et malheureusement qui est un petit peu trop gourmand. Et ce ballon qui part en 6 mètres au plus grand regret d'Isaac Monnier et la colère de Laurent Perrelade sur son banc de touche qui peste un petit peu car il y avait bien mieux à faire, bien entendu. Dégagement d'Isaac Dissiaka Touré. On est dans la surface du rond central et là c'est un petit peu, ça joue un petit peu au ping-pong avec des têtes à répétition. Et c'est un joueur d'Aubagne qui sort victorieux de ce duel, mais ça termine en touche pour le Sporting Club de Bastia. 33e minute de jeu ici à Aubagne. Et je vous rappelle que le Sporting Club de Bastia a ouvert la marque il y a quelques minutes à la 29e par l'intermédiaire de Jérémy Sebas, qui a ouvert son compteur, et par la même occasion celui du Sporting Club de Bastia ici à Aubagne. Allez, Eckmayer à la lutte avec Zemoura. C'est Zemoura qui gagne son duel, mais Roncaille par la suite gagne son duel avec Cissé, et puis la tête de Tom, et pour Rodriguez qui est venu décrocher Bellal face au jeu pour Mélière dans la surface de réparation. Mélière, attention, Jérémy Sebas dans les 6 derniers mètres qui n'a pas réussi à ajuster la mire. Ça revient dans les pieds des Bastiais avec Isaac Monnier qui centre ce ballon. Ça termine dans les gants d'Issiaka Touré qui se relance rapidement. Attention, il va falloir se replacer là pour les joueurs du Sporting. Karim Cissé face à Joachim Eckmayer. Oh, c'est bien joué ça de la part de Joachim Eckmayer qui récupère ce ballon très proprement, laissant traîner son pied, qui permet à ses joueurs de se relancer avec Bellal qui revient en défense sur Aquesson. On temporise un petit peu. Anthony Roncaglia. Roncaglia qui change pour Noah Ziliox face au jeu qui n'est pas attaqué sur le côté droit. Un petit peu repiqué dans l'axe. Là, justement, on est sur le côté droit avec Cléo Mélière qui revient s'appuyer sur Ziliox. Pour Aquesson, désormais, on passe à gauche avec Anthony Roncaglia, puis Monnier sur la ligne médiane. Monnier avec l'appel de Félix Thom. Il touche. Gagné par le joueur du Sporting Club de Bastia, positionné en position de milieu de terrain, dans ce milieu à trois composé de Joachim Eckmayer en point de base, de Lakhdar Bellal et donc de Félix Thom sur le côté gauche. Nouvelle touche à venir pour les Bastiais. Isaac Monnier qui joue rapidement dans la profondeur sur Clément Rodriguez. Clément Rodriguez à la lutte avec le central d'Aubagne Valmé. Ça revient dans le pour Thom qui centre, petit cafouillage. Et Valmé, justement, qui dégage ce ballon en touche. Ça permet au Bastiais de grappiller quelques mètres à la 35e minute de jeu. Plus que 10 minutes de jeu à jouer dans le temps réglementaire avant la pause. C'est joué rapidement là avec Isaac Monnier pour Félix Thom qui s'appuyait. Le in-2 avec le latéral. Thom qui revient et qui centre. Ça trouve une tête d'Aubagne. Ça ne donne rien, mais ça reste dans les pieds des Bastiais avec Thom. Et encore lui pour Anthony Ronca. Il y a l'entrée du camp d'Aubagne. Anthony Ronca, il y a face au jeu qui n'est pas attaqué, qui change le jeu totalement. Malheureusement, c'est trop long. Pour Cléo Mélière, ce ballon vient mourir en 6 mètres. Et je vous rappelle, 1-0. Pour le Sporting Club de Bastia, la bonne nouvelle de ce vendredi soir, les Bastiais qui mènent face à Aubagne, 6e de championnat de national, nouvellement Ligue 3 l'an passé, composé de beaucoup de joueurs prometteurs. Allez, le dégagement des joueurs d'Aubagne à la lutte avec Aquesson qui dégage ce ballon de la tête, et c'est Rodriguez qui est venu chipper. Du moins, il a retardé un petit peu la relance au milieu de terrain des joueurs d'Aubagne, qui ont désormais la possibilité de poser un petit peu plus le jeu avec Ayman Sadi le latéral droit marine et jaune qui revient sur Adam Oudjani, le fils de Chérif Oudjani, joueur algérien des années 80 du RC Lens, bien connu bien sûr dans le monde du football après avec sa carrière de recruteur dans les clubs anglais, je vous dirais ça de mémoire, Newcastle ou bien encore Nottingham Forest. Et bien c'est son fils qui a suivi ses pas, qui a été formé au Racing Club de Lens et qui porte désormais les couleurs d'Aubagne Belair, qui s'installe dans le camp du Sporting Club de Bastia. Attention là, ce dédoublement dans le dos de Joachim Eckmeyer, ce centre qui vient mourir. Attention, ça rentre dans la surface de réparation, là c'est enveloppé, ça vient mourir sur la piste d'athlétisme du stade Jean Delattre de Tassigny. 6 mètres à venir pour Théo de Persin, la 38e minute de jeu, et toujours un but à zéro en faveur du Sporting Club de Bastia, qui peut souffler en menant ici à Aubagne. Les Bastiais se sont procurés au cours de cette première mi-temps ces 37 premières minutes de bonne situation, alors que là on a ce dégagement complètement raté de Théo de Persin. Ça permet aux joueurs d'Aubagne de se relancer avec Oudjani, justement. Oudjani qui lui aussi change le jeu pour Anis Belbrahim. Belbrahim qui revient en retrait sur Nehari, le capitaine de cette équipe d'Aubagne, dans le rond central, qui fait un tour sur Adem Tafni. Adem Tafni qui tente de trouver la profondeur avec Zemoura, qui va peut-être profiter d'un contre favorable. Zemoura, l'entrée de la surdoration, la frappe de Zemoura, surpuissante, qui a été contrée, si je ne m'abuse, et qui passe à quelques centimètres de la barre transversale de Théo de Persin. Oui, elle a été contrée, cette frappe corner à venir pour cette équipe d'Aubagne. Attention à la 38e minute de jeu, ne pas trop reculer pour les joueurs du Sporting Club de Bastia qui s'endorment un petit peu là après avoir ouvert la marque à la 29e minute de jeu par l'intermédiaire de Jérémy Sébas. Et on voit Oudjani qui justement encourage ses partenaires. Quasiment tous les joueurs d'Aubagne sont dans le camp du Sporting. C'est tiré au premier poteau, c'est dégagé par Félix Thom. Et c'est Isaac Monnier, là, la grosse course d'Isaac Monnier, qui arrive à récupérer cette balle, qui a la lutte avec un joueur d'Aubagne, avec Faïz. Adam Faïz, qui avait pas entendu le coup de sifflet de l'arbitre de la rencontre, qui avait tenté de partir seul au but. Et Anthony Roncaglia qui l'a rattrapé très rapidement. On approche de la 40e minute de jeu. Adam Faïz qui est rappelé à l'ordre. C'est Walid Bouaziz qui est rappelé à l'ordre par l'arbitre de la rencontre. Et c'était au De Persin qui a la balle au pied, légèrement pressé par Zemoura. De Persin, la longue ouverture, ça arrive directement dans la surface de réparation. Et Jérémy Sébas s'est boxé des deux points par Issiaka Touré, alors que Jérémy Sébas est resté à terre. Et c'est Bellal qui a la possession du ballon. Touche à venir pour Aubagne. Jérémy Sébas qui arrête le jeu et qui revient prendre des nouvelles de Jérémy Sébas, alors qu'Isaac Monnier reçoit les quelques instructions de Doumé Agostini, l'entraîneur des gardiens, avec Laurent Perrelade, main sur les hanches, alors que j'entends derrière moi que Jérémy Sébas s'est fait marcher sur le pied, mais qu'il était on va dire à position de la ligne de surface de réparation, pas dans la surface de réparation, mais ça aurait pu bénéficier au Sporting avec une faute intéressante qui aurait pu bénéficier les Bastiais. Jérémy Sébas qui sort, qui boitille un petit peu. On voit que justement il s'est pris une belle semelle sur le pied. Et les Bastiais qui sont à 10, donc. Et c'est les joueurs d'Aubagne qui ont le ballon à la 41e minute de jeu, ici dans le rond central avec Nehari pour Valmé, va le mettre pour Faïz. Faïz face à Félix Thom. Il met Faïz qui arrive à centrer. C'est contré, mais ça revient dans les pieds de Faïz qui fait un tour sur Oudjani. Oudjani pour Faïz. Oudjani qui tourne le jeu sur Tafni. Pour Adam Faïz. C'est totalement raté. Ça, c'était pas Adam Faïz. C'était Ayman Sadi qui a tenté de centrer. Mais ça a terminé totalement à l'opposé de là où vous voulez que le ballon arrive. Fort heureusement pour les Bastiais. Qui est 42e minute de jeu ici à Furiani. Un but à zéro pour le Sporting. Et Théo de Persin qui s'apprête à relancer en 6 mètres. Le long dégagement sur la tête de Clément Rodriguez. C'est bien joué ça de la part du numéro 7 Bastiais, malheureusement. Il n'y avait personne pour le suivre. Et la récupération de Joachim Eckmeyer dans le rond central pour Belal. Belal, attention le cafouillage là. Avec le numéro 22, Walid Bouaziz. Et c'est bien récupéré ça là par Clément Rodriguez. Face à face qui rentre dans la zone d'ovation. Clément Rodriguez la frappe. Clément Rodriguez qui est contré. Il y avait certes mieux à faire, mais il était entouré par deux joueurs. Daubagne, nouveau corner à venir pour le Sporting Club de Bastia. Le troisième, 43e minute de jeu. Clément Rodriguez qui a été bousculé. C'est joué propre par la défense d'Aubagne, qui reste certes dur sur l'homme. Et il y a un corner à venir pour le pied droit de Joachim Eckmeyer. Ça sera sortant, bien sûr, pour le Sporting Club de Bastia. 43e minute de jeu, un but à zéro ici à Aubagne. Et Joachim Eckmeyer qui sent la tête de Gustave Acquesson. C'est bien tiré. Et il y a une faute là, monsieur l'arbitre. Il y a un pied haut qui n'est pas signalé sur Félix Thom et qui reste à terre dans la surface de réparation dans les 6 derniers mètres. Félix Thom qui s'est clairement pris un pied dans la tête. Alors que là, il y a un nouveau, une faute qui est signalée pour le FC Aubagne, position de dernier défenseur, Gustave Acquesson, alors que l'entraîneur Karim Masmoudi a demandé la VAR, enfin le football vidéo super. Isaac Monnier qui est gobe d'un carton jaune alors que les joueurs d'Aubagne étaient partis en contre. Mais juste avant cela, il y a cette situation de la surface de réparation du Sporting Club de Bastia qui me semble, lui aussi, Laurent Perlrade, a demandé un football vidéo support pour vérifier sur cette situation de pied haut hein, dans la surface de réparation. Très litigieux, ce pied du défenseur d'Aubagne qui est clairement à hauteur du visage de Félix Thom. Si l'on se fie au règlement, c'est faute, bien entendu, et pénalty pour le Sporting Club de Bastia. On attend que les deux arbitres visionnent le petit écran qui, tout à l'heure, on nous murmura à l'oreille qu'il ne fonctionnait pas, mais visiblement, il fonctionne bel et bien. Les joueurs du Sporting en profitent pour boire un coup en attendant la décision d'Anthony Ustaritz. Reste à savoir s'il y aura pénalty donc à la 45e minute de jeu ici à Aubagne alors que le Sporting mène un but à zéro. Je vous rappelle, si vous nous rejoignez, une action, un corner hein, tiré par Joachim Eckmeyer, contré par une tête de Gustave Acquesson. Et c'était Félix Thom qui était un petit peu en position de renard des surfaces dans les 6 derniers mètres. Et il y a eu un pied très très haut hein, à hauteur du visage de l'attaquant Bastiais. Et ensuite, c'est parti en contre très rapidement. Et c'est Isaac Monnier qui a fauché un joueur d'Aubagne. Mais si l'on se fie au règlement, on devrait se diriger vers un pénalty. Allez, la télé est simulée. Qu'est-ce qui se passe là? Pas de faute donc pour Félix Thom. Attendez, non. C'est le carton jaune. C'est le carton jaune donc d'Isaac Monnier qui me semble a été annulé. Et peut-être qu'il y aura un second visionnage. Ah, c'est donc voilà, on me confirme que il y a la faute qui était checkée, c'était sur Félix Thom. Non, c'est clairement n'importe quoi là, ce qui est en train de passer là. C'est l'année tournante de cette rencontre. Anthony Ustaritz. On a les images sous nos yeux et il y a clairement pénalty pour le Sporting Club de Bastia. Ici à Aubagne. Et ça a été annulé. Attendez, je comprends pas du tout ce qui se passe là. Deux situations de football vidéo support non fructueuses. Mais clairement, là, va falloir m'expliquer à quoi ça sert. Dans ces cas-là, on voit clairement le joueur d'Aubagne qui met son pied. La prochaine fois, faut que Félix Thom saigne du nez peut-être. Et alors qu'on se dirige vers le temps additionnel, il y aura 7 minutes de bonheur en plus ici. Alors que le quatrième arbitre annonce 5 minutes. Allez savoir si c'est 5 minutes ou 7 minutes. Le speaker a annoncé 7, l'arbitre 5. Allez, on va se fier au panneau d'affichage de l'arbitre. Mais on va revenir sur cette situation. Hein. J'imagine qu'on va beaucoup en parler de ce potentiel pénalty. Alors ça a été checké hein, par la vidéo. Anthony Ustaritz qui a donc décidé qu'il n'y avait pas pénalty pour le Sporting Club de Bastia alors que le joueur d'Aubagne avait mis son pied à hauteur du visage de Félix Thom qui est longtemps resté à terre. Ils peuvent être contents, les joueurs et les quelques supporters d'Aubagne. Ils sont à peu près 800 dans les tribunes, une centaine en dehors du stade, parce que pour vous situer un petit peu, il y a une bretelle de nationales qui passe et il y en a quelques centaines qui s'est positionné sur cette dite bretelle derrière le but. Donc, ils sont donc en dehors de l'enceinte du stade. En attendant, il y a coup franc donc à venir pour Aubagne. Dans les 35 derniers mètres, situé presque plein axe, légèrement excentré à droite. C'est tiré direct et ça termine dans le mur bastien. Mais attention, ça revient dans les pieds de Tafni dans la surface de réparation. Pour Valmé, qui a tenté la punta, mais c'est sauvé par Anthony Roncaglia. Heureusement, Valmé, qui était le défenseur central en position de numéro 9 dans les 6 derniers mètres, qui a envoyé une punta, mais c'est... sauvé par l'autre défenseur central, mais le Turquino, Anthony Roncaglia. Corner à venir pour le Sporting Club Aubagne Bel Air. Alors que nous sommes dans le temps additionnel hein, de cette première mi-temps. C'est tiré au premier poteau, c'est dégagé, mais ça reste dans la surface de réparation. Peut-être la main là qui est demandée par les joueurs d'Aubagne. Certes, ça ne fait pas action de jeu, mais... d'ici, de là où je suis, c'était un petit peu litigieux. Il faut l'avouer, cette main du joueur du Sporting Club de Bastia qui a étendu un petit peu sa surface corporelle. Alors certes, ça ne fait pas forcément action de jeu. Et ça permet au Sporting Club de Bastia de se relancer. Là, avec Théo de Persin qui fait monter son bloc et qui dégage loin devant. Qui va peut-être trouver la tête de Clément Rodriguez, donc qui est en cours. Et ça vient... terminé dans les gants d'Issiaka Touré dans le temps additionnel alors que le Sporting mène 1-0 et aurait pu bénéficier d'un pénalty il y a quelques instants. Si vous nous rejoignez, ça a été checké hein, au football vidéo support. Il y a eu un pied très très haut, hein, une situation très litigieuse dans la surface de réparation, une faute qui aurait pu être sifflée sur Félix Thom suite à un pied haut qui est resté... ça nous a surpris d'ici, tout le monde a gueulé dans la tribune de presse et même à côté, dans les gradins du stade Jean Delattre de Tassigny. Et c'est Faïz qui a la lutte avec Isaac Monnier, qui récupère très bien ce ballon. Mi-temps ici à Aubagne et le Sporting qui peut souffler, qui mène 1-0 face aux Provençaux. But signé Jérémy Sebas à la 29e minute de jeu. Le Sporting qui débloque le compteur, il va falloir confirmer en seconde période. Je vous propose qu'on se retrouve d'ici une quinzaine de minutes pour le deuxième acte de ce match entre le Sporting Club Aubagne Bel Air et le Sporting Club di Bastia Trois Cipresto. 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
1: De retour au stade Jean Delattre de Tassigny. Ce sont les joueurs d'Aubagne qui donnent le coup d'envoi de cette seconde mi-temps entre le Sporting Club Aubagne-Belair et le Sporting Club de Bastia qui mène 1-0 depuis la 29e minute de jeu. Une bouffée d'oxygène bien entendu pour les Bastiais vu le premier résultat, une défaite à domicile face au Puy 2-0. Je vous le rappelle, une rencontre pour le moment où les Bastiais font preuve de sérieux, de solidité également, hein, que ce soit au milieu de terrain ou également en se procurant de nombreuses situations dans les derniers mètres des Provençaux. Après, il y a un fait notable, bien entendu, c'est en fin de première période, un potentiel pénalty qui aurait dû être sifflé après visionnage des images au cours de la pause, des images qui ont été vues par l'arbitre de la rencontre, mais qui n'a pas décidé de donner suite au challenge demandé par Laurent Perrelade. C'est dire, donc même avec la vidéo, ben, on va pas dire que le Sporting se fait voler, mais on peut le dire clairement. Désolé, voilà, si je suis un petit peu cru dans mes commentaires et un petit peu partial, mais c'est comme ça. On va pas refaire le film ni l'histoire. En attendant, ce sont les joueurs de Martigues qui se projettent vers l'avant et qui approchent de la surface de réparation bastiaise avec un centre fort heureusement qui vient mourir au second poteau. Et c'est Isaac Monnier qui dégage ce ballon, mais ça revient dans les pieds de Adem Tafni dans les 30 derniers mètres. Attention à cette frappe lointaine, elle est flottante et la barre transversale. La première situation des joueurs d'Aubagne à la 47e minute de jeu, qui tente de réagir donc et de venir égaliser, car eux aussi s'en veulent réagir devant leur public après leur première défaite à domicile, 3-0 la semaine passée face à Thionville. Allez, ne pas tomber dans ces travers, c'est un petit peu l'objectif des joueurs du Sporting pour cette seconde mi-temps et venir valider ce premier succès à l'extérieur, 3 points qui feraient du bien. Bien entendu, avec Anthony Roncaglia qui voit mourir ce ballon en touche. Allez, faut pas que les Bastiais commencent à se faire peur ici et commencent à devenir hésitants. Et le ballon, il est en possession d'Adam Oudjani, fils, je vous disais tout à l'heure, de Chérif Oudjani, et me fait savoir Philippe Perrault, Chérif Oudjani qui a joué au Gazélec en 97-98, bible du football corse et ses archives, bien entendu. Philippe Perrault, l'ancien commentateur de vos matchs sur RCFM, que l'on embrasse ce soir, qui nous fait part bien sûr toujours de ses analyses par message. Allez, les joueurs d'Aubagne qui s'installent dans le camp du Sporting avec Nehari pour Oudjani. Karim Cissé sur le côté gauche qui revient sur Oudjani qui va tenter de se projeter vers l'avant et de tenter de trouver un coéquipier à droite. C'est chose faite avec Valmé qui trouve Oudjani, et Oudjani qui envoie ce ballon en touche. Il y avait une meilleure situation à négocier pour les joueurs d'Aubagne. Mais tant mieux pour ces joueurs du Sporting, allez, qui vont pouvoir se relancer avec cette touche. Anthony Roncaglia. C'est Félix Thom qui vient décrocher cette paire de balles là dans les 30 derniers mètres pour les joueurs du Sporting. Attention de ne pas se faire sanctionner là en début de seconde période. On a eu ce premier avertissement avec cette barre à la 46e. C'est centré dans la surface de réparation. C'est contré au point de pénalty, la parade de Théo de Persin. Même s'il me semble que le ballon n'était pas cadré, ça fait corner quoi qu'il arrive pour les joueurs d'Aubagne. Premier corner de cette seconde période et il est en faveur des Provençaux. 49e minute de jeu ici au stade Jean Delattre de Tassigny, et corner qui est tiré rentrant, se termine dans les gants du portier Théo de Persin qui relance très rapidement sur Jérémy Sébas qui est en situation d'un contre deux, mais attention à ne pas être rattrapé, il est fauché Jérémy Sébas et l'arbitre sort le carton sur Adem Tafni à la 49e minute de jeu. Allez, coup franc intéressant à venir pour les Bastiais. Suite à cet avertissement sur Adem Tafni, un coup franc légèrement excentré à droite de l'arc de cercle, on va dire à 35 mètres du but d'Issiaka Touré. Deux joueurs bastiais se sont positionnés autour du ballon. Ce sont les mêmes d'ailleurs depuis le début de cette rencontre. À chaque fois qu'il y a un coup de pied arrêté, ce sont ces deux joueurs qui se positionnent. Joachim Eckmeyer et Isaac Monnier. Et à chaque fois, c'est Joachim Eckmeyer qui s'illustre. Joachim Eckmeyer, justement, qui a levé ses deux bras, qui a pris son élan. Joachim Eckmeyer, attention, qui temporise un petit peu. Joachim Eckmeyer s'est enveloppé dans la surface de réparation, mais ça trouve une tête d'un joueur d'Aubagne. Ça revient dans les pieds de Félix Thom, qui relance proprement sur Isaac Monnier, qui envoie ce ballon dans la boîte. Et ça termine dans les gants d'Issiaka Touré, qui lui aussi tente de relancer rapidement ses coéquipiers, même si ça trouve la tête de Noisy Liox. Attention à Jérémy Sebas qui peut chipper ce ballon à Adamou Djani, qui est un petit peu chanceux sur le coup. Et c'est Anis Belbrahim qui joue dans l'axe sur Adem Tafni, puis Valmé. On passe désormais sur le côté droit avec un nouvel entrant. Du côté d'Aubagne à la pause, pas de changement hein, du côté du Sporting. Et la bicyclette d'Anthony Roncaglia pour se dégager. Oh, c'est bien joué ça de la part de Bellal pour Jérémy Sebas. Non, pour de la part de Monnier pour les balles justement qui trouve dans la profondeur un joueur du Sporting, Cléo Mélière. Mais son centre est contré et termine en corner. Premier corner de cette seconde période pour les joueurs du Sporting à la 52e minute de jeu. Et je vous rappelle le score, 1-0 en faveur des Bastiais. Suite à l'ouverture du score hein, de Jérémy Sebas à la 29e minute de jeu. Après une ouverture de Joachim Eckmeyer, l'attaquant Bastier est venu piquer la défense d'Aubagne. Et Joachim Eckmeyer à la baguette. Une nouvelle fois, c'est bien joué ça, ce corner sur la tête de Gustave Acuesson qui est contré. Nouveau corner à venir en faveur du Sporting. Et pourquoi pas enfoncer le clou sur les coups de pied arrêtés. On sait que dans le cas inverse, ça a été l'une des faiblesses des joueurs du Sporting avec un but encaissé d'ailleurs la semaine passée sur coup de pied arrêté. Pourquoi pas en faire une force avec ce pied droit de Joachim Eckmeyer. C'est contré une nouvelle fois au premier poteau et c'est dégagé par la défense d'Aubagne.

sur Belbrahim. Belbrahim avec le numéro 27. C'est bien joué ça sur Valmé. On est sur le côté droit désormais. Attention là au 1-2 qui s'enchaîne et les quelques combinaisons provençales. On est avec Karim Cissé qui s'était retourné face à Noisy-Lioks alors que le joueur de Bagne réclame une faute. C'est bien joué ça. Tout en malice de la part de Noisy-Lioks qui envoie ce ballon sur Jérémy Sebas qui s'est projeté directement dans la surface de réparation, qui a temporisé. Attention, Clément Rodriguez qui envoie en retrait sur Belal qui était un petit peu trop court pour venir armer sa frappe. À la 54e minute de jeu, il y avait peut-être mieux à faire sur cette action pour les Bastiais. Qui aurait pu venir faire le break sur cette action. Sarraoui. Attention. Si c'est... Alors qu'on assiste à une leçon de corsophonie à côté de moi. Je ne sais pas si vous entendez, mais ça vaut le détour. On se passera bien sûr de commenter ça. On se concentre sur le terrain avec Karim Cissé entouré par la défense bastiaise et Claude Mélière qui va lui mettre un petit peu la pression. Et c'est justement ce qu'on attend des joueurs bastiais qui viennent mettre la pression et qui arrivent avec un petit peu de malice à tourner la situation à leur avantage. Et c'est chose faite car Karim Cissé a été averti. Certes, il y aura ce coup franc à venir pour les joueurs d'Aubagne, mais c'est déjà ça de pris, ce carton. Bien joué ça de la part de Cléo Mélière, le nouvel arrivant, car il n'y a pas eu de changement dans cette seconde période pour le Sporting Club de Bastia à la 55e minute de jeu. Toujours un but à zéro en faveur des Bastiais dans cette deuxième journée de Ligue 3. Allez, Oudjani et son pied droit s'est tiré de l'extérieur au second poteau. Ça revient directement dans les gants de Théo de Persin qui relance à la main sur Jérémy Sebas qui a réussi à faire la différence déjà. Jérémy Sebas qui se relève malgré le tac. Jérémy Sebas qui rentre dans la surface de réparation. Jérémy Sebas pour la deuxième. Le sauvetage d'Issiaka Touré. Mais ça revient dans les pieds de Félix Thomé à l'extérieur de la surface de réparation sur le côté gauche. Félix Thomé qui revient en retrait sur Joachim Eckmayer qui va changer de côté. C'est chose faite sur Cléo Mélière, l'amorti de la poitrine. On revient en retrait sur Noisy-Lioks. Ça s'est calmé un petit peu. Nouvelle situation bastiaise à la 56e minute de jeu sur une relance de Théo de Persin. Jérémy Sebas avait pris de vitesse son vis-à-vis et avait réussi à fixer Issiaka Touré, auteur d'un arrêt type gardien de hand. S'est mis en croix le portier provençal. Il y a un petit peu plus d'intensité là dans cette seconde période. Ça met quelques coups, que ce soit du côté du Sporting ou du côté d'Aubagne. D'ailleurs, on a le coach Karim Masmoudi qui peste un petit peu auprès d'Anthony Ustaritz. Alors que Laurent Perlade donne quelques consignes à l'Agdar Belal. Il y aura un rappel à l'ordre là. Non, il me semble qu'il y a un joueur provençal qui est à terre, certainement des crampes. On n'arrive pas très bien à voir ici. 57e minute de jeu, un but à zéro. Les soigneurs sont appelés. Un but à zéro donc pour le Sporting. Ouverture du score à la 29e minute de jeu qui fait plus que du bien pour les joueurs du Sporting et tout l'entourage, bien sûr, qui était très inquiet après ce début de saison, cette ouverture de championnat face au Puy la semaine dernière avec une défaite de but à zéro et un contenu qui était certes intéressant dans les premières minutes du match mais qui s'est ensuite dégradé et le Sporting qui est retombé dans ses travers. Ce soir, c'est un Sporting qui montre un tout autre visage, même si les joueurs bastiais recule un petit peu plus dans cette seconde période à la 58e minute de jeu. Le jeu est arrêté depuis 2 minutes maintenant. Je propose qu'on fasse une petite pause et qu'on se retrouve dans quelques

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1: 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Je est arrêté depuis à peu près 5 minutes. Il y a eu un changement justement suite à un joueur blessé qui est resté près de 5 minutes à terre et qui a donc arrêté le jeu. 60e minute de jeu. On arrive à l'heure de jeu ici à Aubagne. Le jeu a donc repris et le Sporting mène toujours 1-0 dans une seconde période un petit peu plus molle hein, que la première. Alors certes, il y a eu une barre transversale des Provençaux dès le début, dès la 46e minute de jeu. Un avertissement hein, pour les joueurs du Sporting Club de Bastia. Car les Provençaux, les joueurs d'Aubagne, courent après le score depuis la 29e minute de jeu. Il faut que les Bastiais soient plus solides et tentent de faire le break. Ça aurait pu le faire avec un face-à-face de Jérémy Sebas, alors que ça s'échauffe un petit peu là avec Cléo Mélière qui va certainement faire plaisir aux supporters du Sporting derrière leur poste, qui est très dur sur l'homme, qui met un impact physique très important dans cette partie. Très bonne acclimatation hein, du joueur prêté par le FC Metz, arrivé mercredi à Fouriagne pour signer son contrat d'un an, enfin réellement signé, mais intégrer le club bastiais. Et Oudjani qui s'apprête à tirer ce coup franc, c'est tiré dans la surface de réparation. Attention à la tête là de Zemoura, le frisson dans la surface de réparation, même si ce ballon passe un petit mètre de la tête de Théo de Persin. De la cage, pardon, de Théo de Persin, même s'il est très grand, le portier Bastiais. 61e minute de jeu, passé de 40 secondes, et on s'endort un petit peu ici, hein, dans cette seconde période. C'est un petit peu plus mou. Même si du côté d'Aubagne, on pousse un petit peu, côté Bastiais, c'est sûr que les Bastiais se projettent un petit peu moins. Et sont un petit peu plus prudents, on va dire, dans cette seconde période, alors que on a passé l'heure de jeu et que Gustave Acuisson fait un tour en revenant en retrait sur Théo de Persin qui dégage loin devant et qui va certainement trouver Clément Rodriguez en position de hors-jeu. Même si il me semble à partir d'ici, Clément Rodriguez n'était pas hors-jeu, c'était Jérémy Sebas qui était hors-jeu mais qui ne faisait pas action de jeu bien sûr. Attention à Karim Cissé aux abords de la surface de réparation. Et il y a une main qui est signalée par l'arbitre de la rencontre. Et carton jaune pour Cléo Mélière. J'ai envie de vous dire ce qui devait arriver, vu l'impact du joueur dans cette seconde période, même au cours de ce match. 63e minute de jeu et un coup franc intéressant à venir pour les joueurs du Sporting Club Aubagne Bélair, suite à une fusion, hein, le nom de ce club, hein, entre le Sporting Club Aubagne et le club de Bélair, réputé hein, pour sa formation dans la région marseillaise. Et après avoir salué Philippe Perrault, permettez-moi de saluer notre ancien collègue et ami Jean-Philippe Thibaudeau qui nous écoute depuis ses vacances. Bonsoir à lui. Allez, coup franc là, dans la surface de réparation, cafouillage dans les 6 mètres de Théo de Persin. Heureusement, c'est dégagé par la défense bastiaise. Et attention, ça revient et il faut être vigilant là pour les Bastiais, car les vagues provençales ne cessent d'abonder et d'affluer ici dans la surface de réparation bastiaise. Allez, il y aura une touche à venir donc pour les joueurs du Sporting et un premier changement également. Et c'est Jocelyn Jeannet qui s'apprête à faire son entrée. Porte désormais le numéro 6. Jocelyn Jeannet qui qui était en passe de partir hein, à l'intersaison, son transfert qui a été avorté. Joueur qui n'était pas présent hein, lors du match face au Puy, qui fait donc son entrée. Il était à l'infirmerie. Il était jugé apte à jouer pour ce match face au Provençaux. Il s'apprête donc à rentrer à la 65e minute de jeu ici à Aubagne. Toujours un but à zéro pour les Bastiais, qui sont dominés, même si la possession provençale reste très stérile. Il y a quelques certes situations en faveur des Provençaux. Et Théo de Persin dégage loin devant. Ça dégage avec Anthony Roncaille. La poitrine de Félix Thom. Allez, le changement dont vous je parlais il y a quelques instants va s'apprêter. Alors qu'on a quelques supporters marseillais certainement qui font leur apparition et qui insultent, qui ont fait leur apparition en seconde période. Ils n'étaient pas là tout à l'heure. Petite bande à l'extérieur du stade. Allez, on va se concentrer sur le rectangle vert avec Félix Thom. Félix Thom pour Anthony Roncaglia. Anthony Roncaglia pour Félix Thom. Avec Sebas, un petit peu trop timide. Jérémy Sebas pour venir faire la différence dans les 30 derniers mètres. Et c'est Karim Cissé qui repart à l'abordage. Bien gardé par Cléo Mélière. Alors que Cléo Mélière commence à avoir quelques crampes. Il a beaucoup donné, Cléo Mélière, au cours de ses 66 minutes. Mais il va directement être sorti, Cléo Mélière. Il va laisser sa place, poste pour poste, à Thom Ménadier, certainement. Et même Alexandre Zaouet, il s'apprête à faire son entrée en jeu. Oh, la parade, là, attention, là, c'est sauvé sur la ligne. La grosse situation, là, pour les joueurs d'Aubagne. Coup sur coup est arrêté, dégagé en plusieurs temps par la défense bastiaise. Gros frisson là, la 67e minute de jeu. C'est pas passé très loin là. Et Zaoué qui va faire son entrée. Ouais, non, mais c'est pas réellement Zaoué là. Ils se sont trompés. Et Rawan Garnier qui porte le maillot de Zaoué. Et inversement. Donc voilà, ça y est, les deux joueurs ont échangé leur maillot et Rawan Garnier, le latéral, s'apprête à rentrer et remplacer Cléo Mélière et Jocelyn Jeannet qui va faire son entrée. Mais à la place de qui? On a le speaker qui nous a annoncé Thamba, mais Thamba n'est pas là. Donc bon, on va plus trop se fier à ce que nous dit le speaker. Parce qu'entre tout à l'heure, les 7 minutes de temps additionnel, alors qu'il y en avait 5 et ce changement-là annoncé avec Thamba. Et c'est Jérémy Sebas, si je ne dis pas de bêtises, qui s'apprête à sortir. Oui, c'est bien Jérémy Sebas qui laisse sa place à Jocelyn Jeannet. Renforce le secteur défensif. Donc, Jocelyn Jeannet qui fait son entrée en jeu. En même temps, Kerawan Garnier, joueur arrivé en provenance du RC Lens. 68e minute de jeu et corner donc à venir pour les joueurs d'Aubagne. C'est joué court du côté droit et ça revient dans la surface de réparation. Je vous rappelle qu'avant ce corner, il y a eu une grosse situation pour les joueurs d'Aubagne. Une espèce de cafouillage dans le dernier mètre de Théo de Persin. On a soufflé clairement et on a eu chaud pour les joueurs du Sporting Club de Bastia. Et Aubagne qui multiplie les assauts dans le camp bastiais. Il faut que les Bastiais continuent à être solides, mais il faut apporter davantage de solutions vers l'avant, même si visiblement, vu les changements de de Laurent Perrelade. On se dirige plutôt vers un bloc bas à venir, une équipe qui va jouer très bas et mettre et bétonner clairement. Voilà, chercher mes mots. On dégage. Côté du Sporting. Allez, attention là, Isaac Monnier, là c'est bien joué ça, la petite roulette d'Isaac Monnier qui est fauché, oui. Faute, oh qu'est-ce qui se passe là, c'est pas beau ça de la part d'un joueur d'Aubagne qui est averti logiquement après avoir envoyé la tête le ballon. Envoyé le ballon à la tête sur un joueur du Sporting, en l'occurrence Isaac Monnier. Coup franc à venir, donc 70e minute de jeu. Allez, on approche de la fin de cette rencontre et le Sporting Club de Bastia qui mène toujours 1-0 malgré les assauts provençaux dans cette seconde période. Très récemment, avec un cafouillage dans les 6 derniers mètres de Théo de Persin, une barre transversale également. En tout début de seconde période, c'est joué rapidement là. Ce coup de pied arrêté avec Joachim Eckmeyer. Le dédoublement sur le côté gauche. Attention, ça revient dans la surface de réparation. Mais ça vient terminer en 6 mètres. Changement là à venir. Johan Zemura qui laisse sa place à Atab. Sabri Atab. Le numéro 7 de cette équipe d'Aubagne qui fait son entrée à la 71e minute de jeu. C'est beaucoup plus calme hein, que la première période, alors que le soleil se couche ici à Aubagne et que l'entraîneur Karim Asmoudi, l'entraîneur d'Aubagne, souffle un peu et ce sont les 22 acteurs qui vont souffler avec une pause fraîcheur. Ça va permettre à Laurent Perrelade de donner quelques consignes hein, pour au Bastiais pour la fin de cette rencontre. Je vous propose que là aussi, on marque nous aussi une courte pause et qu'on se retrouve dans quelques instants.
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1: De retour à Aubagne pour la seconde période de ce match entre le Sporting Club de Bastia et le Sporting Club Aubagne-Belair. Le Sporting mène 1-0 depuis la 29e minute de jeu. Et Laurent Perrolade s'apprête à faire son troisième changement. Clément Rodriguez qui va laisser sa place à Alexandre Zaouei. Et son bandeau blanc autour de la tête. Peut-être son dernier match avec le Sporting. Très courtisé dans ce mercato. Une véritable pépite, bien sûr, du Sporting. Qui va certainement rejoindre les rangs d'un club turc. Je ne sais pas ce qui se passe réellement là. Alors qu'il reste un petit peu plus d'un quart d'heure de jeu dans le temps réglementaire. Ça y est, Zaouei fait son entrée. Et c'est Clément Rodriguez qui fait sa sortie et qui fait le tour du terrain directement. Allez, 6 mètres pour Aubagne. Je disais un match un petit peu plus calme dans cette seconde période. C'est un petit peu plus agité au cours de la première période. Mais allez, Zaouei, pourquoi pas, pour apporter de la percussion sur le côté gauche Bastiais. Avec là une faute qui est signalée par l'arbitre de la rencontre. Ça va profiter aux joueurs d'Aubagne de se relancer. Attention à Valmé pour Nehari. Nehari qui revient avec son coéquipier dans l'axe. Valmé. Ouais, on est sur le côté droit d'Aubagne, côté gauche du Sporting. Un bloc du Sporting qui est bien en place et qui coulisse. Qui attend les offensives provençales. Il ne faut pas trop reculer non plus. On a vu que les Provençaux ont réussi à se procurer de belles occasions au cours de cette seconde période. Alors qu'il reste exactement 15 minutes de jeu dans le temps réglementaire. Maintenant, Théo de Persin qui va effectuer un coup franc pour relancer les Bleus. Alors que Clément Rodriguez vient de rejoindre le banc Bastiais après avoir fait tout le tour du terrain. Et c'est Théo de Persin qui va se dégager et donner un petit peu d'air à ses coéquipiers. Tenter de trouver Zaouei, mais c'est trop court pour le jeune joueur Bastiais et Félix Thom qui a naturellement retrouvé sa position en pointe avec ce changement. Zaouei qui a remplacé Rodriguez. On rappelle que Félix Thom était positionné au milieu de terrain au coup d'envoi et tout au long du match. Il vient de retrouver sa place il y a quelques instants avec le changement. Et pourquoi pas chipper un ballon là directement. Félix Thom à l'entrée de la surface de réparation qui peut profiter d'une erreur de relance de la part de la défense d'Aubagne. Allez, ça revient dans la surface de réparation. Allez, c'est bien tenté. Et ça termine en élégant. Dissiaka Touré, 76e minute de jeu. Et Anthony Roncaglia qui va certainement dégager. Non, qui préfère revenir sur son portier. Qui dégage un petit peu téléphoné là cette relance dans l'axe qui atterrit dans les pieds. Doudjani dans le rond central. Doudjani face au jeu qui n'est pas attaqué, qui grappille quelques mètres, qui navigue un petit peu dans le milieu de terrain Bastiais, mais Doudjani maladroit rate sa passe et ça termine en touche. Ah, après la leçon de Corsofo tout à l'heure, maintenant c'est la leçon de DJ. Ça parle musique maintenant. Voilà, petite coulisse de la tribune de presse. Voilà, c'est un petit peu particulier. On s'y habitue à la Ligue 3 très facilement. Allez, avec la belle récupération là de Joachim Eckmeyer qui peut lancer Félix Thom dans la profondeur, qui est signalé en position de hors-jeu. Le jeune attaquant Bastiais. Alors que Laurent Perrolade donne de la voix sur son banc de touche. 77e minute de jeu. 1-0. En faveur du Sporting. Et c'est un petit peu plus mou là, comme je vous le disais, dans cette seconde période. 13 minutes de jeu encore avant d'arriver aux 90 minutes. Attention là à Cissé qui arrive dans les derniers mètres Bastier, dans les 35 derniers mètres Bastier. C'est bien joué ça de la part de la défense bastiaise qui se donne un petit peu de l'air, mais ça reste en possession des joueurs provençaux qui s'installent dans le camp des Tourquini. La feinte d'Oudjani et la belle récupération là d'Erawan Garnier qui fait ensuite faute sur Karim Cissé. Coup franc donc à venir pour les Provençaux dans les 30 derniers mètres Bastien. Coup franc excentré. Il va plutôt falloir s'organiser là, bien redescendre, bien se replacer. C'est justement ce qu'est en train de faire Félix Thom qui est à l'entrée de la surface de réparation. Joachim Eckmeyer qui se positionne dans le mur avec Belal. Il y a deux personnes qui positionnent son mur, hein, seulement deux joueurs. Alors que les autres joueurs de champ sont quasiment tous à l'entrée de la surface de réparation, tous sur la ligne. C'est tiré au point de pénalty et c'est sans problème pour Théo de Persin. Alors que l'arbitre de touche avait signalé un hors-jeu, mais bien sûr, on laisse l'avantage. Qui va dégager. Ça termine dans le rond central avec une tête. Là, faut pas se laisser endormir. Là, les Bastiais qui sont un petit peu plus fébriles dans cette seconde période. Attention à ces pertes de balles également dans le camp Bastiais directement. Récupération très haute là de Karim Cissé. Les Provençaux qui s'installent dans les 20 derniers mètres Bastiais. Là, attention, prudence. Il y aura un corner à venir à la 79e minute de jeu, passé de 37 secondes ici. Le Sporting mène toujours. Mais le Sporting recule tout de même dans cette seconde partie, dans cette seconde période, pardon, qui a subi de nombreuses occasions. Et preuve en est là avec ce corner à venir. À la 80e minute de jeu, c'est tiré, rentrant au point de pénalty. C'est sorti d'une main par Théo de Persin et c'est peut-être un Bastier qui va réussir à remporter le duel. Non, c'est reporté très très haut par un joueur d'Aubagne qui obtient une nouvelle faute, une nouvelle dans les 30 derniers mètres Bastier. Les joueurs d'Aubagne qui se rapprochent petit à petit. Allez, pourquoi pas tenter d'envoyer un ballon en contre et venir faire le break, mais ça m'étonnerait, je vous avoue. Laurent Perlrad qui a souhaité bétonner en faisant rentrer d'ailleurs Gustave Acuesson. Et on le voit clairement dans la physionomie de ce match, des joueurs bastiais qui ne prennent pas de risques, qui bétonnent. Après, bien sûr, c'est le risque. On subit ensuite. Mais il ne faut pas être sanctionné non plus. Attention, ça passe dans la surface de réparation. Et c'est bien négocié ça de la part de la défense bastiaise qui a réussi à piéger l'attaque provençale. Car deux joueurs d'Aubagne étaient hors jeu. 82e minute de jeu. L'échéance s'approche et les Bastiais qui mènent 1-0. Après, je vous parlais de jouer derrière, c'est sûr, mais on voit pas. On se demande aussi si les joueurs Bastiais en ont les ressources de continuer à créer le jeu. Certainement un petit peu usé physiquement déjà. Car en première période, il y a eu une grosse débauche d'énergie de la part du 11 Bastiais. Alors que là, il y a une main de Belal qui n'a pas été signalée. 82e minute de jeu, je vous le rappelle, 1-0. Et changement à venir pour Aubagne. Double changement à venir. C'est Adem Tafni qui fait sa sortie et qui laisse place au numéro 28. Ben Osman Bilal. Excusez-moi, je suis un petit peu en contorsion pour vous annoncer ce changement parce que bon, on fait un petit peu avec les moyens du bord dans la tribune de presse, mais pour que vous ayez l'image, pour tout vous dire, j'ai toutes mes fiches qui sont un petit peu éparpillées sur une main courante. Alors qu'on corsise les noms d'Aubagne, Amadji, ça devient Amadji. Parkemika. À la 83e minute de jeu, Amadji, justement, du coup, on va se prêter au genou aussi, qui fait son entrée. Allez, Zaouei, la percussion de Zaouei là, qui est stoppée par la défense provençale. Alors qu'il reste 7 minutes à jouer dans le temps réglementaire. Et le Sporting mène 1-0. Ça serait un soulagement, hein, bien sûr, hein, pour tout l'environnement du club bastiais, pour les joueurs, pour ensuite préparer au mieux la réception de Versailles la semaine prochaine, hein, dans un stade Armand-Chez, qui sonnera une nouvelle fois malheureusement creux. Voilà le Sporting qui, vous le savez, était sanctionné de 2 matchs à huis clos, hein, en début de ce championnat, suite aux incidents face au Mans en fin de saison passée. Alors que les joueurs d'Aubagne s'approchent, allez, la belle récupération, la Bastiaise, et en plus les Bastiais qui obtiennent une faute, allez, il va falloir couper un petit peu le jeu là pour en profiter un petit peu. Alors que Karim Masmoudi, l'entraîneur provençal, est en discussion avec son adjoint Kassim Abdallah. Qui est passé par l'Olympique de Marseille, bien sûr, mais également par la CA entre 2016 et 2017 en Dominos League 2. Défenseur de la région marseillaise, bien sûr, d'origine comorienne. Allez, Zaouei, pourquoi pas, pour armer une frappe là avec Erawan Garnier à l'entrée de la surface de réparation. Le passement de jambe d'Erawan Garnier, non, qui a tenté de forcer le passage. Mais la défense provençale est solide. Attention là, Théo de Persin, de ne pas jouer avec le feu là, avec ce pressing de Karim Cissé, qui était quelques centimètres de chipper le ballon là, au portier Tourquine, 85e minute de jeu. 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Di Petto Aubagne, puis nous stade du Jean de Lattre de Tassigny. Match un petit peu plus haché, hein, dans cette seconde période. Ça aurait pu faire deux, hein, également, bien sûr, si bien sûr il fallait le transformer ensuite, mais en fin de première période, avec un pénalty qui n'a pas été accordé, hein, au Sporting Club de Bastia. Après un pied haut d'un joueur d'Aubagne qui a fait un mawashigeri, une scène de kung-fu, enfin voilà, on est plus dans du martial que dans de l'art. En fin de première période, ça a été checké à la vidéo, hein, mais l'arbitre de la rencontre n'a pas souhaité revenir sur sa décision en accordant un penalty au Sporting Club de Bastia, qui balance ce ballon dans le camp d'Aubagne. Faute sifflée en faveur des Provençales. 86e minute de jeu. Allez, plus que 4 minutes à tenir pour les Bastiais. 4 minutes encore avant de décrocher ce premier succès. On sait qu'il va faire du bien ce succès. On sait qu'il faut être solide. On sait que les Bastiais lâchent des plumes, bien entendu, avec une grosse débauche d'énergie au cours de ce match. Il a fait très chaud, certes. On a des Bastiais qui ont été très impliqués en première période, un peu moins en seconde, mais qui font un match très sérieux, les joueurs de Laurent Perrelade. Un match très abouti, même s'il y a eu quelques avertissements en seconde période dans la surface de réparation bastiaise. Allez, il faut se dégager, là, faut pas chercher à comprendre, avec Alexandre Zaouei qui va tenter de jouer en contre. Là, Alexandre Zaouei qui est directement stoppé, qui fait faute. C'est joué rapidement. Je comprends pas comment on peut siffler faute, mais bon, bref, passons. Joueur d'Aubagne qui se tord de douleur à terre. Bon, voilà. 87e minute de jeu. 1-0. Et Alexandre Zaouei qui est averti. C'est pas grave, allez. Il reste que 3 minutes à jouer. Sporting Club de Bastia, alors qu'il y a quelques consignes de Laurent Perrelade. Et ça joue souvent, bien entendu, au second poteau. Pour cette équipe d'Aubagne, d'ailleurs, le numéro 26 s'est positionné à l'angle côté gauche, alors que le ballon va être tiré côté droit. faut être méfiant, ça. Il faut être très, très, très méfiant sur cette situation provençale. Un seul joueur, Bastia dans le mur, c'est Alexandre Zaouei. Bloc très étiré de la d'Aubagne, une ligne très étirée plutôt de part et d'autre de la surface de réparation. Attention à la reprise de volée ratée là, de Karim Cissé. Il y a une faute là sur un joueur du Sporting. Attention à la Karim Cissé qui a déjà un jaune. Tantoumé Lupano, bon, il est pas, il n'a pas de deuxième carton jaune. Mais voilà, allez, presque plus que 2 minutes à jouer. Allez, 2 minutes avant de décrocher ce premier succès de la saison. Débloquer enfin le compteur et venir briser cette série négative. Bastiaise. Allez, Théo de Persin. L'un de ses derniers dégagements, certainement. On verra combien de temps additionnel, mais peut-être les 4-5 selon les estimations. Alors que Jocelyn Jeannet presse et que Issiaka Touré va dégager loin devant et qui va tenter de trouver la tête d'Issiaka. Non, justement, c'est lui qui fait le dégagement de Karim Cissé. Et Noah Ziliox qui va effectuer une touche. Longue touche de Noah Ziliox dans la profondeur sur Félix Thom qui... On va dire c'est costaud quand même cette intervention du joueur d'Aubagne. La tête de Zaouei, allez pourquoi pas pour venir tromper la défense provençale. Non, allez, ça revient sur une tête de Ziliox. Petit cafouillage là qui termine, le ballon reste dans les airs. Alexandre Zaouei qui perd le ballon. Allez, attention à ces contres comme ça là, il reste plus qu'une minute. On va rentrer dans le temps additionnel. Il faut être prudent et 7 minutes de temps additionnel. 7 minutes à tenir pour le Sporting Club de Bastia. Dans cette seconde période, alors que Alexandre Zaouei est totalement stoppé dans sa course par Valmé, le défenseur central d'Aubagne. 7 minutes donc à jouer. Encore dans cette seconde période, 7 minutes à tenir pour les joueurs du Sporting qui ont fait une grosse partie avec beaucoup d'impact physique, beaucoup de solidité. Non, dégagement là, attention. Bastia, ça revient dans les gants à Issiaka Touré. Ils vont jouer le tout pour le tout, bien entendu, les joueurs d'Aubagne là dans cette seconde période pour faire la différence. Attention là dans le dos, Roncal, il a très bien joué ça. Roncal, il y a vigilant qui dégage ce ballon et qui écarte le danger de la surface de réparation bastiaise. Ça va permettre à Joachim Eckmeyer et Félix Thom de se projeter vers l'avant. Félix Thom qui rentre dans les 30 derniers mètres. Il a Erawan Garnier qui dédouble. Erawan Garnier qui est stoppé à l'entrée de la surface de réparation suite à un tacle glissé d'un joueur d'Aubagne. Touche à venir pour le Sporting Club de Bastia dans les 20 derniers mètres. Nous sommes dans le Money Time, comme on dit. Et c'est l'Akdar Belal qui va venir effectuer cette touche. C'est joué le long de la ligne. On a Félix Thom qui gagne qui a tenté de gagner du temps, mais qui a été trompé à son propre piège. Non, il a gagné la touche, Félix Thom. C'est bien joué de la part d'attaquant Bastia, autant pour moi. Erawan Garnier qui fait une faute. Allez, il faut les empêcher de dégager là. Faut être vicieux, bien sûr, dans ces moments-là. C'est là qu'on voit la force d'un groupe. C'est là que se crée également un groupe dans ce genre de situation, dans la souffrance, venir arracher 3 points ici sur la pelouse d'Aubagne. Un dégagement de la défense bastiaise en touche. Allez, on écarte le danger et c'est ce qu'il faut faire. Allez, encore 4 petites minutes de jeu. Allez, et c'est Théo de Persin qui se couche sur le ballon et qui gagne du temps. Et il a raison de gagner du temps. Théo de Persin, Djekouzi, Kitiwalafa.
2: 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che permette a Zawè d'andare avanti di tirare avanti con Garnier pas Zawè a bella combinazione pas Tommy dans la profondeur Tommy qui obtient la touche Valmé qui balance ce ballon en touche pour Belal Tairadjo Belal di Biaudo Dempo Padjuga et Belal Kadalan passe au ballon Nanta Garnier torna una rimessa in gioco per i Vassiacci Dempo Villa e ci avviciniamo di sta prima vittoria di Vassiacci torna 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azione da bene e c'è vicino moi e Bastia qui prennent leur temps ils ont raison alors que quelques supporters Bastia malgré l'interdiction sont là un Sporting non è mai solo così dice Udetto allez coup franc à venir ça va être tiré c'est joué court sur Ekmayer qui subit une faute c'est bien joué ça de la part d'Ekmayer tout en malice alors que vous entendez certainement les fautes à Bastia derrière moi enfin ils sont un petit peu loin mais ils sont quand même là ils sont pas beaucoup. Et peut-être un changement à venir, non. Alors, il reste plus que quelques secondes là et les Bastiais prennent leur temps, ils ont raison. Allez, peut-être dernière action. Allez, avec Zawè qui crochette et qui va revenir. Faut pas perdre le ballon, Zawè. Faut pas non plus jouer avec le feu là-haut, là, le double contact, le triple contact de Zawè. C'est bien joué ça, mais attention, ça repart en compte. Il y avait peut-être une faute là, sifflé. Monsieur l'arbitre, mais ça repart en contre en faveur des Bastiais. Allez, combien suggérer la situation. Les Bastiais, il y aura une faute, un corner. Non, allez, peut-être le dernier. Je me répète, mais on souffle. Action par action ici à Aubagne. En espérant voir, allez, ce premier succès Bastiais de la saison à la seconde journée. Deuxième journée, pardon. Allez. Plus que 20 secondes à jouer. Nous sommes à la 96e minute, passée de 45 secondes. Zawè à la balle. Zawè revient en retrait sur Acquesson. Allez, c'est signé. Gévinito. La première victoire du Sporting Club de Bastia ici sur la pelouse d'Aubagne. C'était difficile en seconde période. Mais les Bastiens ont su tenir et reviennent. Ils vont revenir d'Aubagne avec les 3 points dans la valise. Pour préparer au mieux la réception de Versailles la semaine prochaine à Furiani. Voilà la joie de Laurent Perrelade. On voit que c'est un soulagement pour l'entraîneur Bastier, qui s'est montré d'ailleurs très critique en conférence de presse d'avant-match. Il a eu une réponse.
1: Preuve en est qu'il a eu raison de piquer un petit peu ses joueurs avant cette rencontre pour obtenir ce premier succès. Et 1-0 pour Sporting. 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
1: Nous sommes de retour dans la famille. En ce moment, il fait beau, il fait froid. Ben, on est dans le nord, hein. Il y avait un indice. Hein. Et en plus, il y a un vent de voleur. C'est une situation que j'aime peu parce qu'en général, quand on dit « oh, il fait froid », on nous répond « ben non, il fait pas froid, c'est le vent qui est froid ». Je pourrais la taper, la personne qui me dit ça. Parce que la conséquence directe du vent froid, c'est qu'il fait froid. Du coup, avance et ferme votre gif. Donc, je résume, il fait froid, mais il fait beau. Il y a quelqu'un qui a allumé la lumière et d'un coup, vous voyez votre cousine enlever son manteau, tirer sur son col et pousser un soupir. Je sais pas ce que j'ai étouffe d'un coup. Et son mari de répondre, qu'est-ce que t'as tes vapeurs de belle-mère? Ne paniquez pas, Wikizef est là pour vous aider. Je vous comprends, ça surprend. Bon, ce n'est pas très 21e siècle comme expression. Mais c'est celle qu'utilisait ma grand-mère quand elle avait une bouffée de chaleur. Ou quand elle remarquait que quelqu'un avait anormalement chaud. Cocteau, tête rouge, t'as des vapeurs de belle-mère ou quoi?
2: Définition.
1: Les vapeurs de belle-mère sont originellement les bouffées de chaleur dont souffre la majorité de la gente féminine lors du dérèglement hormonal conséquent de l'arrivée de la ménopause. Quand je parle des filles et de leurs soucis, en général, je préfère partir dans le médical par les temps qui courent, c'est plus sûr. Et puis c'est imagé, parce que dans l'esprit de ma grand-mère, que je rappelle est enterrée au cimetière de l'Est depuis les années 80, je replace dans le contexte. Hein. La ménopause atteignait essentiellement les belles-mères. Ou si vous préférez, si t'es belle-mère, t'es forcément ménopausée. Et je tiens à préciser qu'elle disait ça aussi aux hommes. Mais quand est-ce que ça peut vous arriver d'avoir des vapeurs de belle-mère, par exemple?
2: Exemple.
1: En écoutant le discours de Vladimir Poutine, en s'apercevant que son match Tinder, ben, c'est sa sœur, avec leur nouvelle mode de pas mettre la photo en plus. Et alternative à vapeur de belle-mère, il y a « j'ai chaud, je crois que j'ai un buée ».
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3: Clac, clac, ça va rerouler.
4: Le jour où je suis monté sur un skate, pour moi, c'est le jour de ma naissance. Donc, j'avais 6 ans. Je me suis dit, très rapidement, ouais, vers 15-16 ans, je veux faire ça toute ma vie, quoi, en fait.
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4: Je suis Thierry Mondamer, j'ai 53 ans, j'habite à Chambray-les-Tours et je skate depuis plus de 47 ans.
2: Cheveux longs, t-shirt ample et le skate, bien sûr. Thierry est d'ailleurs assis dessus quand on se rencontre dans son terrain de jeu.
4: Ça m'a même servi d'oreiller. Quand j'avais 20 ans, j'ai fait un road trip dans toute l'Europe, en fait, pendant 3 mois. Bah, déjà pour être sûr de ne pas se le faire voler, quoi.
2: À 6 ans, qui est-ce qui vous a mis sur cette planche?
4: Je me rappelle comme c'était hier, c'était le 1er juillet 1978. Aujourd'hui, dans les cours d'école, il y a des draisiennes, des trottinettes. À l'époque, il y avait des skates. Il y avait la descente du collège qui donnait sur l'école primaire, avec un grand virage et un espèce de talus en herbe. Mais 9 fois sur 10, on tombait dans le talus, quoi. En fait, c'est un sentiment de liberté qui est très, très important avec le skate. Alors, bien sûr, il y a le côté glisse et puis l'air, voilà, qui passe dans les cheveux. En fait, dans le skate, ce qui est intéressant, c'est que c'est un des rares sports qui offre ça. Il y a tellement de disciplines. Même sans être bon techniquement, etc., vous pouvez trouver du plaisir.
2: Le plaisir avec la sensation et tous les à côté, les copains, la liberté, la musique.
4: Plutôt hardcore, fusion, c'est par exemple des groupes comme Nirvana, des choses comme ça, quoi. Il y a tout ce qui est rock californien, il va y avoir de la fusion comme les Red Hot Chili Peppers, voilà, il y a plein de choses comme ça. Il y a une vraie culture dans le skate. Hein. Le chanteur des Red Hot, donc Anthony Kiedis, il a skaté. Moi, j'ai eu la chance de skater avec lui.
2: C'est vrai?
4: Oui, c'est vrai. Bah oui, moi j'ai commencé en 78, donc j'ai évolué avec mon temps, quoi.
2: S'évader sur quatre roues, ici ou à l'autre bout du monde, c'est aussi une histoire de spot. Et ça, c'est la chasse au trésor de Thierry, trouver à chaque fois les meilleurs spots.
4: On en découvre tout le temps, là je viens d'en découvrir un dimanche, qui reprend exactement ce qui se fait dans un skatepark aujourd'hui en partie. Ça c'est rare de trouver ça dans la région, voilà. Ça fait 2 jours que j'y pense.
2: C'est comme les champignons, il ne nous dira pas où c'est, que ce soit ici en Touraine ou à l'étranger.
4: Beaucoup, puisqu'il y a quelques années, je partais le vendredi et j'allais un week-end en Espagne. Je revenais dans la nuit du dimanche au lundi, voire des fois je dormais devant le parking où je travaillais. Et la même chose le week-end d'après, mais ce coup-ci c'était pas en Espagne, c'était en Allemagne par exemple.
2: Complètement mordu, le skater, vous l'avez compris, toutes ses activités c'est à retrouver sur skateboard.bitterworld.fr. Peu importe votre âge, vous pouvez essayer cette discipline. Avec lui, ça se passera comme sur des roulettes.
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3: Ne paniquez pas. Ça arrive même au meilleur, vous n'avez pas forcément besoin d'adopter un chat, même si c'est la solution la plus radicale. Après, ça coûte assez cher en veto et en croquettes. Une voisine de ma grand-mère en a eu récemment, pas des chats, des souris. Une petite invasion dans sa cave. Bah oui, elles ont froid aussi l'hiver, c'est quand même quelque chose. Mais cette voisine,
6: ça fait face
3: pas
6: son
3: fils.
2: C'est difficile.
3: Mais rien que de l'imaginer, ok, ça vous fait ça. Ouais, bon, la voisine, elle, c'est un peu pareil, mais elle est pacifiste. Elle ne voulait pas installer de pièges à glu, ni d'autres pièges, vous savez, ça lui fout clac, comme dans le dessin animé.
6: Répète.
3: Ni adopter un serial killer poilu, je parle toujours du chat. Ma maman lui a donné un truc. Comme les rats, les souris ont un odorat très développé. Les souris sont sensibles à certaines odeurs puissantes qui les gênent dans leur recherche de nourriture. Elles détestent notamment l'odeur de la menthe poivrée, du clou de girofle, de l'eucalyptus et de la lavande. Ces senteurs très intenses perturbent leur système olfactif et ça les incite à fuir. Et comme chez cette voisine, Topelkenheit hebt besser, cousu deux fois ça tient mieux, elle a tout mis. Tout, la lavande, les clous de girofle, tout. Sacré mélange, hein. Bon, ça fonctionne. Ni les souris, ni la voisine n'osent retourner dans la cave à cause de l'odeur.

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1: Mon père, il m'apprend à cuisiner. Du coup, moi j'adore cuisiner avec lui. Et une fois, moi, j'ai fait des haricots verts et, avec de la viande rouge. Et en fait, maintenant, je veux faire des repas que toute seule.
2: Moi, je cuisine des tagines, des couscous. Des fois, je cuisine avec ma mère des gâteaux, des pancakes.
3: Moi, je cuisine un bon coq et un poulet. Je suis le poulet qui danse, je suis le poulet qui danse.
4: Je sais faire des salades, j'aime bien. Ma maman, elle a cuisiné un repas, mais j'arrive pas à dire parce que c'est dans mon pays. Après, quand j'ai goûté, c'est très bon parce que j'aime bien.
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5: Quel cocktail américain, c'est quoi?
6: C'est un cocktail grillé avec une sauce américaine, tomate, échalote, une pointe de cognac, du vin blanc. C'est un peu relevé.
7: Un déca,
8: pâté, jambon, c'est du cornet, gruyère, cantal, rosbif, jambon de pays.
9: Eh bien, tout ça, ça va aller dans la blanquette.
10: Bon appétit.
11: Le goutillon n'a rien à voir avec le goupillon, instrument liturgique qui sert à répandre de l'eau bénite sur les fidèles. Non, il s'agirait plutôt d'humidifier sa glotte au Beaujolais, Mâcon, Sancerre ou Quincy, agrémenté de quelques amuse-bouches ou charcuteries diverses sur les coups de 18-19h. Une espèce de tea time à la française, pratique remise au goût du jour par une équipe sympathique de journalistes de l'agroalimentaire. Nous nous sommes faufilés une fin d'après-midi au café-restaurant Lindé dans le 12e arrondissement et nous avons succombé à la pratique du goutillon.
12: Ah, c'est une sorte de confrérie informelle qui a été créée par M. Bazbou qui passe devant moi là, qui réunit essentiellement des journalistes de la presse agricole et agroalimentaire et tous les professionnels qui gravitent autour, c'est-à-dire des représentants de fédérations professionnelles dans la meunerie, dans les produits de terroir ou autres, et les gens qui travaillent beaucoup aussi sur le marché de Rungis. Donc c'est tous des gens qui ont la particularité d'aimer la France, les produits français de qualité comme nous, et c'est pour ça qu'on se réunit tout simplement autour d'un bon verre et de petites assiettes pour profiter de la vie et se rappeler combien c'est important.
11: Et dans ce cénacle de journalistes bon vivant se trouvait Bruno Carlian, lauréat du prix Bistrot de Paris de notre radio ici Paris-Île-de-France, pour son livre La Tournée des Patrons, édité chez Vendredi Conseil. L'occasion de lui demander pourquoi les brasseries, cafés et bistrots sont-ils aussi importants dans le noble métier de journaliste de presse.
13: C'est au tout début de ma carrière professionnelle de journaliste, et à l'époque le bistrot faisait complètement partie de la vie des journalistes. On allait au bistrot tout simplement pour rencontrer des contacts de manière off. Ce qui se disait là n'était pas destiné à être dans le journal, mais on rencontrait des syndicalistes, des organisations professionnelles, des policiers, enfin tout le monde. Il y en avait beaucoup dans le quartier des Halles, qui était le quartier de la presse à l'époque. Ça faisait vraiment partie de la vie du journaliste que d'aller au bistrot. Et moi, je considère que ça en fait toujours partie. Et j'aime toujours fréquenter ces endroits pour les rencontres qu'on y fait.
11: Mais le goutillon ne serait rien sans Olivier Masbou de l'agence de presse Socopag, inspirateur de cette belle idée.
14: Le goutillon, c'est le pendant du machon. Le machon, c'est le petit déjeuner, et le goutillon, c'est le goûter.
11: Alors, et d'où ça vient ce mot-là?
14: Je crois que c'est le vocabulaire des bistrots lyonnais. En réalité, on voulait faire une soirée conviviale avec à la fois amis et relations, mais on ne voulait pas l'appeler d'un horrible anglicisme qui s'appelle afterwork.
11: Oh, quelle horreur!
14: Quelle horreur! Donc on l'a appelé le goutillon.
11: Un mot bien français, goutillon.
14: Voilà.
11: Mais alors, parce que en fait, j'ai regardé avant de venir, j'ai lu ça, que ça vient du fait que c'était un goûter pour les jeunes enfants nobles. À l'époque de Louis XVI et Marie-Antoinette.
14: Alors ça, je ne sais pas. Je ne sais pas. Faudra me décapiter pour que je réponde.
15: Ah ben donc, vive le roi, alors.
11: Bon goutillon, et personne ne sera décapité, c'est la République.
14: Voilà. Vive la République et vive la France.
11: Alors, une citation que les journalistes aiment bien, tirée du western L'homme qui tua Liberty Valance. Quand la légende est plus belle que la réalité, publiez la légende. Et même si le goutillon a plusieurs origines, c'est surtout celle de la convivialité et du partage d'un casse-croûte de fin d'après-midi et entre amis qui prime.
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10: Patrice, 69 ans, vous en.
15: Vous avez créé des meringues tatin, la confiture tatin et même un torchon qui raconte l'histoire de la tatin.
10: Ah oui, c'est une vraie passion la tarte tatin. Dans ma jeunesse, j'ai toujours été passionné de cuisine, notamment de pâtisserie.
15: Quand on est seul oignon, on en mange combien des tartes tatin à la semaine?
10: Oh bah de temps en temps, non, c'est pas régulier, mais seulement quand on a du monde, des invités, oui, on fait une tarte tatin, c'est obligé.
15: Vous faites partie des ambassadeurs de la tarte tatin de la mode Beuvron. Oui. Vous avez un record mondial.
10: En 2019, oui, on a réalisé la plus grande tatin du monde qui faisait 308 kilos. Et 3 mètres de diamètre. On a épluché, donc avec les bénévoles, plus de 500 kilos de pommes.
15: Et au niveau de la pâte, ça devait être une dinguerie.
10: Alors la pâte nous a été offerte par le Festival des Pins. Oui, il y avait quelques kilos de pâte, oui, 40 kilos de pâte de mémoire.
15: Ça représente quoi pour vous, la pâtisserie ou la cuisine?
10: Moi, je me lève le matin, je pense qu'à une chose, c'est cuisiner.
15: Et je reviens sur la meringue tatin. Vous rajoutez du caramel dans les blancs d'œufs?
10: Je rajoute pas du caramel, je rajoute de la pomme confite.
15: Elle est venue comment, cette idée?
10: Genre, en réfléchissant, il fallait que je trouve quelque chose.
15: Pour vous occuper?
10: C'est ça, j'avais rien à faire, donc j'ai dit, je vais faire des meringues. Et par contre, ça a beaucoup de succès. Depuis la création des ambassadeurs, en pot de confiture, on en a fait plus de 1500. On est présent, par exemple, à Musée du Braconnage à Chon. On est à la Maison des Étangs aussi à Saint-Viat.
15: Il y en a combien des ambassadeurs de la tarte tatin du côté de la mode Beuvron?
10: Alors, au niveau du bureau, nous sommes 8 et nous avons une trentaine d'adhérents.
15: Okay. Ça va être quoi votre prochain défi culinaire, hein, Patrice? Maintenant que vous êtes recordman du monde de tatin.
10: Ben on attend que quelqu'un nous pique la vedette pour recommencer, on attend que ça.
15: Ah ouais, et c'est quoi le record à battre déjà?
10: Alors c'est 308 kilos.
15: Et vous pensez que vous pouvez aller jusqu'à combien au maximum?
10: Oh ben là je pense qu'on peut aller à 400, ça c'est sûr.
15: Il va y avoir assez de pommes en Sologne?
10: Ah oui, il y a ce qu'il faut. Non, on a des mains, on a tout ce qu'il faut. Non, là, il n'y a aucun problème. On est prêt à relever le défi sans souci. Par contre, il va falloir qu'ils se dépêchent parce que la pendule tourne. Alors, l'origine de la tarte tatin, donc, c'est bien la mode Beuvron.

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1: Bonjour Médéric Gasquet-Cérus.
2: Bonjour Philippe, bonjour tout le monde.
1: Notre linguiste marseillais, Médé, vous avez un joli menu tiens, à nous proposer aujourd'hui.
2: Ah oui, il y a quelques semaines, on a beaucoup parlé de ce chiffre, vous vous souvenez. Les trois quarts des établissements de restauration du 15e arrondissement de Marseille sont des fast-food.
1: Ouais.
2: Ce qui pose bien sûr plein de questions, et notamment en termes de vie de quartier, de sociabilité et d'économie, et bien sûr de santé, car on est ce que l'on mange. Et souvent, ce que l'on mange, ben, c'est pas bon. Pas bon au goût, mais surtout pas bon pour la santé. Colorants, additifs, sorbates de trompation, acide trichlidrique, j'invente, trucs en tox ou plastoc, réchauffés dans des barquettas au goût fadas. On trouve ça dans certains fast-food, bien sûr, mais pas tous, meufs, ne pas tout confondre, mais aussi dans beaucoup de cantines où vont manger les minots, dans les rayons de supermarchés, mais aussi dans la restauration collective, mais aussi dans certains restaurants, oui, attrape touristes ou attrape couillons, ou restos plus ou moins branchés, ou brasseries de cake, mais qui grattent sur la qualité. Et j'ajoute, je pense aussi à cette boulangerie-pâtisserie que je ne nommerai pas, mais où j'ai acheté récemment des bugnes, des mini-bugnes, oui, toutes petites comme ça, là. Un euro pièce, déjà. Ouais. Mais franchement, j'étais là-bas pour acheter 8 bignes. Qui était grasse, mais grasse, grassasse, pas bonne, écœurante, et ça m'a fait rouméguer quand je pense que mon grand-père était boulanger. Bref, voilà.
1: Ouais.
2: Je pense aussi à ces platées de pâtes trop cuites ou de riz collé estouffe-gari. Je pense à ces carottes râpées orange fluo qu'on dirait qu'elles sont surlignées ou surligneurs, vous voyez. Je pense à ces choux qui sentent les scaoufis. Je pense à cette salade rasqueuse qui n'a jamais vu la terre et qu'on vous met dans un coin d'assiette comme ça, à côté du steak rasqueux aussi. Je pense à ces brocolis mouligas, ces gorgées d'eau. Je pense à ce surimi orange fluo, lui aussi, qui contient tout sauf du crabe, et il a plus la tête des cheveux de Trump qu'autre chose. Je pense à ces desserts goût fraise, sans que jamais aucune fraise n'ait, ben justement,

0: ramener sa fraise dans l'emballage.
1: Ouais.
0: Bon, bref, voilà. Et un moulin d'autre chose aussi appétissante que les fameuses cigarettes de Bordy et de Cigalon, de Pagnol, hein, cigarettes de Bordy, autrement dit, les cannellonis dans lesquelles on refourgue tout ce qui n'a pas été mangé de la semaine. Tout ça n'a aucun goût. Ou comme le chante le groupe Quartier Nord, en utilisant l'expression de chez nous, ça n'a ni goût, ni gouste. Donc,

0: délire.
1: Dans notre parler, nigou nigouste, c'est une expression qui veut bien dire ce qu'elle veut dire, et une tournure qui insiste sur la fadeur d'un plat, d'un aliment ou même d'un événement. Nigou nigouste, avec prononciation du S originel que l'on retrouve dans le provençal gustus, goûteux, et qui a été remplacé depuis par l'accent circonflexe dans notre orthographe moderne. Le tout venant de la locution provençale nave nigou nigouste. Et pourtant, en Provence, nous en avons des choses qui ont du goût, de bons produits, de bonnes recettes traditionnelles, des plats gustus comme les pieds paquets, la daube ou l'aioli, même si Pierre Blasi donne comme exemple son aioli, il avait ni goût ni gouste. Bon, il faut le faire, un aioli sans goût quand même. Hein. Oui, c'est ce qu'on appelle chez nous, désolé, aussi un aioli de parisien. Mais meuf, il ne faut pas tout mettre dans le même panier. Il y a des fast-food de qualité qui font de très bons burgers, des snacks où l'on mange de très bons sandwichs, de très bons kebabs, et merci à eux d'être là le midi ou en fin de soirée ou quand on rentre du stade, moi j'apprécie. Chacun ses goûts, mais parfois chacun ses dégoûts. Goût, voire ses zégoûts. Vive le bon goût, car le fada, ça rend fada.
0: Pour vous dire.
2: Ah, c'est un bonheur. C'est aussi bon que l'aioli. C'est Médéric Gasquet-Serru sur Marseille tous les matins. À demain, Médé.
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4: Il s'appelle Frédéric Brand et ça fait maintenant 17 ans qu'il travaille à l'élaboration des créments, des 4 millions de bouteilles de créments de l'entreprise Louis Bouillot à Nuit-Saint-Georges. Il nous fait voir l'envers du décor, mais d'abord on s'équipe de chasubles orange fluo.
5: Sur le site, il y a une centaine de personnes qui travaillent sur le site et c'est un site classé IFS BRC, c'est-à-dire qu'on respecte des normes qualité et sécurité consommateur et donc mettre des chasubles qui permettent l'identification des visiteurs avec un enregistrement bien adéquat.
4: Eh bien, allons-y, ouvrons cette porte.
5: Oui, on va y aller.
4: Oula !
5: Donc, en fait, ici, nous n'avons pas de cave enterrée. Les cuves font jusqu'à 7 mètres de haut.
4: Ah oui.
5: 7 mètres de haut et une seule cuve représente le volume d'un petit domaine viticole. Ça représente environ 520 hectolitres de vin. Ici, nous avons dans cette cuverie-là 50 cuves différentes. Et cette diversité de cuves, cette quantité de cuves est importante parce que en Crémant de Bourgogne, nous sélectionnons les zones géographiques, mais également nous avons un grand travail au pressurage où nous séparons la cuvée et la taille que nous vinifions séparément. Et afin d'avoir une grande diversité de profils aromatiques qui vont nous servir de nos assemblages crémants futurs, nous avons besoin d'avoir une grande quantité de cuves qui vont pouvoir mettre en musique nos assemblages par la suite.
4: Donc malgré le fait qu'on soit dans un environnement plus ou moins industriel et gigantesque, on a quand même cette notion de terroir, c'est important de le rappeler.
5: C'est important. Si maintenant je mélange tout, parce que c'est effectivement une seule appellation que l'on vinifie, mais si je commence à tout mélanger pendant les vinifications, après, les assemblages qu'on va faire n'auront plus aucun sens. Il faut vraiment respecter ces trois principes, donc le cépage, le terroir et le fractionnement au pressurage qui vont nous permettre justement d'accorder. Il faut savoir que Louis Bouillot a plus d'une dizaine d'assemblages différents et il faut que chacune de ces assemblages ait une personnalité bien précise avec son moment de dégustation et de plaisir propre. Et donc c'est grâce justement à ces diversités qu'on peut avoir ça.
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6: Bachata, Portugal, Madagascar, ça fait un beau mélange. Et nous sommes avec Étienne Arnold. Bonjour Étienne.
7: Manaono.
6: Manaono. Alors ça c'est du malgache, parce que vous avez un petit peu de malgache, de sang malgache en vous, du sang portugais également. Et nous allons découvrir votre passion qui prend énormément de place dans votre vie, à savoir la bachata.
7: Oui, alors mon papa est malgache, ma mère c'est la portugaise.
6: Oui, tout votre temps vous le consacrez à votre passion. Vous êtes prof également de danse, mais revenons un petit peu à vos origines. De quoi vous souvenez-vous, les influences que ça a pu avoir dans votre quotidien, à la maison, avec papa, maman, peut-être frères et sœurs, lors de vos vacances, voyages et autres?
7: Déjà, la musique. Mon papa, c'est un musicien. Il jouait beaucoup de guitare à la maison quand on avait des réunions de famille. C'est vrai qu'on écoutait de la musique traditionnelle malgache du côté du papa. Et quand j'étais plutôt du côté de la maman, c'était des musiques aussi traditionnelles portugaises.
6: Et jouer de la guitare classique ou une guitare spéciale? Alors, du pays?
7: Non, alors enfin, il joue quelques percussions, oui. Mais sinon, tout ce qui est blues.
6: Est-ce que vous voulez partager un titre avec nous, justement, de cette culture malgache? Alors, qui est-il et qu'est-ce que ça représente pour vous?
7: Le chanteur, c'est Justin Bali. Petite note d'instrument.
6: J'ai l'impression que vous êtes...
7: Et cette voix aussi qui porte.
6: Ça vous plonge dans vos souvenirs.
7: Ouais, ça met une petite pause dans le temps, je trouve, quand on écoute ces sons. J'ai un oncle à Bordeaux qui, quand on allait chez lui, il écoutait ça... toute la journée.
6: C'est resté en vous,
7: c'était,
6: en tout cas.
7: Ouais, c'était trop bien, j'adorais.
6: J'aperçois, dites-moi, des petites guitares là-bas. Mais alors, guitare d'enfant, a priori, vous avez envie que votre fils apprenne également à jouer. Enfin, en tout cas, la musique, il faut que ce soit essentiel.
7: On peut découvrir des choses soi-même, mais souvent, on a des... la chose peut être transmise par nos proches. Et là, en l'occurrence, alors moi, je n'ai jamais fait de guitare. En tout cas, je n'ai jamais vraiment appris. Puis mon fils, je pense qu'en voyant mon père faire de la guitare, ça l'a intéressé. Et donc, il nous a demandé d'avoir des guitares quoi, très rapidement. Et il joue beaucoup d'instruments. Ouais. On a des percussions pour faire de la salsa, pour faire de la bachata. Et,
6: oui. Peut-être qu'un jour, il va vous accompagner. C'est lui qui jouera de la musique.
7: Voilà, c'est ça. Pour l'instant, il y a plus de chances qu'il soit musicien. Alors, peut-être qu'il dansera, mais en tout cas, il pratique beaucoup la musique. Ouais. Il fait beaucoup de guitare.
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1: Voici Catherine de Saint-Denis-la-Chevasse, entre les Luxes-sur-Bologne et les Essarts en Bocage, en Vendée. Catherine, elle est très investie dans la vie de sa commune. Elle fait vivre avec passion le petit musée des ustensiles, un lieu qui raconte le quotidien d'autrefois et le patrimoine local. Catherine, d'ailleurs, très attachée à ses racines.
2: Je suis vendéenne, je suis du cru.
1: Une vraie de vraie.
2: Une vraie de vraie. J'ai fait mes écoles primaires à Saint-Denis, donc oui, une vraie de vraie.
1: Je suis donc avec Catherine, qui est la secrétaire du musée des ustensiles de Saint-Denis-la-Chevasse. Comment vous êtes arrivée dans cette aventure, Catherine ?
2: Alors, je suis arrivée dans cette aventure parce qu'une dame voulait créer quelque chose pour faire connaître la commune. Donc, nous avons créé une association en 1996 et elle recherchait des gens pour l'entourer. Donc, moi, j'étais très attirée par les anciens ustensiles et pour faire connaître la commune aussi.
1: Rappelez-nous un petit peu l'historique de cet endroit où nous sommes là ce matin.
2: L'idée est partie d'un livre écrit par monsieur Jean-Noël Mouret dans lequel il notait à la fin qu'il n'y avait aucun musée des ustensiles de cuisine en France. Vous savez, nous avions au départ 600 objets, maintenant nous en avons à peu près 1600.
1: Vous êtes engagée donc dans cette association, j'imagine que ça vous prend du temps.
2: Eh bien, c'est beaucoup plus facile depuis que je suis à la retraite.
1: Ça a changé quelque chose dans votre vie, vous, Catherine ?
2: Eh bien, moi, j'étais pourtant dans un travail où j'accueillais du public. Ça m'a ouvert un petit peu, justement, moi qui étais très timide.
1: Vous êtes très à l'aise, finalement, vous parlez de timidité, mais en fait, vous parlez assez aisément.
2: Ben, vous voyez, depuis une vingtaine d'années.
1: On parle aussi dans les associations beaucoup de transmission. Ce musée, il a une histoire, il faut que cette histoire perdure. C'est l'une de vos missions ?
2: Eh bien, oui, on a un manque de bénévoles jeunes. Nous sommes tous des retraités, donc il faudrait des jeunes pour faire perdurer notre savoir et notre passion.
1: On est d'accord, il est hors de question que ce lieu ferme le jour où, malheureusement, vous n'aurez plus la force de tenir ce petit musée avec toute votre équipe.
2: Eh bien, ce sera la mort dans l'âme si on doit le faire.
1: Un dernier message, voilà, aux gens qui hésitent encore à s'engager dans le milieu associatif. Vous leur diriez quoi ?
2: Eh bien, je leur dirais que c'est un petit peu une leçon de vie quelque part. On côtoie beaucoup de gens. Et puis, c'est un petit peu un apprentissage tous les jours de la vie, finalement.
1: Avec Catherine, vous l'aurez compris, c'est engagement et passion pour la mémoire et les traditions au service de la vie locale et du partage.
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8: À Dichat Zoé.
9: À Dichat Cynthia.
8: Alors avec toi, des histoires de clés, des histoires de clous, moi je sais plus, je te laisse raconter.
10: Aujourd'hui, je vais vous raconter l'expression « ne pas valoir un clou » qui est « locutio verbial courente nabe nat merit nad balou d'estad ocue utilitat donc endus mut est annul. »
11: Ah, c'est vrai que c'est joli.
12: C'est nul ! Zéro !
10: C'est une locution verbale courante d'avoir presque aucun mérite, n'être presque d'aucune valeur, d'aucune utilité, donc en deux mots, être nul. Par exemple, qui collectionne le Skyhouse n'est bon pas sur Cloud, mais que vous avez mis tout. Par exemple, je collectionne les cailloux, mais ce n'est bon pas sur Cloud, mais je les aime quand même.
13: La vie ne vaut rien.
8: Il y a tellement de choses qui valent pas un clou, mais qu'on aime quand même. Merci Zoé.
10: Merci, ça dit chat.
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14: 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Annick Bonhomme.
15: Pourquoi appelle-t-on l'eau l'or bleu ?
16: En fait, l'eau, ça donne de l'énergie, ça peut donner aussi des bonnes vies aux animaux et ça peut donner des bons trucs à l'environnement. Ça sert à la vie de contenir de l'oxygène et sans l'eau, en fait, la Terre, ça s'en fait une grosse boule de désert.
5: Bah pour moi, on appelle l'eau l'or bleu parce que bah l'eau c'est précieux. Quand par exemple le pays l'Afrique au Sahara, bah l'eau là-bas c'est comme de l'or, c'est si t'en as, c'est magique, c'est parce que là-bas ils ont pas beaucoup d'eau, mais oui, l'eau c'est précieux et c'est aussi important parce que quand il y a des réchauffements climatiques, il n'y a plus beaucoup d'eau.
9: C'est grâce à ça qu'on vit aujourd'hui parce que si on boit pas, si on s'hydrate pas 3 jours, bah on sera déjà mort. C'est vraiment précieux l'eau, faut qu'on en ait à l'infini.
17: Vous avez vu les usines comme Christine, tout ça? En fait, eux, ils gaspillent l'eau. Ils fabriquent de l'eau qui se périme, donc ça se fait pas.
18: Et aussi, l'eau, c'est censé pas d'être périmé, parce que l'eau, dès qu'il y avait personne dans ce monde, il y avait déjà l'eau. Et cristalline, maintenant, c'est comme si leur but, c'était de construire de l'eau, et après, de mettre des dates pour la périmation.
5: En fait, non, les usines cristallines, c'est en fait, ils récupèrent, je pense, de l'eau de mer, et après, ils la filtrent, ils enlèvent le sel pour pouvoir en faire de l'eau minérale. De l'eau de source un peu. Pour
8: et, alors chez vous, vous prenez l'eau du robinet ou vous avez des bouteilles d'eau?
9: Moi, je pense que je bois plus au robinet parce que en fait, on a 3 bouteilles et après, on remplit à l'infini.
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1: Bonjour Johan.
2: Salut Manu.
1: Merci de nous recevoir ici, au garage, à Issoudun, devant une boîte. Une boîte à courrier ?
2: Une boîte à courrier. Alors là, Manu, il faut dire que t'es gâté, t'es privilégié. Merci. Parce que là, je peux te dire qu'on voit pas ça tous les jours. C'est une boîte à courrier qui est d'époque Napoléon III. Elle est entièrement en bronze. Tu peux voir ici sur sa face avant une représentation d'un portrait de Louis XIV, ce qui nous indique qu'on est dans une école qu'on appelle l'école Boulle. Pour les gens qui connaissent un petit peu, voilà, référence pour l'ébénisterie, pour le décor. Donc cette boîte à courrier entièrement ciselée en bronze avec ses pieds griffes. Ici, la représentation de Louis XIV en médaillon sur la face avant. Et puis regarde quand tu l'ouvres un petit peu.
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2: Ben, quand tu l'ouvres, il y a des compartiments pour ranger les lettres et les courriers, et elle est entièrement garnie de son velours de couleur pourpre qui est entièrement d'époque Napoléon III. Cette boîte à courrier en bronze qui fait à peu près 35 cm de haut, on va dire, se referme comme ça, tu vois. Elle est dans un état d'origine, d'époque extraordinaire. Moi, j'invite vraiment, mais rien que par curiosité, j'invite nos amis Berrichon à venir voir des objets dans les boutiques. C'est important d'apprendre des choses. Ça, c'est une curiosité. Moi, j'invite nos amis chineurs et amateurs à venir voir un objet comme celui-là parce que c'est très rare. Ça, c'est vraiment très, très beau.
1: Alors, c'est rare, c'est beau. Le prix ?
2: Mais c'est accessible quand même, c'est autour de 1000 euros. Mais c'est vrai que si tu veux un objet de cette qualité-là, une boîte à courrier comme ça, j'en avais jamais vu.
1: Elle est discrète, elle est élégante, je la valide.
2: Tu la valides ? Eh ben voilà, écoute, on verra si tu auras reçu du courrier, ta lettre du Père Noël peut-être.
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4: 10e étage au CHRU de Nancy, service médecine légale, unité médico-judiciaire. Ah bah elle est là.
5: Bonjour
4: Élodie. D'habitude, quand on voit un médecin, bon, ça peut être qui tout double, c'est pour se faire soigner ou pour avoir de mauvaises nouvelles. Mais comme vous êtes dans les coins, vous, c'est pas bon.
5: Alors généralement, non, c'est assez mauvais signe de venir chez le médecin légiste. Mais il y a des gens qui pensent qu'ils ne viennent chez le médecin légiste qu'une fois décédé, ce qui n'est pas vrai. Puisque là, actuellement, vous êtes dans le service de l'unité médico-judiciaire où on prend en charge les victimes vivantes.
4: On vous connaît plus en tant que médecin légiste quand vous intervenez dans les feuilletons sur les scènes de crime, par exemple.
5: On va dire du point de vue du grand public, on nous voit à travers les séries télé, dans sa salle d'autopsie, parfois un petit peu lugubre pour rajouter, mais on intervient finalement beaucoup plus en fait auprès des victimes vivantes.
4: D'accord. Les victimes vivantes représentent plus de votre temps de travail.
5: Oui, alors sur Nancy par exemple, on voit à peu près 5000 victimes par an et on va faire 500 autopsies par an.
4: C'est qui une victime ?
5: Alors une victime, c'est une personne qui a été victime, mais de violence. Alors on pense aux violences volontaires, bien sûr, aux agressions, dans la rue, malheureusement aussi des faits de violences sexuelles ou des maltraitances à enfants, mais aussi les personnes qui ont été victimes de violences dites involontaires, accident de voie publique, accident du travail, même un accident domestique.
4: Toutes les victimes passent par chez vous ?
5: Alors oui, sur Nancy, en fait, à partir du moment où elles souhaitent déposer plainte, elles vont au commissariat ou à la gendarmerie, et ensuite l'enquêteur va prendre contact avec notre service pour prévoir un rendez-vous sur cette unité.
4: Et c'est vous qui les recevez ?
5: Et c'est les médecins légistes qui les reçoivent pour pouvoir les examiner.
4: Vous, c'est une vocation ?
5: Oui, j'ai fait médecine pour faire médecine légale. Bon, je suis de l'ancienne génération où j'avais quand même une spécialité. Je suis médecin du travail de formation, mais je n'ai exercé que dans le cadre de la médecine légale.
4: Pourquoi ?
5: C'est une excellente question, souvent posée. Pourquoi on en arrive à la médecine légale ? Donc déjà, pas du tout par rapport aux séries télé ou autres.
4: Est-ce que vous avez quel âge ?
5: Alors moi, j'ai 38 ans.
4: Donc votre génération, elle a regardé quoi comme séries télé médicales ?
5: Bon, à l'époque, c'était Urgence. Moi, j'ai connu aussi les débuts de Bones à l'époque. Et je fais, d'ailleurs, on pourra en parler, de l'anthropologie médico-légale dans mon activité.
4: Qu'est-ce que c'est, ça ?
5: Alors ça, c'est l'examen des ossements qui sont découverts soit, par exemple, à l'extérieur, ailleurs, hein, soit dans une habitation, dans la nature, mais ça peut être aussi l'examen d'ossements au décours d'une autopsie d'un corps qui a pu être très altéré, justement pour rechercher des lésions, et aussi pour établir ce qu'on appelle le profil biologique, pour essayer de comparer aux personnes disparues.
4: Oui, là on rigole, mais c'est pas drôle en fait. Hein.
5: Non, c'est pas drôle, mais c'est assez satisfaisant, parce que ça permet aussi de pouvoir identifier des ossements, et ça c'est toujours satisfaisant de pouvoir rendre, on va dire, un défunt à sa famille.
4: Bon, on revient au pourquoi du comment. Pas du tout inspiré par les séries, votre vocation ?
5: Non. Alors moi, de base, je pense que mon inspiration vient surtout de mon père, qui était paléontologue. Donc, depuis toute petite, j'étais bercée dans les ossements. Plutôt australopithèque, hein. On était plutôt sur l'ancien humain. Et beaucoup, voilà, sur l'archéologie, anthropologie. Et je voulais être... égyptologue quand j'étais petite, mais pour découvrir des momies. Donc maintenant, je fais des momies, mais dans un cadre plus récent que de l'Antiquité. Et je pense que c'est ce qui m'a donné en fait ce plaisir, cette curiosité vis-à-vis de l'humain, de l'humanité. Et puis après, d'autres m'ont fait découvrir en fait ce qu'était la médecine légale par le biais d'amis de mes parents qui étaient médecins légistes et médecins généralistes. Et quand j'ai assisté à ma première autopsie, quand j'étais en troisième année de médecine, j'ai su que ma place était là.
4: On peut aller visiter un peu le service ?
5: Oui.
4: Il y a des victimes à toute heure et tous les jours qui viennent ici.
5: Alors en fait, l'unité médico-judiciaire, c'est un service de consultation. Donc on est ouvert de manière fonctionnelle du lundi au vendredi, aux horaires classiques de consultation. Mais on a aussi une permanence de médecine légale. C'est-à-dire que les nuits et les week-ends, un médecin légiste peut être contacté pour justement soit voir des victimes en urgence, soit aller faire des levées de corps, donc examiner des défunts sur des lieux de découverte.
4: Oui, c'est ça. De toute façon, si quelqu'un décède, on fait appel à vous. Vous vous déplacez, vous venez forcément.
5: Non. Alors, non. Si quelqu'un décède, c'est un médecin qui va faire le constat de décès. S'il y a quelque chose de suspect, si on est dans le cadre de mort violente, à ce moment-là, la justice sera informée par un obstacle médico-légal sur le certificat de décès et demandera à ce moment-là au médecin légiste de se déplacer éventuellement sur place ou décidera directement de faire amener le corps à l'Institut de médecine légale pour les autopsies.
4: Donc, les autopsies, elles ont lieu ici, au 10e étage ?
5: Non, c'est pas dans ce bâtiment. C'est un bâtiment qui est excentré au fond du CHU, à côté d'une petite chapelle, en continuité de la chambre mortuaire.
4: Bon, là, le service, c'est quoi ? C'est un couloir, des portes et des bureaux.
5: Exactement.
4: Il y a rien à voir.
5: Donc effectivement, ça c'est un service de consultation. Donc il y a des consultations classiques de bureaux. Et en fait, à l'unité médico-judiciaire de Nancy, comme dans maintenant une grande majorité de centres hospitaliers universitaires, il y a en fait un dispositif qu'on appelle audition Mélanie. Donc ça, c'est cette salle où l'enfant va être en présence d'un enquêteur qui est formé à recueillir la parole d'un enfant victime de violence. Et pendant ce temps-là, donc, il va être à la fois filmé et puis enregistré à l'aide d'un micro. Et donc, il y a une vitre sans teint qui sépare d'une salle qu'on appelle la salle de régie où va se faire l'enregistrement et où un autre enquêteur sera également présent derrière la vitre pour voir un petit peu ce qui se passe et poser éventuellement des questions complémentaires par la suite.
4: Bon, quand vous avez choisi cette voie, vous saviez qu'il y avait cette partie-là ?
5: Oui. Oui. Quand j'ai fait médecine, je voulais faire médecine légale. Et quand j'ai fait mes stages, en fait, en tant qu'étudiant en médecine, j'ai découvert ce que je n'avais pas eu l'occasion d'appréhender, le côté victime vivante. Donc oui, j'ai choisi la voie en sachant quelle était la globalité du travail.
4: C'est un quotidien très intense, j'entends, hein ?
5: Alors, très intense et très varié surtout. Et c'est ça qui est très agréable aussi, nous, dans notre travail, je pense, pour justement, même si ce ne sont pas des choses joyeuses dans tout ce qui se passe, mais voilà, on va être le matin auprès des victimes vivantes, on peut être l'après-midi au niveau de l'Institut de médecine légale. Ça nous arrive d'être appelés pour faire ce qu'on appelle les reconstitutions. Donc, quand on a fait des autopsies ou des examens de victimes, un juge d'instruction peut demander à ce qu'on soit présent quand il va essayer de refaire ce qui s'est passé pour demander notre avis par rapport à ce qu'on avait constaté aux déclarations de la personne qui est entendue. Et puis après... comme ça arrive, je l'ai fait ce matin, aller aux assises également, enfin devant des cours criminels pour pouvoir être entendu par rapport à nos constatations faites et donc pouvoir apporter, en fait, suivre le dossier jusqu'au bout.
4: Ouais, c'est ça. Vous avez une vie comme dans une série quand même, j'ai l'impression. Hein.
5: Oui, on a quand même des éléments qui sont repris dans les séries télé.
4: Bon, on va refermer cette porte. Bon, souvent un médecin soigne. Il peut être porteur de mauvaises nouvelles, mais aussi de guérison. Vous êtes plutôt dans un aspect morbide, sordide, plus difficile. Comment vous le vivez finalement au quotidien ?
5: Alors moi, je le vois pas en tant que morbide. Je suis un médecin de constat. d'expertise pour apporter des choses objectives à la justice. On a quand même une pierre à apporter justement aux victimes pour faire reconnaître les préjudices qu'elles subissent et apporter un éclairage factuel à la justice.
4: Bon, bah merci de nous avoir accordé un petit peu de temps entre deux autopsies. Je rigole, mais
5: c'est pas tout à fait faux.
4: Merci bien, bonne fin de journée.
5: Merci, vous aussi.
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7: Et Olivier, ce matin, retourne à l'école primaire aujourd'hui.
8: Eh oui, et pour y trouver du gaga. Mais blé, je voudrais aujourd'hui vous parler du mémoire de Judith Boucher, réalisé l'an dernier à l'Université Jean Monnet de Saint-Étienne, et qui s'intéresse à une question rarement étudiée. Comment le parler stéphanois, le gaga, circule encore aujourd'hui dans les écoles primaires, et dans quelle mesure le parler des enseignants influence le parler des élèves? Son travail porte sur toutes les classes de l'école primaire, en milieu urbain comme en milieu rural. Judith a formulé trois hypothèses. Premièrement, le gaga serait peu utilisé par les enseignants en situation d'enseignement. Deuxièmement, lorsque les enseignants l'utilisent, les élèves auraient tendance à le reprendre. Et troisièmement, le gaga serait plus présent dans les écoles rurales que dans les écoles urbaines. Pour répondre à ces questions, elle a observé des classes, mené des entretiens avec les enseignants et avec les élèves, et elle a mené des observations dans les temps informels à l'école. Son analyse porte à la fois sur le vocabulaire gaga et sur des structures spécifiques comme le pronom neutre Y, employé comme complément direct, j'y ai fait, l'inversion des pronoms personnels après un impératif, donne-moi-le au lieu de donne-le-moi, ce qui nous vient du patois, hein, puisque Pierre Duplay écrivait déjà en 1896 à l'inverse du français, quand un verbe à l'impératif a deux pronoms pour complément, l'un direct, l'autre indirect, c'est ce dernier qui s'énonce en premier. Exemple en patois, « by may lou ». Et puis aussi la formation d'adjectifs à partir de participes passés. Il est trempe de chaud, ses joues sont enflent, la reloge est arrête. Donc qu'en est-il des résultats du travail de Judith? Les observations révèlent une situation un peu plus nuancée que ce qu'elle attendait. Très surprenant, 54% des enseignants utilisent au moins une fois un régionalisme en cours au cours des séances observées. Un élève sur 6 emploie spontanément un mot ou une expression gaga lors des entretiens. Et dans les classes, un régionalisme apparaît dans 20% des situations que Judith observe. Il semblerait donc que le gaga soit encore bien présent dans nos écoles. Mais quels sont les mots, les expressions, les tournures qui ressortent le plus, ou plutôt qui ressortent le mieux? Un peu de patience les amis, la suite c'est pour bientôt.

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2: Un groupe, que dis-je, une famille, un phénomène qui parcourt le monde, les scènes et vos meilleures fêtes depuis maintenant 30 ans. Magic System, leur début, c'était à Abidjan, en Côte d'Ivoire, en 1996. 30 ans de carrière et une grande tournée anniversaire. Pour Asalfo, Manaja, Tino et Goudé, ils sont ce soir nos invités. Bienvenue et bon anniversaire Magic System.
3: Merci.
2: Bonsoir messieurs, quelle joie.
3: Bonsoir.
2: De vous avoir tous les quatre en studio. J'ai l'impression d'être un peu à Bercy avant l'heure.
3: Ah ben oui, avec Magic, Bercy ou pas, c'est l'ambiance. Il faut aller à fond.
2: Voilà. L'ambiance. Voilà. À l'africaine. Aux 30 ans, Magic System. L'aventure commence en 1996 à Abidjan, je le disais, en Côte d'Ivoire. Et ça n'a pas été des débuts faciles. J'imagine que, justement, en ayant eu du mal à vos débuts, vous devez apprécier d'autant plus le succès et la fête qui s'annonce pour les 30 ans du groupe, là.
3: Ben, exactement. Je crois que quand on a échoué avant de réussir, on prend plus goût à la réussite. Et le fait que nous soyons passés par l'échec avant d'avoir le succès que nous connaissons aujourd'hui nous a préparé, nous a forgé. Et aujourd'hui, nous profitons pleinement de ce succès et depuis 30 ans. Voilà, c'est des moments de joie, des moments de communion avec tous ces publics qu'on a eu à rencontrer pendant nos tournées.
2: Si vous pouviez, là, si j'avais une petite baguette magique et je pouvais vous renvoyer 30 ans en arrière à Abidjan, sur l'épaule de chacun d'entre vous, plus jeune de 30 ans, qu'est-ce que vous lui diriez à ce petit gars d'il y a 30 ans qui peut-être s'inquiétait un peu en se disant « mais est-ce que c'est une bonne idée cette vie de saltimbanque ?» Qu'est-ce que vous lui diriez?
3: On lui dira « écoute, ça ne va pas être facile ». Mais ça va être très passionnant dès que tu pourras affronter tout ce qui va t'arriver.